0: Il faut aller dire bonjour, donc on mettait nos plus beaux habits pour aller saluer Dieu. Donc on a grandi avec, vraiment en croyant en Dieu en tout cas. Et donc on a fait tout le catéchisme, voilà.
1: Voilà. Mais Jacqueline, dis-moi, tu étais accompagnée d'une vraie conviction à ce moment où tu faisais les choses pour les faire?
0: Alors, on faisait plus pour les faire parce que là, on est plus sous le, comment dire, on suit ce que les parents nous demandent parce qu'on a eu une éducation quand même stricte, hein. Les parents, les valeurs, c'était le respect, beaucoup de le respect des aînés. Donc, il y a des gens qui ne sont pas, ce ne sont pas nos parents proches, mais pourtant, nos parents nous ont élevés à les appeler tonton, tati. Alors que c'était des personnes, en fait, j'ai découvert tard, en fait, que c'était pas vraiment des parents.
1: Où il y avait des liens vraiment, voilà.
0: Voilà. Et donc, on avait une vie familiale où on était souvent ensemble, en fait, avec mes tantes, mes cousins, mes cousines. On allait camper à Bois-Jolan, on faisait des sorties, il y avait des banquets à l'époque où on se retrouvait. En fait, c'est vraiment, c'était famille,
1: Voilà.
0: famille.
1: OK, mais dis-moi, Jacqueline, cette petite fille timide, hein, qui a eu du mal donc à aller au lycée, à l'université, tu rêvais de quel métier? Et est-ce que cette timidité, à un moment, t'a freinée?
0: Beaucoup, beaucoup, oui, puisque j'avais même peur de parler en public, j'osais pas m'exprimer, j'étais beaucoup dans l'écriture, en fait. J'écrivais beaucoup, j'avais un petit cahier où j'écrivais plus que je parlais. Et donc, moi, j'ai entrepris des études, en fait, ce qu'on appelle SMS à l'époque, sciences médico-sociales, puisque je rêvais d'être infirmière. Donc, je voulais soigner les gens, être vraiment aidée. Et donc, j'ai suivi ce cursus en passant par un BEP, puis le bac. Et au moment de faire, j'ai fait un stage au CHU. Et là, quand j'ai vu le sang, l'odeur des médicaments, et puis je me retrouvais seule dans l'ascenseur du personnel, puisqu'il y a un ascenseur pour le personnel et l'ascenseur pour le public. Et ça m'arrivait d'aller à la blanchisserie, puisque quand vous faites le stage, vous avez le statut d'aide-soignante. Et donc, ça m'arrivait d'aller chercher du linge, en fait, des draps à la blanchisserie. Il faut passer devant la morgue. Donc, il y avait cette peur, en fait, de la mort également. Donc, parfois, la porte de la morgue était ouverte. Je voyais des personnes allongées. Et donc, tout ça fait qu'à un moment, je me suis dit, non, je ne pourrais pas faire ce métier. Je ne pourrais pas continuer. Donc, après, je me suis dit, bon, je vais peut-être m'orienter pour être assistante de service social. Et puis là, il y a eu encore un obstacle. J'avais pas l'âge, en fait. Parce qu'à l'époque, ils demandaient à y avoir 23 ans pour entrer dans l'école. Et donc, je viens pas d'une famille quand même aisée. Donc, mon père est agriculteur, ma mère ne travaillait pas. Et donc, du coup, pas les moyens pour partir en métropole non plus. Pas de famille vraiment là-bas, ou peut-être des cousins éloignés avec lesquels on n'avait pas non plus trop de contacts. Donc, j'ai dû arrêter les études après le bac. Et là, j'ai rencontré un Saint-Martinois. Et je suis partie, amoureuse, je suis partie à Saint-Martin.
1: Et l'intimidité ne t'a pas freinée dans ce domaine-là.
0: La
1: Est-ce que tu
0: timidité.
1: l'avais déjà surmontée?
0: La timidité. Alors, en fait, je l'ai rencontré, si vous voulez, sur le terrain familial.
1: Tu n'es pas allé
0: Je
1: bien
0: ne suis
1: loin,
0: pas allée
1: tu
0: bien
1: me
0: loin.
1: diras.
0: Il traversait le terrain. Il est venu nous parler, et puis voilà. Donc, on lui a répondu, mais et puis il a été un peu insistant. Il s'est montré, il est venu dans la famille, il a fait les choses comme il fallait. Voilà, il s'est présenté à mes parents, et voilà. Et je suis partie m'installer à Saint-Martin.
1: Voilà. Et j'imagine que tu as construit donc ta propre famille. Comment ça se passe après pour toi, une fois que tu arrives à Saint-Martin?
0: À Saint-Martin, donc il avait déjà son appartement, donc on s'est installés ensemble. Et puis, je ne travaillais pas, donc ça m'est arrivé de faire des remplacements dans une entreprise, la Seine-Samar. Et puis, j'ai également fait du babysitting. Et puis là également, comme je ne travaillais pas et je ne voulais pas rester sans rien faire, j'ai appris pas mal de choses. J'ai appris à faire du crochet. J'ai appris la couture. J'ai appris à faire du tricot. Donc, du coup, je préparais en fait des petits vêtements pour moi. Et puis, quand ma fille est née, je lui faisais des petits vêtements également d'enfant. Et puis, au moment où ma fille elle est née, il y a eu ce déclic où je me suis dit, je ne peux pas attendre sur le salaire du monsieur pour pouvoir offrir des choses à ma fille, pour pouvoir la gâter. Et donc, j'ai pris la décision d'aller chercher du travail. Et j'ai fait des CV que j'ai déposés, puisque comme j'avais un parcours donc en médical, médico-social, donc j'ai déposé des CV chez des médecins. Et puis finalement, au bout de peut-être 3 mois après, un médecin m'a contacté et qui m'a proposé de travailler à temps partiel. Et
1: D'accord.
0: ça m'arrangeait puisque je pouvais m'occuper de ma fille et
1: Exactement.
0: en même temps travailler et également passer mon permis parce que je n'avais pas le permis.
1: D'accord.
0: Voilà.
1: OK. Jacqueline, donc, première belle rencontre, hein, ton amoureux qui t'emmène donc à Saint-Martin. Quelle a été l'autre belle rencontre et grande rencontre que tu as faite dans ta vie?
0: Alors, j'ai fait une grande rencontre dans ma vie parce que je dois dire que quand j'étais petite, effectivement, nos parents nous ont élevés avec cette éducation
1: Religieuse.
0: religieuse. Mais à l'âge de 18 ans, j'ai rencontré les témoins de Jéhovah. Et c'est là où je n'avais jamais vu une Bible, en fait. Et c'est là que j'ai vu une Bible pour la première fois. Et donc, du coup, j'étais vraiment curieuse de découvrir, en fait, toutes ces choses. Et là, j'ai commencé à étudier jusqu'à... Je suis partie à Saint-Martin, j'avais 20 ans, et j'ai continué à étudier à Saint-Martin. Mais j'étais pas convaincue, puisqu'après mon étude, ils m'ont demandé, bon, là maintenant, tu connais déjà tout, il faut prendre une décision. Mais je
1: Tu
0: n'arrivais
1: n'étais
0: pas
1: pas
0: encore.
1: convaincu.
0: Voilà, je n'ai pas encore convaincu. Et donc, du coup, bon, j'ai laissé en attente. Voilà, je continuais de temps en temps à aller à leur église. Ça m'arrivait, oui. Mais mes parents ont insisté pour que ma fille aînée, elle soit baptisée donc à l'église catholique. Donc, j'ai suivi. Mais ma cadette, non. Elle n'a pas eu de baptême,
1: D'accord.
0: puisque je n'étais pas convaincue par le baptême catholique. Donc, du coup, elle est restée. Voilà, elle est
1: Et quand
0: grandie.
1: as-tu été vraiment convaincu?
0: Alors, donc, après, j'ai quitté Saint-Martin. Ça n'allait pas trop bien avec le père des filles. Donc, j'ai quitté Saint-Martin et je suis rentrée en Guadeloupe. Et là, je me suis dit, je dois prendre ma vie en main. Je sais que, parce que pendant toute ma vie, je priais. J'avais une vie de prière, puisque j'ai eu des épreuves quand même difficiles. Vous voyez, mais je cherchais toujours Dieu, et dans la prière, ça m'aidait. Ça m'aidait à avancer, à ne pas baisser les bras, parce qu'à Saint-Martin, j'ai repris mes études. J'ai fait des études de droit, donc arrivé jusqu'au master en droit. Et puis, ça m'a permis de trouver du travail à Saint-Martin, donc dans le milieu bancaire. Et donc, je suis à un moment, bon, je n'en pouvais plus. Donc, j'ai décidé de rentrer, de revenir à la maison. Et là, au moment où j'étais en train de construire ma maison, donc j'étais installée chez ma mère, donc je construisais ma maison. Donc, du coup, j'ai dit, il faut que je cherche la vérité. J'ai besoin de trouver la vérité. Et donc, j'ai pris la décision d'aller un samedi retourner une dernière fois chez les témoins de Jéhovah. Et puis, ma petite sœur qui me voyait, qui passait, qui me dit, où est-ce que tu vas aussi vite? J'ai dit, je me prépare, je vais chez les témoins de Jéhovah. Et là, elle me dit, attends-moi, je t'accompagne. Donc, on est partis toutes les deux, on sait ça. Et j'ai écouté le discours. Mais ça ne me. Voilà, j'étais pas convaincue. Et donc, j'avais entendu parler par des. J'avais un voisin qui était adventiste à l'époque, quand j'étais plus jeune. Et je trouvais étrange, en fait, leur fonctionnement, parce qu'il y avait une fille de mon âge. Et elles sortaient jamais, en fait, les filles. Et ils étaient toujours. Ils trouvaient étrange, en fait, cette façon de vivre. Et donc, du coup, je dis. Et puis aussi, ce qui m'a marqué, c'est que pendant mes études de en médecine,

0: Donc, j'ai envie d'aller
1: Découvrir.
0: découvrir qu'est-ce qu'il présente de différent par rapport à ce que je connaissais. Donc, un samedi matin, comme je travaillais à Pointe-à-Pitre, donc je voyais un panneau Église adventiste sur la route du Gosier. Donc, je me suis dit, je vais rechercher, j'irai voir dans cette église ce qui se passe. Et donc, je suis partie habillée en jean et en t-shirt parce que je ne voulais pas que mes parents sachent
1: Où tu
0: ce
1: allais?
0: que j'allais faire. Et arrivée à un endroit éloigné, je me suis changée dans la voiture, j'ai mis ma robe et tout, et je suis partie. Donc, je ne suis pas allée dans la commune de Saint-François parce qu'on est né à Saint-François, tout le monde nous connaît. Donc, je ne voulais pas qu'on aille rapporter tout de suite aux parents. Bon,
1: Que
0: voilà,
1: tu y étais.
0: voilà. Et puis, je me suis dit, oh, Sainte-Anne, c'est trop près. Il y a peut-être des gens de Saint-François que je vais croiser là. Donc, je ne veux pas non plus. Donc, je suis partie au Gosier. Et en arrivant à Margaillard, je n'ai pas retrouvé le panneau. Je n'ai pas vu le panneau. Donc, j'ai fait demi-tour au rond-point de Saint-Félix en roulant plus lentement. Et puis, j'ai vu le petit panneau qui montre la direction. Mais c'est une petite route et on descend. J'ai dit, eh bien, merci.
1: Et tu
0: C'est
1: es
0: l'endroit
1: arrivé
0: idéal.
1: à
0: Oui,
1: cette église.
0: je suis arrivée.
1: Jacqueline, on va faire une courte pause et après tu nous diras donc comment tu découvres cette église et comment tu y es restée jusqu'à maintenant. Femme vertueuse, femme de valeur, nous nous retrouvons dans quelques instants. Femme vertueuse, femme de valeur. Nous sommes en Guadeloupe aujourd'hui et nous retrouvons avec beaucoup de plaisir et beaucoup d'intérêt Jacqueline qui rentre donc dans ce petit chemin et qui va découvrir son église. Alors, parle-nous
0: Oui.
1: de cette rencontre, de cette découverte et de cette belle rencontre.
0: Alors, donc, le petit chemin avec un parking, et c'est vraiment dans un trou, en fait. Et je dis merci Seigneur, parce que c'est l'endroit idéal.
1: Tu es bien protégé là.
0: Personne ne verra ma voiture, personne ne sait que je suis là. Et donc, je me gare et je rentre, je m'assieds au fond. Et puis j'écoute, et c'est une sœur qui était en train de présenter le message, et je l'écoute avec beaucoup d'intérêt. Et là, mais je suis captivée, et je me dis, mais j'avais jamais entendu en fait ces messages-là avant. Et donc j'ai envie de revenir. Mais alors, je pensais que il y aurait une personne que je connaissais, mais il y a deux personnes qui me connaissaient quand même, qui ont reconnu la famille. Ah, mais tu es de la famille Govindin, toi. Et donc, du coup, ben voilà. Donc, j'ai dit oui, il y avait quelqu'un qui de Saint-François, et puis le frère de cette famille adventiste qui était notre voisin et tout.
1: D'accord.
0: Donc, du coup, ben, c'était pas. Après, bon, je suis revenue les jours d'après, j'ai demandé une étude biblique et j'ai découvert, en fait, des vérités, en fait, que je ne connais pas, puisque dans ma prière, je demandais à Dieu, Seigneur, que tu puisses me diriger où il y a la vérité. C'est la vérité que je connais. Et là, je découvre que c'est basé sur la Bible, en fait, ce qui est dit.
1: Est-ce qu'on peut dire, Jacqueline, que tu découvres une parole vivante?
0: Je découvre une parole vivante parce que tout ce qu'on m'explique, en fait, on me montre, c'est écrit dans la Bible. Voilà. Ce ne sont pas des choses qu'on me dit qui viennent comme ça, mais on me montre le verset. Parce que moi, je posais beaucoup de questions, bien sûr. Et puis, je dois dire, bon, je venais quand même avec une base un petit peu aussi, puisque quand j'étudiais avec les témoins de Jéhovah, il y avait le psaume 139, 14 que j'avais. Ce psaume-là, je dois dire, c'est le premier psaume que j'ai retenu, qui dit, je te louerai de ce que de façon redoutable, je suis une créature si merveilleuse. Tes œuvres sont prodigieuses et mon âme en a parfaitement conscience. Ça, c'est dans leur version, hein, dans la version Louis II, je crois, elle est un petit peu dire, mais c'est la même, voilà, ça veut dire la même chose. Et donc, quand j'ai lu le psaume 139, j'ai dit, mais ça ne peut pas être, un homme ne peut pas écrire, décrire un petit peu comment est-ce que je suis venue au monde, tu as été tissée, j'ai été tissée dans le

0: sein de ma mère. Voilà, David n'aurait pas pu, en tant que berger, je n'aurais pas pu de lui écrire, en fait, décrire tout ce qui se passe, en fait, dans la conception, en fait, d'un enfant. Et donc, j'étais très impressionnée, en fait, par ça. Et donc, j'ai étudié avec...
1: Appétit, j'ai l'impression.
0: Oui, avec beaucoup d'appétit. Étudié avec une sœur et puis avec le pasteur également. Et puis finalement, donc, au mois de juillet, au mois de juillet, oh, ça tient, ça va faire là bien 14 ans. Mmh. Voilà. Donc, j'ai pris le baptême. Donc, j'ai fait alliance avec Jésus.
1: Mmh. Et Jacqueline, j'ai l'impression que tu n'avais plus envie de te cacher. Que non. Les gens sachent ou pas, tu avais rencontré quelqu'un de merveilleux.
0: Quelqu'un de merveilleux, oui. Et donc, du coup, dans ma famille, j'étais la seule, en fait. La seule, la première adventiste, la seule. Donc, bien sûr, on est une famille très unie, en fait, avec mes frères et sœurs. On s'entend bien, on rigole, on fait des choses ensemble. Mmh. Il y a eu des moments, après ce baptême, il y a eu des moments difficiles.
1: D'accord.
0: Effectivement, avec ma sœur, puisque je vous ai pas dit que ma sœur, le jour où on est parti chez les Témoins de Jéhovah, elle est plus jamais sortie. Elle est restée jusqu'à aujourd'hui. Quelque part, je m'en voulais parce que je disais, oh là là, c'est moi qui l'ai emmenée et je l'ai. Voilà, c'est un peu de ma faute qu'elle soit restée. Peut-être que si je l'avais emmenée à l'église adventiste avant, elle serait avec moi. Mais là, bon.
1: Mais Jacqueline, pourquoi j'ai cette conviction que tu espères un jour l'amener ailleurs? L'amener où tu es.
0: Alors,
1: est-ce que tu es découragée quand on a rencontré donc un tel Dieu, ou bien est-ce que tu espères vraiment?
0: Découragée, non. Non, parce qu'il y a des choses qui se font et que je ne m'attendais pas à ces choses, en fait, il y a quelque temps. Donc déjà, je dois dire que j'ai mon frère, le plus jeune, le dernier de la famille, qui s'est fait baptiser il y a 2 ans. Donc, je ne suis plus seule. Aujourd'hui, j'ai un frère qui m'accompagne, qui est avec moi. Ma mère également, qui vient partout. Qui, vraiment, elle a été prise en main par les sœurs de Margaïa, qui l'invitent, qui l'emmènent partout. Elle est partout avec nous. Mm-hmm. Elle, toujours le samedi matin, elle est déjà prête. Mm-hmm. Et elle n'a pas encore fait le pas. Donc, elle prend le temps de Dieu. Le temps de Dieu n'est pas notre temps, donc... Mm-hmm. Dieu fera les choses en son temps. Mm-hmm.
1: Jacqueline, dis-moi, comment on fait, on ne fait pas que parler, quand on fait une telle rencontre pour impacter d'autres personnes et faire qu'à un moment, ces personnes aient envie de connaître le Dieu que nous servons? Je pense qu'au-delà des paroles, est-ce qu'il y a un témoignage, est-ce qu'il y a quelque chose de pratique et de particulier?
0: Alors, pour revenir à ma sœur, donc, je sais, ma sœur, ça a été... On essayait d'avoir des échanges, mais ça se terminait un petit peu. Elle reste sur ses convictions. Et moi, j'essayais de rester aussi...
1: Dans la
0: courtoisie et tout. Et puis, il y a un jour, en fait, hein, cette année-ci, il y avait des sœurs qui étaient venues... à la maison, auprès de ma mère. Et puis, on était ensemble, en train de discuter et tout. Et puis, il se trouve que ma sœur, elle passait, et l'une des sœurs l'a interpellée. Elles ont échangé. Elles ont rigolé. Et le soir, c'était un dimanche, donc il y avait un effort à Fontaison. Donc, on a dit qu'on allait à l'effort pour... et qu'on allait revenir vers 20h. Mmh. Et ma sœur, elle a invité tous les adventistes chez elle. Tout le monde. Mmh. Et c'est quelque chose que je n'aurais jamais pensé qu'elle aurait pu faire, parce qu'un jour, on était venu avec un groupe d'enfants, il y avait une journée des jeunes, et on avait accompagné des enfants. Et elle a dit, non, j'ai mon repas à faire, je ne veux pas vous voir et tout. Mmh. Et là, elle a invité, on n'était que des adventistes, et elle avec ses 2 enfants. Ça s'est très bien passé. On a échangé, on n'a pas abordé de sujet
1: Qui pourrait fâcher. Voilà.
0: Mais je dis que Dieu agit parce que c'est quelque chose que je n'aurais jamais pensé qu'elle aurait pu faire, de nous recevoir, de recevoir des Adventistes chez elle.
1: Voilà. Est-ce que tu peux me redire quel est ton verset préféré?
0: Ah, il y en a beaucoup hein, de versets,
1: Le préféré.
0: mais le préféré, donc Josué, je crois que c'est le chapitre 1, le verset 5 qui dit, Ne t'ai-je pas donné cet ordre? Prends courage et fortifie-toi. Je dis, quand je suis dans des moments de, je veux dire, de baisse d'énergie
1: Est-ce que tu
0: ou...
1: as connu ces moments, c'est une expérience marquante où vraiment tu as vu la main de Dieu, où il t'a dit cette parole, ce verset donc que tu viens de nous dire, où tu l'as entendu à tes oreilles, dans une épreuve, un moment particulier que tu pourrais partager avec nous?
0: Alors, des épreuves, bon, il y en a eu hein, de difficiles
1: Épreuve ou expérience ou vraiment, voilà.
0: expériences. Alors, peut-être pas ce verset, peut-être pas ce verset-là,
1: Mais l'expérience qui t'a manqué, quoi.
0: mais beaucoup la prière. La prière m'a beaucoup aidée à surmonter des problèmes dans la vie de couple, en fait, hein, cette relation avec Dieu où je lui demandais la force et le courage de m'aider à avancer, de m'aider à supporter, en fait, des choses difficiles. Ouais. Après, un verset qui m'aurait marqué, qui m'aurait.
1: Et est-ce qu'il y a un moment vraiment particulier qui pourrait nous édifier, une expérience que tu aurais vécue, que tu pourrais partager avec nous ce matin pour nous encourager?
0: Alors, dans le cadre de mon travail, en fait, mes collègues, en fait, ils connaissent en fait mes convictions. Et je sais que souvent, donc, je suis dans une agence où il y a où les collègues ils forment une équipe, en fait, hein.
1: D'accord.
0: On s'entend bien, voilà. Et la directrice, elle aime beaucoup organiser des déjeuners, des moments de rencontre où on peut échanger en dehors, se voir en dehors, en fait, du travail et passer un petit moment ensemble. Et donc, du coup, quand ils prennent cette décision-là, ils essaient toujours de le planifier, non pas le vendredi soir ni le samedi. Ils disent, Olympe ne pourra pas parce que c'est samedi soir ou vendredi soir ou samedi. Donc, on va placer soit le dimanche, soit un autre jour. Et puis, il y a aussi une fois où ils avaient organisé une petite fête pour la responsable. Et sans me dire, ils avaient invité un stripteaseur. Et donc, du coup, avant qu'il arrive, ils m'appellent, ils me disent, Olympe, on ne t'a rien dit, mais on a invité un stripteaseur, mais va dans la chambre, enferme-toi, et comme ça, bon, et on va t'appeler quand ce sera terminé. Donc je dis quelque part, ils savent très bien, voilà, connaissent tes valeurs, ils savent ce en quoi tes doctrines et tout, et ils veulent pas, voilà, te gêner, t'offenser. Donc, je dis merci Seigneur que je puisse rendre un bon témoignage dans mon travail et de pouvoir en fait, sans peut-être parler, puisque je ne vais pas faire de prosélytisme, mais sans parler, mais dans ce que je fais, dans ma façon de me comporter avec eux, que je puisse rendre gloire à Dieu en fait, voilà, rendre un bon témoignage.
1: Et comment ça se passe avec les enfants?
0: Avec mes filles, alors ma fille aînée, elle était déjà grande quand j'ai connu. Les adventistes, enfin, quand je suis devenue adventiste du septième jour. Et elle a étudié, mais elle ne s'est pas décidée, toujours pas. Elle vient, ça lui arrive de venir le samedi,
1: D'accord.
0: elle participe, mais c'est pas décidé. Ma cadette, oui, elle s'est fait baptiser. Elle est partie en études, elle est un petit peu. Mais grâce à Dieu, aujourd'hui, là, elle est revenue aux Antilles et elle reprend. Elle reprend avec Dieu. J'ai vu qu'elle est partie avec son livre « Message à la jeunesse »
1: D'accord.
0: qu'elle lit. Et elle met des statuts où elle remercie Dieu, en fait, pour ses études, pour... Voilà, je regarde souvent ses statuts et je vois qu'elle met des petits versets, des... Voilà. Et ma dernière, voilà, elle s'est fait baptiser l'année dernière. Donc, elle a 13 ans et elle fait son cheminement avec Dieu.
1: Olympe, dis-moi, Jacqueline, parce que tu m'as rappelé que tu as deux prénoms, Olympe ou Jacqueline, comment tu fais? Est-ce que vraiment, là, maintenant, tu as l'impression d'avoir vaincu cette timidité?
0: Oui, puisque Dieu nous dit, je ne vous ai pas donné un esprit de timidité. Et donc, pour pouvoir, je dis, le Saint-Esprit nous guide, nous dirige et nous donne cette possibilité, en fait, de parler, de témoigner, de rendre gloire à Dieu. Donc, du coup, on ne peut plus être timide puisque nous avons une mission, nous devons voilà, parler de cette bonne nouvelle. Donc, on ne peut plus être timide. Voilà, Dieu ne veut plus que nous soyons des timides quand on le rencontre.
1: Voilà. Est-ce que tu aurais, pour conclure ton émission, une parole pour une femme qui aurait besoin ce matin d'encouragement?
0: Oui, je dois dire à toutes les femmes, en fait, de prendre courage. Quand Jésus a déjà vaincu, il a déjà tout fait pour nous. Donc, tout ce qu'il nous demande aujourd'hui, en fait, c'est de rester debout, de lui faire confiance, de garder la foi et de persévérer jusqu'à la fin. Et moi, j'ai pour habitude de dire dans ma classe de l'école du sabbat, je ne laisserai personne me prendre ma couronne. Parce que Dieu, Jésus me dit qu'il m'a déjà réservé une couronne. Donc, je veux qu'il me pose cette couronne sur la tête. Donc, j'invite toutes les femmes à persévérer avec Jésus. Parce que vraiment, il nous aime. Il a déjà tout fait pour nous. Et il nous demande juste de croire, en fait. Et puis, on ne risque rien à croire, en fait. On ne risque rien.
1: Voilà. Merci, Jacqueline. Merci d'être venue. Merci pour ce beau témoignage. Et merci pour la belle invitation qu'elle a lancée donc à toutes les femmes. Femmes vertueuses, femmes de valeur, Jacqueline Govindin était notre invitée ce matin. À très bientôt.

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1: Abishag. Abishag, c'est encore un de ces mots hébreux qui est construit avec le mot Abi qui veut dire mon père, et puis avec un autre mot qui, celui-ci, veut dire migration. C'est donc le père d'une migration, quelqu'un qui a conduit en fait des pèlerins qui sont partis d'un endroit pour aller habiter dans un autre. Mais ce qui est curieux, c'est que ce nom-là est porté dans la Bible par une jeune fille. Et donc, peut-être a-t-on donné ce nom-là à cette jeune fille par souvenir de son père, je ne sais. Mais en tout cas, c'est une des premières curiosités que nous remarquons à ce propos. Cette jeune fille, eh bien, on la voit apparaître dans l'histoire biblique lorsque le roi David est très âgé et avant que l'un de ses fils prenne sa succession, fils Salomon. Il faut se rappeler, pour comprendre cette histoire, que la fin du règne de David a été fortement marquée par des troubles familiaux. David avait commis l'adultère avec une de ses voisines, la fameuse Bathsheba, et puis ses fils s'étaient moqués de lui, un d'entre eux s'était révolté contre lui, et il y avait des luttes fratricides entre les enfants de David, et la fin de son règne n'a pas été très brillant. Lorsque David est devenu vieux, eh bien, des propositions ont été faites par ses ministres et une proposition a été justement de chercher une jolie fille pour s'occuper de lui. Alors c'est vrai que quand on lit le texte, on se dit quand même, ils avaient une drôle de façon de vivre à cette époque. Et ils vont dire très clairement, on cherche une jolie fille pour le réchauffer parce qu'il a froid, pour s'occuper de lui, pour prendre soin de lui, pour lui donner à manger, pour essayer de le chouchouter. Et puis, quand le texte nous dit qu'on a trouvé cette jeune fille, c'est justement cette Abishag, le texte va quand même nous préciser que David ne l'a pas pris pour femme, qu'il n'a pas eu de relation sexuelle avec elle, mais qu'elle s'est occupée de lui. On pourrait dire que Abishag, cette jolie fille, est devenue comme une espèce d'assistante pour quelqu'un qui est maintenu à domicile alors qu'il est pratiquement grabataire. Et donc, c'est les soins médicalisés à la maison avec une jolie fille qui s'en occupe, une infirmière de premier choix. Et donc, c'est un petit peu cette histoire qui est racontée là au début du Livre des Rois. Puis c'est pendant cette période que l'un de ses fils va essayer de prendre le pouvoir, de faire un espèce de complot et de se faire couronner, et que David va décider, à l'instigation de l'un de ses généraux, de faire monter sur le trône Salomon, son fils, le deuxième fils de Bathsheba, justement cette femme avec laquelle il avait commis adultère, et que finalement l'autre fils va devoir se mettre en quarantaine, en quelque sorte, pour laisser la place à son frère Salomon. Et curieusement, lorsque David va mourir, Adonija, donc le frère qui avait fait cette espèce de révolte pour essayer de prendre le pouvoir, va aller trouver son frère Salomon, son demi-frère pour être précis, pour lui demander un privilège. Salomon va l'accueillir et va lui dire « Je t'écoute ». Et il va lui dire « Eh bien voilà ». Je trouve que Abishag, celle qui a soigné notre père, est vraiment une jolie fille, très serviable, très agréable. J'aimerais pouvoir l'épouser. Et ça n'a pas du tout, mais vraiment pas du tout plu à Salomon. Et quelque part, on est un petit peu aussi choqué de lire ces histoires dans la Bible. Et Salomon a décidé de faire mettre à mort son frère pour cette demande-là. Alors c'est vrai, ces gens de la Bible, ce sont des gens qui nous surprennent par leurs mœurs, par leurs habitudes. Ce sont des êtres humains comme nous. Et nous avons peut-être besoin d'apprendre à regarder la vie avec réalisme comme la regarde la Bible. Ce sont des êtres de chair et de sang qui aiment et qui se fâchent. Vous trouverez cette histoire dans le premier livre des Rois au chapitre 1 et au chapitre 2.
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Yeshua, toi, l'agneau de Dieu, le Machia, le Fils de Dieu, tu as quitté ton ciel de gloire pour venir jusqu'à nous.

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Bonjour à tous et à toutes et bienvenue dans Parlons Intégration. Et aujourd'hui, nous allons parler des réseaux sociaux et de leur influence sur l'intégration. Les réseaux sociaux occupent une place très importante dans notre quotidien. Beaucoup de personnes passent plusieurs heures par jour sur TikTok, Instagram, Snapchat ou encore Facebook. Mais ces plateformes peuvent avoir des effets positifs comme négatifs. Les réseaux sociaux permettent de communiquer rapidement avec d'autres personnes. Ils peuvent aider à rencontrer de nouvelles personnes, à partager ses passions, à découvrir de nouvelles cultures ou à créer des communautés. Certaines personnes timides arrivent plus facilement à communiquer grâce aux réseaux sociaux. Malheureusement, les réseaux sociaux peuvent aussi être un lieu de harcèlement ou de critique. Certaines personnes subissent des insultes, des moqueries ou des commentaires blessants. Les réseaux sociaux peuvent aussi créer une pression importante liée à l'apparence ou à la popularité. Les réseaux sociaux peuvent parfois aider les personnes à se sentir moins seules, mais ils peuvent aussi provoquer de l'isolement lorsqu'ils remplacent les vraies relations humaines. Certaines personnes ont peur de ne pas être assez belles ou assez populaires pour être acceptées. Il est important d'utiliser les réseaux sociaux avec respect et bienveillance. Avant de publier un message, il faut réfléchir à l'impact qu'il peut avoir sur les autres. Les réseaux sociaux peuvent être un outil positif lorsqu'ils sont utilisés correctement et avec respect. Merci d'avoir suivi cet épisode avec moi dans Parlons Intégration.

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1: Bonjour, aujourd'hui j'ai choisi de vous parler des entorses. Atteinte bien commune des articulations, vous savez qu'une entorse c'est quelque chose qui arrive à vos articulations. Vous avez probablement tous eu une entorse dans votre vie, entorse du poignet ou entorse de la cheville. Aujourd'hui, j'aimerais simplement redire ce que c'est une entorse et comment il faudrait, en principe, ce qu'il faut faire lorsque vous êtes atteint de cette blessure. Donc, c'est une blessure d'une articulation. Vous savez qu'une articulation, c'est là où deux os se rejoignent et il y a des ligaments qui vont attacher les deux os l'un à l'autre et qui permettent une mobilité. Alors la blessure est en général due à une élongation brusque et rapide. En général, c'est le poids du corps qui fait qui donne cette élongation. Et à ce moment-là, les ligaments sont distendus, l'articulation prend une mauvaise position, ensuite reprend sa position, mais les ligaments ont été distendus. Parfois même, ils peuvent être carrément arrachés, mais il y a évidemment plusieurs degrés de gravité. C'est parfois difficile de faire le diagnostic d'une entorse par rapport à une fracture et il faut souvent faire une radiographie pour bien définir les choses et on le fait le plus rapidement possible après l'accident. Lorsque vous êtes victime d'une entorse, vous savez qu'il y a un œdème, une enflure qui se fait très rapidement. C'est donc très douloureux et vous ne pouvez plus employer cette articulation. Par exemple, à la cheville, vous ne pouvez plus marcher, vous ne pouvez plus poser le pied par terre, du moins dans les heures qui suivent. Et puis, très souvent, l'articulation devient toute bleue parce qu'il y a un épanchement sanguin qui se fait dû à l'élongation de ces tendons. Où est-ce qu'on fait la plupart des entorses? Eh bien, ce sont les chevilles, bien entendu, c'est les genoux, c'est les poignets, mais on peut faire une entorse de toute articulation. Par exemple, les articulations cervicales, on peut avoir une entorse cervicale, vous savez, dans les accidents de voiture, n'importe quelle articulation peut être l'objet d'une entorse. Parlons des entorses de la cheville, c'est celles qui sont probablement les plus fréquentes. Elles sont plus fréquentes chez les femmes que chez les hommes parce que leurs chevilles sont un peu plus fragiles. Lorsque c'est sévère, il peut y avoir même un arrachement osseux, c'est-à-dire que le ligament distendu va arracher une portion de l'os et là on est à cheval entre la fracture et l'entorse, bien entendu. Même remarque pour ce qui concerne les entorses du genou qui sont particulièrement graves. Le genou est une articulation extrêmement importante qui nous porte complètement et c'est souvent des atteintes articulaires assez sévères et il faut souvent parfois même opérer ces genoux pour remettre en place les ligaments qui peuvent avoir été arrachés. Lorsque vous avez donc une entorse, il ne faut pas négliger, ce n'est pas quelque chose qu'il faut prendre à la légère. Il faut en général voir un médecin qui fera le bilan des lésions et il faudra à ce moment-là bien suivre les recommandations qu'il vous fera. De toute façon, il y a quelques recommandations générales que nous pouvons faire en ce qui concerne ces entorses. La première chose à faire, c'est de mettre un bandage serré pour empêcher l'articulation de bouger. On fera ensuite peut-être un bandage qu'on appelle un strapping, un bandage collé de l'élastoplaste qui va faire quelque chose de plus rigide qu'une simple bande velpo. Et il faut le laisser en place le plus longtemps possible. L'application de glace le plus rapidement possible est également une mesure de première urgence. On peut le faire pendant 2 ou 3 jours. Ça diminue l'œdème, l'enflure et également la douleur. Il faut évidemment toujours mettre un tissu entre la glace et la peau parce que sinon on peut avoir des lésions de la peau par le froid. Il faut en général mettre l'articulation au repos complètement. Il faut surélever en principe l'articulation. Si c'est la cheville, mettre la jambe en haut. Si c'est le poignet, on va porter un bandage autour du cou pour tenir l'articulation. Il faut rester donc tranquille, ne pas marcher s'il s'agit du membre inférieur, le temps que le médecin vous donne la permission de marcher. Dans certains cas, on préférera d'ailleurs faire un plâtre de marche pour que l'articulation puisse guérir le plus rapidement possible. Après les premiers jours, certains médecins peuvent faire des applications de chaud après le froid des premiers jours, mais en règle générale, c'est l'immobilisation qui est quand même la chose la plus importante pour assurer une guérison. Parce que si une guérison ne s'obtient pas facilement, à ce moment-là, on va avoir une articulation fragile et tous les faux mouvements seront sujets à des entorses à répétition. Et ce sera alors le chirurgien qui devra remettre l'articulation en place, refaire des repositionnements des différents ligaments. Donc, il faut toujours respecter une entorse, ne plus employer l'articulation qui a été blessée. Et la plupart du temps, il est sage de consulter un médecin qui lui fera ou ne fera pas une radiographie, mais il faut toujours avoir un avis médical lorsque l'entorse est sérieuse.

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1: Nous avons parlé des entorses. Notre prochaine chronique parlera de la grippe.

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Ce soir, nous avons la joie de nous retrouver ensemble, chers amis, pour continuer notre réflexion autour de la thématique de la blessure à la guérison. Nous commençons ce soir une série qui va nous emmener jusqu'à mercredi. Donc, les conférences qui vont suivre ce soir, demain, mardi et mercredi sont une série que je vous invite à ne pas rater. Et vous allez découvrir tout à l'heure pourquoi je pense qu'il est important que nous soyons ensemble. Mais vous êtes là ce soir et je sais que vous continuerez à être présents par la grâce du Seigneur. Le titre de la conférence pour ce soir, différent mais complémentaire. Différent mais complémentaire. J'aimerais que nous puissions prier et demander à Dieu sa grâce pour ce soir. Seigneur, merci de ce que tu nous as conduit ici ce soir. Merci pour nos amis qui sont connectés à la maison, qui participent avec nous à cette réflexion. Déverse, nous t'en prions, sur chacun d'entre nous une bénédiction spéciale alors que nous ouvrons ta parole. Nous te prions, Père, au nom de Jésus et pour ta gloire. Amen. Voici une thématique qui me paraît importante aujourd'hui par rapport au problème de difficultés, de conflits, parfois de blessures que l'on a dans la vie sur cette terre. La question de la différence entre les deux sexes, hommes et femmes. Alors, s'il y avait un sondage à faire ce soir dans cette salle, on découvrirait que nous avons tous une vision différente sur la vie en fonction que nous soyons un homme ou que nous soyons une femme. Et hélas, parfois, à cause de cette réalité, ceci peut être source de conflits. Parfois, je dis bien, le fait de pouvoir avoir un regard différent sur l'homme, sur la femme, ceci peut être source de conflits. Il y a un véhicule qui a les feux allumés, je pense que vous avez noté, pour pouvoir faire le nécessaire. La question entre la différence de sexe, je dis bien, peut être une difficulté et peut être parfois une source de conflits. Alors, je pose la question avec vous ce soir. Que faut-il comprendre? Comment pouvons-nous mieux comprendre qui nous sommes afin d'éviter que nous soyons en difficulté permanente? Alors, permettez que ce soir, nous puissions approfondir cette thématique sur la réalité de la différenciation sexuelle. J'affirme en introduction, chers amis, que la différenciation sexuelle est une invention divine et pas une anomalie de l'évolution humaine. Mesdames et messieurs, chers amis, Dieu nous a fait différents. Et c'est une grâce de Dieu que nous ne soyons pas des copies l'un de l'autre. Nous sommes tous différents et hommes et femmes, nous avons un regard différent. J'en veux pour preuve ce que je trouve dans la parole de Dieu, dans le livre de la Genèse, le livre des commencements, au chapitre 1er et au verset 27. Genèse, chapitre 1er, verset 27. Vous trouverez ceci dans votre Bible. Et Moïse, qui écrit la narration de la création, reporte ses paroles du Créateur lui-même. Genèse 1, verset 27. Dieu créa l'homme à son image. Première information capitale. Il le créa à l'image de Dieu. Observez qu'il y a dans cette phrase, dans la construction de cette phrase, déjà ce qu'on appelle un parallélisme chiastique, c'est-à-dire une répétition de la même chose dans le sens inverse. Dieu créa l'homme à son image, et puis il répète la phrase suivante, il le créa à l'image de Dieu. Il le créa à l'image de Dieu. Puis ensuite, il affirme, il créa l'homme et la femme. Donc on voit bien, dans son process de création, il choisit d'avoir un homme, individu de sexe masculin, et une femme, individu de sexe féminin. Alors je sais que ce que je dis ici ce soir n'est pas tout à fait en accord avec les nouvelles orientations de la pensée commune. Mais ce que Dieu dit, c'est la vérité. Et nous nous appuyons derrière la vérité biblique. Dieu déclare, il créa l'homme et il créa la femme. C'était donc
la volonté de Dieu. Ce n'est pas une anomalie, ce n'est pas une erreur, ce n'est pas un conflit que l'on aurait créé. Dieu veut que nous soyons hommes ou femmes selon sa volonté. Il est donc de la volonté divine que nous soyons hommes ou femmes. Et quand dans le sein maternel, il y a eu cette fusion, vous savez, quand il y a le rapport sexuel et qu'il y a fécondation, ce travail qui se fait entre, pour ceux qui connaissent, le chromosome XX et puis chromosome XY, à ce moment-là, se décide si je suis un homme ou si je suis une femme. C'est Dieu qui fait le choix. C'est Dieu qui détermine. Ce n'est pas un accident. C'est une décision du Créateur lui-même. Et j'aime ce que Dieu fait parce que ce que Dieu fait est bon. Oh, j'aimerais que nous puissions tous, vous et moi, accepter, plébisciter, applaudir ce que Dieu a fait. Il vous a fait. Et vous êtes, mesdames et messieurs, chacun d'entre nous, une créature unique. Il n'y a pas deux vous. Vous avez peut-être un jumeau qui peut être un jumeau identique, mais ce n'est pas vous. Dieu vous a créé et il vous a pensé. La conception, ce n'est pas un accident. Alors, on dit parfois dans le langage courant que maman est tombée enceinte. Mais ce n'est pas un accident. Dieu vous a voulu. Il vous a pensé depuis l'éternité. Et quand vous êtes arrivé, l'univers a applaudi parce que vous avez été choisi de Dieu. Alors, les hommes, en tentant de considérer, d'apporter la différence entre l'homme et la femme, ont apporté ce regard un petit peu mythique en disant que les hommes viennent de Mars et que les femmes viennent de Vénus. Alors, nous ne sommes pas en train de faire l'apologie de cette manière de penser. Cependant, chers amis, la science vérifie ce que Dieu a fait depuis l'origine. Les neurosciences cherche depuis longtemps à savoir si le cerveau a un sexe. La réponse n'est pas simple. Les résultats sont parfois contradictoires. Une seule chose est sûre. Le cerveau est trop complexe pour le diviser en deux catégories. Et quand on observe au scanner le cerveau d'un homme et le cerveau d'une femme, on voit des différences. Dans la masse, dans l'organisation, il y a des différences dès l'origine. Quand on prend le temps, alors vous avez sans doute déjà observé, pour ceux qui sont habitués à la coupe du cerveau, les différentes parties que nous avons, lobe occipital, lobe frontal, etc. Tout ceci, on a tous le même cerveau en quelque sorte. Mais quand on regarde de près, il semblerait qu'il y aurait des différences dans la masse même, dans la réalité de la structure de l'homme et de la femme telle que nous avons été créés par Dieu. Alors ce soir, j'affirme que bien qu'étant semblables et égaux, ils sont différents. J'insiste sur le fait que nous avons été créés égaux. Le fait que Dieu ait créé la femme à partir d'une côte d'Adam ne veut pas dire, chers frères, que la femme serait inférieure à l'homme. Nous sommes semblables, l'un et l'autre. Nous sommes égaux devant Dieu, mais nous sommes différents. Et c'est important que nous puissions apprendre à découvrir cette réalité à partir de laquelle Dieu nous a formés, il nous a constitués. Par exemple, quand on observe dans le comportement des uns et des autres, 80% des demandes de conversation viennent des femmes. Il paraîtrait, mesdames, je ne dis pas ça trop fort, que vous auriez un taux de parole plus important que les maris, les hommes. Je dis, il paraît. C'est peut-être pas vrai pour tout le monde. Il y a peut-être des hommes ou des frères qui aiment bien parler. Mais d'une manière générale, 80% des demandes de conversation viennent des femmes. Il paraît aussi que 80% des parents qui s'investissent à fond pour leurs enfants sont... Là encore, il paraît. Il y a une implication particulière. Les hommes sont faits différemment. Nous avons été créés différemment. Ils ne sont pas
plus mauvais que la femme ou pire que, mais ils sont différents. En quelque sorte, je dirais que nous avons un regard différent sur la vie. Je rentre dans cette salle, l'église adventiste La Rayette, avant d'observer les beaux bouquets qui ont été préparés par les sœurs. En tant qu'homme, je verrai les enceintes, je verrai les écrans, vous comprenez, je verrai d'autres choses. Nos sœurs verraient sans doute plus rapidement ça. Parce que nous avons un regard différent sur la vie. C'est simple. Ça ne veut pas dire que nous n'apprécions pas les belles choses, nous savons apprécier les belles choses. Mais au départ, je vais, ok, ils ont trois enceintes de chaque côté, voilà, j'ai vu là, j'ai vu les écrans, on voit déjà les éléments techniques. Parce que nous avons un regard différent sur la vie. Là encore, la science confirme dans une étude comparative des comportements que la femme a un fonctionnement cyclique. Avec le cycle hormonal, il y a un fonctionnement cyclique qui va affecter la manière de penser, la manière de réfléchir, la manière de prendre des décisions est affectée par cette prédisposition hormonale. L'homme, n'ayant pas ce même jeu hormonal, a un fonctionnement plus linéaire. Passe à un point, puis un point suivant, puis le point ensuite, et on ne revient pas en arrière. Alors que la femme va faire un petit cycle comme ça, et parfois pour nous, hommes, on pense que ça, elle perd du temps. Mais on avait déjà décidé ça avant. Pourquoi tu reviens derrière? Mais c'est pas qu'elle. C'est qu'elle fonctionne comme ça. Et plus on apprend à se connaître, on apprend à savoir qui l'on est, on peut mieux s'emboîter, on peut mieux s'entendre par la grâce de Dieu. Là encore, chers amis, l'observation des réponses hormonales au stress diffère de l'homme à la femme. Vous observez sur le petit graphique que vous avez à l'écran que la réponse au stress chez l'homme est plus puissante que la femme en termes de réaction physique et physiologique. Dieu, généralement, messieurs, nous avait donné une masse musculaire qui devait

afin d'y apporter les bonnes réponses. En biologie, par exemple, un mâle désigne le sexe qui produit les gamètes, les plus petits, lesquels sont appelés spermatozoïdes. Ça, vous connaissez. Vous l'avez sans doute appris quand vous étiez à l'école. La femelle, par contre, produit les gamètes, les plus gros, appelés ovules. Ça, encore, tout le monde connaît. Mais on observe une morphologie différente des deux sexes. Alors, c'est vrai qu'aujourd'hui, ça devient de plus en plus diffus, parce que l'alimentation que nous avons augmente le taux d'hormones que nous recevons, et on observe dans la morphologie traditionnelle des similitudes, même si, je dis bien, à l'origine, il y avait des différences morphologiques qu'on appelait, selon le terme biologique animal, un dimorphisme sexuel, une différence. Vous avez naturellement les hanches de la femme qui sont différentes de l'homme parce qu'elle était appelée à recevoir, accueillir l'enfant dans son sein. Et de nombreuses recherches confirment que cette différenciation sexuelle biologique est aussi psychologique. Ce n'est pas seulement physique, morphologique, mais il y a aussi, dans la manière d'appréhender les difficultés, est aussi différente selon l'homme et la femme. En résumé donc, chers amis, ce soir, on peut dire que l'homme et la femme ont des fonctionnements différents de par leur nature intrinsèque. Nous avons été créés différents. C'est la première affirmation. La deuxième, il nous faut accepter le fait que ces différences de fonctionnement ne sont pas, je le disais en introduction, ne sont pas des anomalies, mais le produit de la volonté divine. Si ma femme pense différemment, si ma sœur pense différemment, ce n'est pas parce qu'elle est retardée. C'est parce qu'elle est différente, tout simplement. Par exemple, il paraît que les femmes ont une appréhension de l'espace différent que les hommes. Donc, mes chers frères, quand elles font un créneau, ça peut prendre un peu plus de temps. Ça ne veut pas dire qu'elles ne sont pas bonnes conductrices. D'ailleurs, elles font moins d'accidents que nous. Mais l'appréhension de l'espace est différente parce que nous avons été créés comme cela. Troisièmement, reconnaître que les fonctionnements, bien que différents, doivent être fondamentalement complémentaires pour la réussite de la famille et du couple. Il y a une complémentarité voulue par le Créateur pour que nous puissions vivre ensemble et être heureux. Et si on comprend cela, on ne va pas se faire la guerre, mais on va plutôt s'aimer, puisque nous sommes créés à l'image de Dieu. Quatrièmement, il nous faut découvrir, chers amis, que ces fonctionnements différents ont été donnés pour des rôles et des missions différentes. Dieu, dans sa sagesse, avait prévu que nous ayons des fonctions, des rôles différents. L'homme a été créé comme étant celui qui assure la protection. Je résume, je reviendrai là-dessus dans une autre conférence. Je résume en disant que l'homme, et quand on parle souvent en lisant le texte sacré, dans le livre d'Éphésiens en particulier, on le présente comme étant le chef de la femme, le chef du foyer. L'expression chef vient de la racine grecque képhalé, qui parle du toit. L'homme était censé assurer la protection. Et par conséquent, s'il a cette mission, cette fonction, Dieu le formate pour qu'il réalise cette mission. Et dans ce domaine, en matière de fonctionnement, les attentes de l'homme en matière de sexualité sont différentes. Vous avez d'abord, la première attente de l'homme, c'est la satisfaction sexuelle. C'est comme ça qu'il a été formaté. Ensuite, l'accompagnement récréatif de son époux, de son épouse, quand ils sont mariés ensemble. Il souhaite que son épouse soit attrayante, qu'elle soit belle, qu'elle soit pour lui un support domestique, et puis l'admiration de la part de celle qui vit à côté de lui. Ça, ce sont les attentes de l'homme. Vous allez voir que les attentes de la femme sont, elles, différentes. Parce que Dieu l'a créée de manière différente. Alors, si l'homme, la première attente, c'est satisfaction sexuelle, observez, messieurs, que chez la dame, la première attente, c'est l'affection. C'est différent, vous comprenez bien l'objectif. Conversation, échange, partage. Troisièmement, honnêteté, ouverture. Quatrièmement, soutien financier. Et cinquièmement, engagement familial. Vous voyez bien que les attentes sont différentes. Mais quand on ne les connaît pas, on peut passer à côté. Ceci peut être une source de conflits, une source de blessures, une source de difficultés. Alors, en plus des différenciations sexuelles, nous avons aussi, dans le fonctionnement

des individus que nous sommes, chers amis, une différence de tempérament. Vous avez sans doute entendu parler de les différents tempéraments. Il y en a combien de tempéraments, pour ceux qui connaissent déjà? Il y en a quatre. Le premier, on l'appelle sanguin. Un autre tempérament qu'on appelle colérique. Un autre, phlegmatique et mélancolique. Donc vous avez cette combinaison de tous ces facteurs. Je suis un homme sanguin. Je suis un homme phlegmatique. Je suis un homme mélancolique. Et il faut décomposer tout ça pour savoir qui je suis et comment je fonctionne. Et vice-versa, vous êtes une femme qui est sanguine ou bien qui est colérique ou bien qui est phlegmatique. Il faut intégrer toutes ces informations afin de mieux avancer. Alors avec ceci, vous avez en quelque sorte deux grandes catégories. La catégorie des extravertis et la catégorie des introvertis. Et nous sommes tous comme ça. Vous avez certaines personnes qui sont plus extraverties. Elles vont arriver facilement, prendre la parole. Bonjour, comment vas-tu? Il n'y a pas de problème. Et puis, d'autres qui sont plus introvertis, seront plus silencieux. Ils vont observer avant de prendre la parole parce qu'ils n'ont pas été formatés comme ça. Donc, quand on ajoute les différentes couches, hommes, introvertis ou extravertis, avec les différents tempéraments, sanguins, colériques, etc., il nous faut apprendre à découvrir tout ceci pour être en total contrôle de la personne que Dieu nous avait voulu que nous soyons. Et vous comprenez pourquoi, chers amis, il est important que nous apprenions à bien découvrir nos corps, nos intelligences et pourquoi Dieu nous avait fait comme nous le sommes. Alors il y a donc toute une composition, on n'aura pas le temps de tout entrer en détail ce soir, sur les émotions fortes, tous les tempéraments changeants, selon qu'on en est mélancolique ou phlegmatique, mais je pense que vous pourrez aller plus loin. Je vous mets à l'écran. Pour ceux qui sont habitués avec la technologie, une adresse internet, adventistlife.fr. Adventistlife.fr. Prenez note si ça vous intéresse. Et vous pourrez, ce soir ou demain, quand vous aurez du temps, faire ce test de tempérament. Vous aurez une vingtaine de questions à répondre. Et à la fin, vous aurez le résultat qui vous donnera quel serait votre tempérament dominant, que vous soyez sanguin, que vous soyez mélancolique, que vous soyez phlegmatique ou que vous soyez colérique, en fonction. Donc, notez cette petite adresse. Vous allez simplement aller sur le site adventlife.fr et vous pourrez découvrir qui vous êtes de manière particulière. Mais ce soir, je voudrais, chers amis, avant de m'asseoir, affirmer que Dieu fait bien les choses. Il ne s'est pas trompé. Il veut que nous soyons heureux, que nous soyons épanouis et que nous puissions vivre ensemble alors que nous nous préparons à vivre avec lui pour l'éternité. Nous sommes différents, c'est vrai, mais nous sommes complémentaires. Il y a un texte que j'aime bien dans le livre des Psaumes qui confirme la beauté de ce que Dieu a fait pour chacun d'entre nous. Dans le psaume 139, et le verset 13 jusqu'au verset 14. Psaume 139, verset 13 et verset 14. Voilà comment s'exclamait le psalmiste quand il parlait de nous. Psaume 139, verset 13 et verset 14. C'est toi qui as formé mes reins, qui m'a tissé dans le sein de ma mère. Et verset 14, j'aime ce texte. Je te loue de ce que je suis une créature si merveilleuse. Tes œuvres sont admirables et mon âme le reconnaît bien. Chers amis, nous avons des raisons de dire à Dieu merci pour la personne que nous sommes. Seigneur, tu nous as bien fait, tu nous as créé et nous sommes heureux de ce que nous pouvons reconnaître qu'il y a dans notre fonctionnement la signature de la divinité. Ce soir, en terminant, chers amis, j'aimerais que nous puissions comprendre que Dieu nous aime, chacun d'entre nous. Et parfois, ça nous est arrivé de nous être écartés de Dieu pour toutes sortes de raisons. Mais l'Éternel n'a jamais cessé de rechercher ceux qu'il aime.
Et si vous êtes là ce soir, monsieur, madame, mon cher ami, ma chère sœur, mon cher frère, c'est parce que Dieu avait voulu que vous soyez présents. Si vous êtes connectés à la maison, en train de suivre avec nous cette réflexion, c'est parce que Dieu voulait que vous l'entendiez. Parce que notre Seigneur a pour nous un amour immense. Et j'aime ce chant que nous interprétons dans notre cantique hymne et louange. Miséricorde insondable. Les mots sont tellement forts. Miséricorde insondable. Dieu peut-il tout pardonner, absoudre un si grand coupable et mes péchés oubliés. Cet hymne a été composé par une jeune femme d'origine autrichienne. Son père était pasteur d'église. Elle a grandi dans une communauté de foi comme celle-là. Petite fille, elle a commencé à chanter à l'église du Seigneur, elle a commencé à exercer sa voix. Et en grandissant, on reconnaissait qu'elle avait reçu de la part de Dieu un talent. Vous savez, vous avez déjà vu ça parfois, quand on entend la petite fille, elle a 12 ans, elle chante, on dit « Waouh !» Mais à 12 ans, elle a déjà un timbre, elle a déjà une posture, une attitude. Et ça se voyait en grandissant qu'elle aimait chanter, que Dieu l'avait bénie dans ce sens. Elle évolue avec les musiciens qui sont là, avec les gens de son église, et elle chante. Et plus elle avance dans la vie, plus on sent que sa voix, c'est le chant, la musique. Arrivée à l'âge de 17 ans, elle va au conservatoire de sa ville, et elle s'inscrit, et elle apprend le chant lyrique en particulier. Et comme Dieu l'avait bénie d'une voix particulière, elle commence progressivement une carrière de grande cantatrice dans la région de l'Autriche, pour ceux qui connaissent Vienne et compagnie, dans les grandes salles. Elle va chanter le chant classique avec une voix particulière. Et plus elle avance dans sa carrière, plus elle a moins de temps pour Dieu. De temps en temps, elle vient à la maison. Elle passe quelques temps avec ses parents rapidement. Son père lui dit, mais viens ce soir avec nous à l'église. Je n'ai pas le temps. Je vais exercer tel endroit. Je n'ai pas le temps. Et puis, petit à petit, elle s'écarte de Dieu. Mais son père, son vieux père et sa mère continuent à prier pour elle. Parce qu'il sait que c'est Dieu qui lui avait donné ce don, ce talent. Après plusieurs années d'exercice, cette jeune femme passe un moment de grande dépression, de grandes difficultés personnelles. Et puis, elle commence à réfléchir à sa vie, à son enfance, là où elle a grandi, comment elle est devenue ce qu'elle est. Et elle commence à réfléchir à son père. Et puis, à la fin d'une année, elle rentre à la maison pour la fin de l'année, pour les vacances de Noël. Et son père, qui avait une série de conférences, lui dit, écoute, viens ce soir écouter. Elle vient, elle écoute. Et Dieu lui parle ce soir-là dans son cœur. Dieu lui dit, rappelle, écoute, c'est moi qui t'ai sauvé, c'est moi qui t'ai racheté. La voix que tu as, c'est moi qui te l'ai donnée. Chers amis, ce soir-là, elle décide de donner son cœur à Jésus. Elle rentre à la maison et elle compose l'hymne que vous avez sous les yeux ce soir. Et les paroles du chant traduisent sa décision de revenir à Jésus-Christ. Miséricorde insondable, dit-elle. Dieu peut-il tout pardonner, absoudre un si grand coupable et mes péchés oubliés. Elle dit dans le deuxième couplet, longtemps j'ai loin de ta face provoqué ton saint courroux, fermé mon cœur à sa grâce, blessé le sien devant tous. Au troisième couplet, elle va dire ceci, chers amis. Ô Jésus, à toi je cède. Je veux être libéré de tout péché qui m'obsède, être à jamais délivré. Le soir suivant, elle vient donc à la conférence de son père. Et puis, elle s'assoit quelque part dans la salle. Mais elle glisse au pianiste la partition qu'elle a griffouillée rapidement par rapport à ce chant. Et quand il arrive à la fin de son sermon, elle monte à côté de son père. Et puis elle dit, papa, je veux chanter. Et puis elle exprime ce chant. J'aimerais que nous puissions le chanter nous-mêmes ce soir. L'équipe musicale est avec nous. Et en disant ce chant, comprenons, chers amis, que Dieu a un plan pour chaque personne ce soir. Il veut que nous puissions, comme elle, faire la démarche de revenir à Jésus.
Dans le refrain de ce chant qu'elle a composé, elle dit, Jésus, je viens. Je viens à toi. Tel que je suis, prends-moi. Vous voyez bien qu'elle elle se donne à Jésus, Seigneur, je veux venir à toi. Et alors que nous chantons ce chant, chers amis, si Dieu parle à votre cœur, vous seriez peut-être parti 5 ans, 10 ans, 20 ans, peu importe. Le moment est venu pour que nous puissions revenir à Jésus. Pour que nous puissions comprendre que le temps est venu pour que nous revenions à lui et tomber dans ses bras. Je voudrais que nous puissions chanter ensemble ce chant. Le dernier couplet qu'elle va chanter, c'est l'apothéose, quatrième couplet. Alléluia, plus de doute, mon fardeau m'est enlevé. Pour le ciel, je suis en route, heureux pour l'éternité. Oh, j'aimerais que ce chant soit le nôtre, qu'il soit le vôtre, mon cher ami, qu'il soit le vôtre, ma chère sœur, que nous puissions dire, je suis heureux ou heureuse en route pour l'éternité. Si Dieu parle à votre cœur ce soir, ne résistez pas à l'appel de Jésus-Christ. Ne résistez pas à l'appel de Jésus, parce que son appel est un appel d'amour. Et c'est pourquoi j'aime le titre de ce chant, Miséricorde insondable. Avec nos amis, nous allons chanter l'ensemble de ce chant. Je vous invite à vous mettre debout. Et pendant que nous chantons, mon cher ami, accepte l'appel de Jésus dans ton cœur. Miséricorde insondable, Dieu peut-il tout pardonner ?

Est-ce qu'il y a quelqu'un qui ce soir qui veut dire, Seigneur Jésus, je viens à toi. Seigneur, ma vie a été longue, difficile, pénible. Mais ce soir, je veux te dire que je viens à toi. S'il y a quelqu'un dans cette salle qui veut dire, Seigneur Jésus-Christ, je suis là, je viens à toi. Faites-moi le voir en levant la main. Alléluia. Que Dieu vous bénisse, qu'il vous garde. Que nous puissions ensemble, avec vous, avancer par la grâce du Seigneur, de savoir que vous avez décidé ce soir de donner votre vie à Jésus. Lundi soir, nous allons réfléchir, ou demain soir, sur une conférence qui a pour titre « Femme, Dieu a un plan pour toi ». Je vais m'adresser demain soir de manière spéciale à nos sœurs, à nos tantes, à nos mamans, à nos petites sœurs. Faites des plans pour toi, là, mes sœurs. Mais ce serait bien que vous emmeniez aussi vos frères, vos maris, vos papas, vos oncles et vos cousins, pour qu'ils sachent le plan que Dieu avait prévu pour vous demain soir. Puis mardi soir, je ferai dans l'autre sens. Homme, Dieu a un plan pour toi. J'aimerais que vous soyez là, mes frères. Si c'était possible que nous puissions réserver les 10 premiers bancs là, que pour les frères. Qu'on leur mette là à l'honneur, devant, ce serait bien. Mais non, c'est sûr que mes soeurs, je pense que ce serait bien que vous soyez là aussi. Que vous compreniez qu'est-ce que Dieu avait en réserve pour l'homme dans son fonctionnement, dans le plan divin. Et puis, mercredi soir, nous allons terminer cette série en réfléchissant sur la thématique de la place des aînés dans le sauvetage des familles. Mes chers grands-parents, vous avez un rôle. Votre mission n'est pas finie. Et j'aimerais que vous puissiez découvrir à partir de la parole de Dieu que Dieu a un plan aussi conçu pour vous. Alors, faites des plans pour être là mercredi soir. Invitez les mamies, les papis, toute la région de la Rayette de Sainte-Rose pour qu'ils comprennent que Dieu a un plan pour eux, que leur mission n'est pas achevée. Faisons des plans donc pour être là demain soir, lundi, mardi et mercredi par la grâce du Seigneur. Nous voulons rentrer ce soir avant, mais avant de le faire, nous voulons prier pour que Dieu déverse sur chaque personne ce soir une bénédiction spéciale, qu'il vous accorde une nuit de repos paisible. Et que selon sa volonté, nous soyons ensemble ici demain soir pour avancer avec Jésus-Christ. Voulez-vous baisser la tête avec moi? Nous allons prier notre Dieu. Notre Père et notre Dieu, nous te disons merci de ce que tu nous as créé, créature si merveilleuse. Ô Seigneur, aide-nous à pouvoir apprécier cette créature, à comprendre le plan que tu avais pour chacun d'entre nous, hommes et femmes, et à entrer dans ce plan pour notre bonheur et pour ta gloire. Alors que nous rentrons à la maison, Seigneur, accompagne chacun avec ta bénédiction, avec ta paix, avec ta grâce et avec ton amour. Et ramène-nous, selon ta volonté, demain soir. Ici, ensemble, nous allons nous adresser à nos sœurs, puis ensuite, demain soir, le soir suivant, aux frères. Te prions, Seigneur, avec reconnaissance et action de grâce, au nom de Jésus, pour ta gloire. Amen.

ressemble à un vase d'argile. C'est toi qui m'as façonné. C'est toi le potier, l'artisan de ma vie. Oserais-je nier que je suis l'œuvre de tes mains? L'argile s'adresse-t-il au potier en lui disant «

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Chers auditeurs, chers amis, que la grâce et la paix de Dieu soient votre partage. Aujourd'hui, nous parlerons de trois mots prononcés par Jésus-Christ qui apportèrent la paix et la sérénité dans le cœur de ses disciples. Nous trouvons ces trois mots dans le livre de Marc au chapitre 4, verset 39. S'étant réveillé, il menaça le vent et dit à la mer, « Silence, tais-toi. » Et le vent cessa, et il eut un grand calme. Aujourd'hui, la journée avait été longue pour Jésus. Il était au bord de la mer. Il y avait une foule immense. Il leur présenta plusieurs paraboles. La parabole des terrains et du semeur, la parabole de l'ivraie et du bon grain, celle du grain de sénévé, celle de la croissance spirituelle, et il expliqua les différentes paraboles. Le soir arrivé, Jésus renvoya la foule et dit à ses disciples, « Passons à l'autre bord. » Le petit bateau de pêche traversait la mer de Galilée sous les rayons du soleil couchant. Jésus et ses disciples avaient fait ce voyage plusieurs fois. Mais cette traversée devait rester mémorable parce que quelque chose de spécial devait se passer. Tout à coup, une tempête s'éleva. Les vagues menaçaient d'engloutir la petite embarcation. Les disciples, pêcheurs pourtant aguerris, chevronnés, paniquaient. Ils voyaient la mort et n'avaient plus d'espoir. Ils avaient oublié Jésus qui dormait à l'avant du bateau. Hélas, le désespoir les avait saisis. Mais brusquement, ils se souvinrent de Jésus et le réveillèrent. Jésus se leva et plaça sa main sur le mât. Face à la furie du vent, Jésus prononça calmement trois mots. « Silence, tais-toi. » Et soudain, tout changea. Les sombres nuages se dissipèrent, le vent tomba et les vagues s'apaisèrent. La mer devint calme, lisse comme un miroir. Les disciples étaient étonnés, stupéfaits et se dirent « Quel est celui-ci à qui obéissent même le vent et la mer ? » Oui, quel est celui-ci qui contrôle les éléments de la nature ? Quel est celui qui peut transformer les situations les plus périlleuses? Quel est celui qui contrôle la nature? Quel est celui à qui obéissent le vent et les vagues d'un seul mot? Oh, alléluia! C'est Jésus, le Seigneur et le Maître. C'est Jésus, celui qui a donné sa vie afin que tu sois sauvé. Celui qui, aujourd'hui, intercède pour toi auprès du Père Céleste, mais aussi celui qui sera ton juge demain. Si aujourd'hui, tu refuses de l'accepter comme ton sauveur et d'accomplir sa volonté. Aujourd'hui, les nations sont agitées comme des vagues en furie. Aujourd'hui, les hommes vivent dans l'angoisse, comme les disciples de Jésus devant la mer déchaînée. Aujourd'hui, les hommes vivent dans la peur, dans une crainte morbide du lendemain, peur d'une troisième guerre mondiale, peur du vaccin mortel, peur de cette fameuse mondialisation qui se profile à l'horizon, peur d'une guerre civile généralisée. L'homme

n'a plus confiance en rien. On se méfie de tout. Mesdames et messieurs, des choses effrayantes se passent dans notre monde. Beaucoup de problèmes surgissent. On n'est en sécurité nulle part. Mais je suis venu vous dire aujourd'hui que la sécurité se trouve en Jésus de Nazareth. Amen. La bonne nouvelle est que Jésus a vaincu le mal sur la terre. Jésus a vaincu Satan, l'auteur du mal. Jésus est plus fort que n'importe quelle menace. Jésus est plus fort que tous les lobbies réunis. Jésus est plus fort que toutes les armes des nations réunies. Il lève la main et dit à ses armes, silence. Et instantanément, ni bombe, ni cocktail Molotov, ni fusée balistique ne fonctionne parce que Jésus a levé la main. Jésus est le plus fort. Oui, Jésus est le plus fort et nous disons Amen. Jésus est le plus fort et c'est la raison pour laquelle je vous invite à vous confier en lui. David déclare que Dieu est une forteresse, un rocher protecteur où nous pouvons trouver notre refuge. Psaume 31, verset 3. Toi aussi mon frère, toi ma sœur, toi mon ami, toi cher auditeur, tu peux trouver aussi en Jésus une forteresse, une protection. Jésus est disposé à te recevoir. Jésus est disposé à te protéger, à te soutenir. Jésus peut calmer la tempête de ton cœur. Jésus peut régler tes soucis, tes alarmes, tous tes problèmes. Jésus est le pardon que cherche ta conscience. Jésus est l'assurance dont ton âme a besoin. Jésus est l'amour dont ton cœur a faim. Jésus est la puissance qui te libère du péché. Jésus est l'espérance qui te relève. Jésus est celui qui comble tous tes besoins. Ô mon ami, mon frère, chers auditeurs, je t'invite à chercher Jésus de tout ton cœur et tu découvriras tout ce à quoi tu aspires. Que Dieu te bénisse et t'accorde sa paix abondamment. Amen.

Prions le Seigneur. Notre Dieu et notre Père, nous te remercions pour Jésus. Pour Jésus notre Sauveur. Pour Jésus notre Maître. Pour Jésus qui sait dire au vent, à la mer en furie, silence, tais-toi. Pour Jésus qui peut calmer nos peurs. Pour Jésus qui peut soulager nos douleurs. Pour Jésus qui peut nous consoler. Ô Seigneur, nous te prions de nous aider à placer toute notre confiance en Jésus et à le laisser agir dans notre vie. Bénis chacun de nous, Seigneur. Nous sommes arrivés en un temps, ô Dieu, où les hommes ont peur de tout. Et tes enfants même, certains de tes enfants, ont peur de certaines situations. Ô Seigneur, mets en nous ta puissance, mets en nous ta force et permets, ô notre Dieu, que nous n'ayons peur de rien. Que nous ayons le courage d'affronter quelle que soit la difficulté, quel que soit le problème qui peut se présenter devant nous. Car nous savons que Jésus est notre forteresse, qu'il est avec nous, qu'il nous soutiendra, qu'il nous fortifiera et que rien ne pourra nous arriver tant que nous resterons en Jésus. Que ta volonté soit faite en nous, Seigneur, et que ta paix soit dans notre cœur. Nous te le demandons au nom de Jésus, notre Sauveur.

Sur la terre comme au ciel, il voyait Dieu. Dans la prière comme dans la misère, il trouvait Dieu. Il dérangeait, il redressait, il dénonçait, il annonçait les prophètes.

Témoignage pour l'Église, volume 1er, chapitre 88, Comment Dieu nous éprouve. Notre cause est pendante au tribunal céleste. Nous y rendrons compte de tous nos actes et chacun de nous sera jugé selon ses œuvres. Autrefois, Dieu n'acceptait les offrandes et les sacrifices que s'ils étaient offerts dans l'esprit voulu. Samuel disait, « L'Éternel, trouve-t-il du plaisir dans les holocaustes et les sacrifices, comme dans l'obéissance à la voix de l'Éternel? Voici, l'obéissance vaut mieux que les sacrifices, et l'observation de sa parole vaut mieux que la graisse des béliers. Tout l'argent du monde ne saurait nous assurer les bénédictions divines, ni une seule victoire. Beaucoup sont disposés à tous les sacrifices, sauf aux seuls qu'ils doivent consentir, et qui consistent à se donner eux-mêmes et à soumettre leur volonté à celle de Dieu. Le Christ disait à ses disciples, « Si vous ne devenez comme les petits-enfants, vous n'entrerez pas dans le royaume des cieux. » Nous avons là une leçon d'humilité. Il nous faut tous devenir humbles comme de petits enfants si nous voulons entrer dans le royaume des cieux. Notre Père Céleste connaît le cœur des hommes. Il connaît leur caractère mieux qu'eux-mêmes. Il sait que quelques-uns ont des talents qui, bien employés, contribueraient à sa gloire et à l'avancement de son œuvre. Il met ces personnes à l'épreuve et, dans sa sage providence, il leur confie différents postes et les soumet à des circonstances variées afin de leur donner l'occasion de révéler ce qui est dans leur cœur. Ils peuvent ainsi corriger certaines faiblesses de caractère qu'ils ignoraient eux-mêmes et adoucir les côtés rudes de leur nature. Lorsque le Seigneur les appellera à l'action, ils seront prêts et les anges pourront s'unir à eux dans l'œuvre qui doit être poursuivie ici-bas. Aux hommes qu'il choisit pour occuper des postes de confiance, Dieu révèle dans sa miséricorde leurs défauts cachés pour qu'ils puissent sonder leur propre cœur et voir ce qui est défectueux. C'est ainsi qu'ils pourront modifier leur tempérament et raffiner leur manière. Dans sa providence, le Seigneur place les hommes là où il peut éprouver leurs énergies spirituelles et révéler les mobiles de leurs actions pour qu'ils améliorent ce qui est bien et rejettent ce qui est mal. Il voudrait que ses serviteurs se familiarisent avec les réactions intimes de leur être. Pour cela, il permet souvent que le feu de l'affliction les purifie. Qui pourra soutenir le jour de sa venue ? Demande le prophète Malachi. Qui restera debout quand il paraîtra? Car il sera comme le feu du fondeur, comme la potasse des foulons. Il s'assiera, fondra, purifiera l'argent. Il purifiera les fils de Lévi, il les épurera comme on épure l'or et l'argent, et ils présenteront à l'Éternel des offrandes avec justice. La purification du peuple de Dieu ne se fera pas sans souffrance. Le Seigneur permet au feu de l'affliction de consumer les scories, de séparer ce qui est indigne de ce qui est bon, afin de faire briller le pur métal. Il nous fait passer d'un feu à un autre pour se rendre compte de notre valeur réelle. Si nous ne pouvons supporter ces épreuves, que ferons-nous au temps de la détresse? Si la prospérité ou l'adversité fait apparaître la duplicité, l'orgueil ou l'égoïsme de nos cœurs, que ferons-nous lorsque Dieu éprouvera par le feu l'œuvre de chacun et révélera les secrets de tous les cœurs? La vraie grâce accepte volontiers l'épreuve. Si nous avons de la répugnance à être éprouvés par le Seigneur, notre condition est vraiment sérieuse. Dieu raffine et purifie les âmes. À la chaleur de la fournaise, les scories sont séparées de l'argent et de l'or du caractère chrétien. Jésus surveille l'épreuve. Il sait ce qui est nécessaire pour purifier le métal précieux
afin que celui-ci reflète la splendeur de l'amour divin.

Jésus a ouvert la voie. Dieu attire à lui son peuple par de rudes épreuves, en lui révélant ses faiblesses et ses incapacités, et en lui apprenant à s'appuyer sur lui comme étant le seul secours et l'unique sauvegarde. Alors, son but est atteint. Ses enfants sont prêts à toute éventualité. Ils pourront occuper des postes de confiance et atteindre le grand but pour lequel des talents leur ont été départis. Dieu met les hommes à l'épreuve. Il le fait de toute manière, et c'est ainsi qu'il les éduque, les enseigne, les discipline. Jésus, notre Rédempteur, représentant et chef de l'homme, a passé lui-même par cette épreuve. Il a souffert plus que nous ne pouvons être appelés à le faire. Il s'est chargé de nos infirmités, il a été tenté comme nous en toutes choses. Il ne souffrit pas pour son propre compte, mais à cause de nos péchés. Et maintenant, grâce au mérite de celui qui vainquit pour nous, nous pouvons vaincre en son nom. Cette œuvre de purification doit se poursuivre jusqu'à ce que les serviteurs de Dieu soient assez humbles, assez morts à eux-mêmes, pour n'avoir d'autre but que la gloire de leur maître, lorsque celui-ci les appellera à se mettre au travail. Dieu acceptera alors leur concours. Ils n'agiront pas d'une manière inconsidérée, par impulsion. Ils ne mettront pas en péril la cause du Seigneur, car ils ne seront plus esclaves de la tentation et des passions de leur chair dominées par Satan. Comme l'œuvre de Dieu peut être mise en danger par la volonté pervertie de l'homme ou par un caractère non contrôlé, quelle souffrance celui-ci a-t-il sur lui-même en s'obstinant dans ses passions? Dieu ne cesse d'éprouver les hommes jusqu'à ce qu'une parfaite humilité et une transformation de leur caractère les amènent en harmonie avec le Christ et leur donnent la victoire sur eux-mêmes. Dieu a appelé des hommes de différents milieux. Il les a éprouvés afin de voir s'il était possible de leur confier la garde de la forteresse de la ville d'Ix. Suppléeront-ils aux déficiences de ceux qui étaient déjà là et, constatant leur faiblesse, fuirait-il l'exemple d'ouvriers qui ne sont pas aptes à s'engager dans l'œuvre la plus sacrée qui soit? Dieu n'a cessé d'envoyer à X des avertissements, des reproches, des conseils. Il a fait luire une grande lumière sur ceux qui travaillent en cet endroit afin d'aplanir le chemin devant eux. Mais s'ils préfèrent suivre leur propre sagesse, méprisant la lumière comme Saül, ils s'égareront sûrement et mettront la cause en difficulté. La lumière et les ténèbres ont été placées devant eux. Mais ils ont trop souvent choisi les ténèbres. Le message à la Odyssée. Le message à la Odyssée s'applique au peuple de Dieu qui prétend croire à la vérité présente. La plus grande partie de ce peuple est tiède et manque de zèle. Dieu désire que des hommes se mettent à l'œuvre pour corriger cet état de choses et se tiennent, comme de fidèles sentinelles, au poste du devoir. Il leur a donné la lumière sur chaque point pour les instruire, les encourager, les affermir dans certains cas. Néanmoins, ceux qui devraient être fidèles, loyaux, animés d'un zèle fervent, aimables, connaissant Jésus et l'aimant sincèrement, secondent l'ennemi, affaiblissant ainsi et décourageant ceux que le Seigneur emploie pour poursuivre son œuvre. Le mot « tiède » s'applique à cette classe de gens. Ils prétendent aimer la vérité, et ils manquent de piété et de ferveur chrétienne. Ils n'osent pas se donner entièrement, et courent le même risque que les incroyants, car ils ne veulent pas mourir à eux-mêmes et se conformer fidèlement aux principes de leur foi. Le seul espoir pour les Laodicéens se trouve dans une claire vision de leur état spirituel, une connaissance de la nature de leur maladie. Ils ne sont ni froids ni bouillants, ils sont tièdes et ils se flattent de ne manquer de rien. Le témoin fidèle hait la tiédeur, il a en horreur l'indifférence. Il dit « Tu n'es ni froid ni bouillant ». Comme l'eau tiède, ils donnent la nausée. Ils ne sont ni indifférents,
ni opiniâtrement égoïste. Mais ils ne s'engagent pas entièrement et de tout leur cœur dans l'œuvre de Dieu, en s'identifiant eux-mêmes avec elle. Ils se tiennent à l'écart et sont prêts à quitter leur poste si leurs intérêts personnels sont en jeu. L'œuvre de la grâce n'agit pas dans leur cœur. C'est d'eux qu'il est dit « Je suis riche, je me suis enrichi, je n'ai besoin de rien. » Et tu ne sais pas que tu es malheureux, misérable, pauvre, aveugle et nu. »

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1: Annoncez la bonne nouvelle. Je ferai marcher les aveugles sur un chemin qu'ils ne connaissaient pas. Je les conduirai par des sentiers qu'ils ignoraient. Je changerai devant eux les ténèbres en lumière et les endroits tortueux en terrain plat. Ésaïe 42, verset 16.

0: Je travaille pour le service d'enregistrement chrétien où je suis coordinateur de camp pour déficients visuels. Je leur rends visite chez eux, les aidant à changer de mode de vie pour résoudre divers problèmes de santé. Alice désirait aller au camp, mais elle était atteinte d'une polyarthrite rhumatoïde et ne pouvait guère marcher. Lorsque je lui rendis visite, j'eus le cœur brisé. C'était une belle femme dans la trentaine, née aveugle. Bien que sa famille l'ait traitée comme une handicapée et retardée mentale, elle avait une vive intelligence, une voix très agréable et savait parfaitement lire le braille. Il lui était douloureux de marcher. L'un de ses pieds était tordu et elle avait trop d'embonpoint. Jour après jour, elle restait assise à écouter des enregistrements. Je priais pour obtenir la sagesse de Dieu et lui suggérais de changer de régime, de prendre des douches chaudes et froides pour activer la circulation et d'utiliser les escaliers pour faire de l'exercice. Tous ces changements adouciraient ses souffrances, lui permettraient d'aller au camp avec nous dans 6 mois. Elle arrêta les sodas et le sucre. Elle se mit à manger beaucoup de fruits et de légumes, ainsi que des céréales et du pain complet. N'est-ce pas formidable, chers auditeurs? Après 4 mois de ce régime, ses souffrances avaient disparu et elle marchait beaucoup mieux qu'auparavant. Elle fréquenta l'Institut Braille et apprit à marcher avec une canne. Maintenant, elle est très active et participe à des sessions de formation. Par la suite, elle m'expliqua la raison pour laquelle elle avait accepté de changer son mode de vie. Les médecins venaient de lui annoncer que la seule solution pour soulager ses souffrances était de l'amputer des 2 pieds. Maintenant, elle loue Dieu pour le miracle qu'il a réalisé en elle. Alice n'est qu'un exemple parmi bien d'autres, chers auditeurs. Bill avait un diabète incontrôlable, un taux de sucre entre 1,80 g et 3 g. Il était difficile à vivre. Redoutant une déficience rénale, il assista à notre groupe de soutien. En seulement 6 mois, ses sautes d'humeur, ses crises de colère et d'anxiété disparurent et son taux de sucre dans le sang était de 1 gramme. Bill mène maintenant une vie active, remplie de gratitude, il s'ouvre à l'évangile. J'ai le cœur lourd lorsque je pense aux milliers d'hommes et de femmes qui ont besoin d'aide, chers auditeurs. Beaucoup de déficients visuels sont en colère, frustrés et difficiles à vivre simplement parce que leur taux de sucre dans le sang est déséquilibré. Mais ce n'est pas irréversible. Dieu opère toujours des miracles. Il faut annoncer la bonne nouvelle. Pourquoi ne pas prier maintenant, chers auditeurs? Dieu des miracles, fais un miracle dans ma vie aujourd'hui et donne-moi le courage d'annoncer la bonne nouvelle qui donne la vraie vie. Amen.
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Méditons ensemble. Le pardon de la chambre 283. Le psaume 103, verset 3 nous dit « C'est lui qui pardonne toutes tes fautes, qui guérit toutes tes maladies. »

0: L'infirmière entra dans la chambre où je rendais visite à un malade. « Pasteur, la femme de la chambre 283 voudrait vous parler. » Lorsque je terminais, je cherchais la chambre 283. Je m'assis près du lit et la femme me dit « Pasteur, voulez-vous me pardonner ?» Quelque peu interloqué, je répondis « Je vous ai rendu visite à plusieurs reprises et vous ne m'avez jamais offensé. Que voulez-vous dire ?» Elle me raconta alors son histoire. « Lorsque j'étais jeune, j'ai vendu mon corps pour de l'argent. Cela a duré jusqu'au moment où j'ai découvert que j'avais une maladie vénérienne. J'ai été obligée de me faire opérer pour enlever les organes malades. Par la suite, je me suis mariée, mais je n'ai jamais pu parler à mon mari de ma vie passée. J'ai porté le poids de ce péché toute ma vie et je n'en peux plus. Vous êtes la seule personne à qui j'ai raconté cette histoire. S'il vous plaît, pasteur, pardonnez-moi. » Je lui fis remarquer qu'elle n'avait pas péché contre moi, mais qu'elle avait violé son corps et péché contre Dieu. Puis j'ajoutai, « Laissez-moi partager avec vous une bonne nouvelle. » Ouvrant ma Bible à 1 Jean 1, verset 9, je lus, « Si nous confessons nos péchés, il est fidèle et juste pour nous pardonner nos péchés et nous purifier de toute injustice. » « Comment dois-je me confesser ?» demanda-t-elle. « Simplement en priant Dieu et en lui demandant de vous pardonner. « Voulez-vous prier Dieu et lui demander de me pardonner ?» dit-elle. « Je ne sais pas prier. » Je lui expliquai que prier, c'est parler à Dieu comme on le ferait avec un ami. Je remarquai qu'elle m'avait raconté son histoire sans difficulté. Je lui conseillai donc de parler à Dieu de la façon dont elle m'avait parlé, tout simplement. Elle commença à prier et demanda pardon. Au cours de mes presque 50 ans de ministère, jamais je n'avais entendu une prière comme la sienne. Ce fut si émouvant que des larmes me vinrent aux yeux. Dieu lui accorda son pardon et elle se sentit en paix. Elle pleurait souvent la nuit, mais cela ne lui arriva plus quand elle fut en paix avec elle-même et avec son Dieu. Chers auditeurs, notons l'ordre dans lequel Dieu répand ses bénédictions dans Psaume 103, verset 3. La Bible parle d'abord de pardon pour les maladies spirituelles et ensuite seulement pour les maladies physiques. Alors, le temps est peut-être venu pour vous de prier pour demander pardon. Comme la femme de la chambre 283 l'a fait, pourquoi donc attendre? Que chacun prie dans son cœur, dans cette intimité avec Dieu.
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0: Bonjour, Bergette de Saint-Jacob-Pierre avec vous pour un chapitre par jour pour lire toute la Bible. Psaume 5, au chef des chantres avec les flûtes, psaume de David. Prête l'oreille à mes paroles, ô Éternel, écoute mes gémissements. Sois attentif à mes cris, mon roi et mon Dieu. C'est à toi que j'adresse ma prière éternelle. Le matin, tu entends ma voix. Le matin, je me tourne vers toi et je regarde. Car tu n'es point un Dieu qui prenne plaisir au mal. Le méchant n'a pas sa demeure auprès de toi. Les insensés ne subsistent pas devant tes yeux. Tu hais tous ceux qui commettent l'iniquité. Tu fais périr les menteurs. L'Éternel abhorre les hommes de sang et de fraude. Mais moi, par ta grande miséricorde, je vais à ta maison. Je me prosterne dans ton saint temple avec crainte. Éternel, conduis-moi dans ta justice à cause de mes ennemis. Aplanis ta voix sous mes pas, car il n'y a point de sincérité dans leur bouche. Leur cœur est rempli de malice, leur gosier est un sépulcre ouvert, et ils ont sur la langue des paroles flatteuses. Frappe-les comme des coupables, ô Dieu, que leur dessein amène leur chute. Précipite-les au milieu de leurs péchés sans nombre, car ils se révoltent contre toi. Alors tous ceux qui se confient en toi se réjouiront, ils auront de l'allégresse à toujours, et tu les protégeras. Tu seras un sujet de joie pour ceux qui aiment ton nom, car tu bénis le juste, ô Éternel. Tu l'entoures de ta grâce comme d'un bouclier. C'était Psaume 5.
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0: Pour moi, le Seigneur a été vraiment formidable, car il m'a guéri d'une mononucléose infectieuse quand j'étais petit.
1: Vous savez quoi? Jésus a gardé mon petit frère lors d'une chute très grave.
0: Moi, je sais qu'il me protège partout où je vais.
1: C'est cool!

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Le seul train qui, chaque jour, franchit la frontière suisse venant d'Annemasse est minutieusement fouillé. Avec la complicité du conducteur, Jean Wedner saute sur un wagon et se cache dans une minuscule cabine. Le train ralentit, puis s'arrête. Les soldats allemands se mettent à fouiller. Deux hommes, dissimulés entre deux wagons, sont arrêtés. Le train repart. À nouveau, le conducteur fait signe à Jean d'aller à la porte de la cabine. Que se passe-t-il ?

Nous allons ralentir, dit le conducteur. À la sortie de ce passage, nous roulerons à 10 ou 15 km à l'heure. Si vous sautez à ce moment, tout se passera bien. Bonne chance. L'homme se remit au travail. Et Wenner le remercia de son aide. Il descendit 2 marches et s'arrêta. Lorsque la locomotive eut atteint le lieu favorable, il s'élança et retomba un peu en déséquilibre. Ensuite, vivement redressé, il s'éloigna de la voie ferrée. Le conducteur jeta un regard à l'endroit où Wenner avait sauté. Quand il eut vu que tout s'était bien passé, il leva le pouce en signe de victoire. Wenner se dirigea vers une route voisine. Marchant à une allure raisonnable, il atteignit bientôt les faubourgs de Genève. Il prit un autobus qui le conduisit chez l'ami qui lui avait écrit pour lui expliquer comment passer la frontière. « J'ai besoin d'un peu d'argent suisse, car je dois me rendre à Berne pour solliciter l'autorisation de rester dans ce pays », dit Wenner à son ami. « Il y a plusieurs personnes que je dois voir à Genève et à Berne aussi, mais il me faut d'abord aller à Berne, puisque c'est seulement au siège du gouvernement que je pourrai obtenir les papiers dont j'ai besoin. » Son ami lui remit l'argent et il prit le train à la gare de Cornavin. 3 heures plus tard, il était à Berne. Bien qu'il y eût des policiers suisses dans le train, on ne lui demanda pas ses papiers. Jean se rendit en premier lieu au bureau de Johann Bosch von Rosenthal, ministre des Pays-Bas à Berne. À ce représentant du gouvernement hollandais, il fit un rapport complet des activités que son organisation déployait pour soulager la misère des Juifs et des autres victimes du nazisme. Wenner parla aussi de Jacquet, consul de Hollande à Lyon, et d'Athé Sevenster, consul général à Vichy. Rosenthal écouta le visiteur avec beaucoup d'attention et l'encouragea vivement à poursuivre sa tâche. Il remit à Jean un permis de voyager valable pour 1 semaine et lui donna de l'argent pour ses dépenses en Suisse. Après quoi, Wenner retourna à Genève. Le docteur Wissert Hoft accueillit très cordialement son compatriote et l'interrogea sur ses projets. « Je vous aiderai par tous les moyens dont je peux disposer. Je suis sûr que vos missions deviendront de plus en plus nombreuses. De toute façon, nous nous reverrons très souvent. Voici de l'argent, vous pourrez l'employer à bon escient. » Le docteur Wissert Hoft fit remettre à Jean 200 000 francs en argent français. Il avait recueilli cette somme grâce à une collecte organisée dans la colonie hollandaise au profit des Hollandais réfugiés en France. « Donnez-moi vos nouvelles le plus souvent possible. Si je ne suis pas là, voyez Nico Gazan. Il me fera part de vos souhaits. Nous aurons certainement bien des choses à nous dire lors de votre retour ici. Vous faites du bon travail, Jean. Tous mes voeux vous accompagnent. » Le lendemain après-midi, Jean se rendit de nouveau à Berne pour y rencontrer des amis qui travaillaient au siège de la section sud-européenne de l'église adventiste et pour exposer aux pasteurs Olson et Beach les activités déployées par l'église en France. Les communications entre le quartier général et la France étaient difficiles et les dirigeants attendaient avec impatience les renseignements qui pouvaient leur être fournis. Pendant cette semaine, Wenner fit plusieurs fois le voyage de Genève à Berne. Il se rendit plusieurs fois au domicile personnel du docteur Wissert Hoft. Il ne tenait pas à être trop vu au siège du Conseil œcuménique des Églises. Les nombreux espions opérant à Genève auraient remarqué ce nouveau venu et auraient commencé
à faire des recherches sur son compte. À la fin de la semaine, ses visites terminées, il se prépara à regagner la France. Ses amis s'étaient mis d'accord avec les autorités helvétiques pour qu'il fût conduit au camp de Kropet, où l'on emmenait généralement ceux qui étaient entrés en Suisse de façon illégale. Vous serez conduit au camp comme si vous aviez franchi illégalement la frontière. Demain matin, on vous emmènera avec d'autres prisonniers à la frontière et on vous renverra en France. Vous saurez très bien vous débrouiller pour éviter les douaniers et passer sans ennui. Nous vous aiderons de notre mieux. Au camp, où il se trouva le soir même, grouillait un mélange bizarre de réfugiés, de délinquants. Jean était touché par la détresse des réfugiés qui risquaient de payer très cher leur tentative d'évasion. En revanche, il ne ressentait aucune pitié pour les contrebandiers qui rendaient encore plus difficile le passage de la frontière. Malheureusement, les gardiens ne faisaient pas grande différence entre les uns et les autres.

Le lendemain matin, à 5 heures, les gardes suisses réveillèrent les prisonniers et les entassèrent dans un camion qui les conduisit à la frontière. Là, ils ouvrirent l'arrière du véhicule. Les prisonniers se ruèrent à l'extérieur et se mirent à courir dans tous les sens. Tous avaient l'espoir de passer la frontière sans se faire prendre par les gardes qui y patrouillaient. Certains, dans leur hâte, tombaient littéralement dans les bras des gardes qui les emmenaient vers un destin inconnu. Mais Jean savait comment faire face à ce danger. Il s'approcha prudemment d'un bosquet d'arbres et, de cet abri, inspecta soigneusement la zone frontière. Puis, en rampant, il atteignit bientôt les fils de fer barbelés non électrifiés à cet endroit. Il s'était souvent arrêté pour s'assurer que personne ne l'avait vu traverser la frontière. Et peu de temps après, il se trouvait dans un bosquet, en France. Avec un soupir de soulagement, il atteignit la route qui conduisait au collège de Collonges.

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1: Daniel 6, versets 17 à 22. On apporta une pierre et on la mit sur l'ouverture de la fosse. Le roi la scella de son anneau et de l'anneau de ses grands, afin que rien ne soit changé à l'égard de Daniel. Le roi se rendit ensuite... Verset 18. Le roi se rendit ensuite dans son palais. Il passa la nuit à jeûne. Il ne fit point venir de concubine auprès de lui, et il ne put se livrer au sommeil. Verset 19. Le roi se leva au point du jour avec l'horreur, et il alla précipitamment à la fosse au lion. Verset 20. En s'approchant de la fosse, il appela Daniel d'une voix triste. Le roi prit la parole et dit à Daniel, « Daniel, serviteur du Dieu vivant, ton Dieu, que tu sers avec persévérance, a-t-il pu te délivrer des lions ? A-t-il pu te délivrer des lions ?» Et Daniel dit au roi, « Roi, vis éternellement. » Verset 22. « Mon Dieu a envoyé son ange et fermé la gueule des lions. » Qui ne m'ont fait aucun mal, parce que j'ai été trouvé innocent devant lui, et devant toi non plus, ô roi, je n'ai rien fait de mauvais. Voici quelques questions pour vous. La première question, observe le chemin émotionnel que le roi va vivre. Question numéro 2, comment te serais-tu senti à sa place? Et enfin la 3, que penses-tu du caractère irrévocable de la loi ?
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0: Nous sommes sur le plateau Espérance TV pour l'émission Anticosé. Et c'est puis joie, plaisir, nous avons animé l'émission Tala, Gratien et puis moi. Et nous avons remercié tout le monde pour l'encouragement qu'il a apporté à nous pour la prière. Et bien, c'est ensemble, nous aussi, nous pas qu'à oublier les autres. En tout cas, sa belle maman elle a dit étudier parole, bon Dieu, mais ça plus important de mettre parole Tala en pratique. C'est pour ça, je dis à tout le monde, bon courage dans l'étude. Gratien, bienvenue dans le plateau, comment vous
1: êtes? Bien, merci, et puis la grâce, mon Dieu. Et je vous demande, comment vous vous sentez quoi
0: bien, je vous remercie bien, en bas la grâce.
1: Je vous remercie et puis la grâce. Je vous salue tous les internautes. Je vous salue tout le monde qui a écouté l'émission. Les trois radios, Guadeloupe, Guyane, Martinique. Je vous salue aussi tout le monde qui a sur Internet qui a regardé l'émission. Je vous dis que je peux garder un nom tant mal, puisque chaque fois qu'il finit, je vais vivre. Vous attendez que la radio a parlé en épisode depuis qu'il a marché. Alors, je vous encourage tout le monde. Et je vous encourage aussi tous les gens qui appelé à prêcher l'évangile, les ministres de l'évangile, les laïcs, serviteurs qui ont préparé pour des grandes offensives. Je prie mon Dieu pour tout le bagage passe bien. Et puis, Jésus, popularité, grandeur, connu en Martinique. Et puis, mon accepté non seulement Martinique, mais partout, tout partout. Allons la terre. Et puis, virer bientôt. Puis, bah nous. Et puis, virer bientôt. 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

0: les meilleures décisions, à savoir Jésus comme Seigneur et Sauveur. Sans nous, nous avons prié. Amen. Bel passage. Texte de base là, c'est Jean 1, verset 18.
1: Personne n'a jamais vu Dieu. Le Fils unique qui est dans le sein du Père est celui qui l'a fait connaître.
0: Eh oui, oui, oui, ça c'est une belle déclaration. Personne n'a jamais vu Dieu. Le Fils unique qui est dans le sein du Père. Eh bien, c'est lui qui fait nous
1: connaître mon Dieu.
0: Qui c'est extraordinaire. Celui qui a vu le Fils
1: à la vie.
0: A vu le Père. Donc, ils sont, et si Mentala a commencé par un discours d'adieu, d'adieu, et puis il a introduit et par un épisode qui est significatif, le lavement des pieds. C'est le seul livre, on dit dans les quatre évangiles, qui a présenté lavement des pieds.
1: Le lavement des pieds.
0: Oui. Alors, Gassian, Jésus déclarait, moi, Bazot, en exemple. Je vous ai donné un exemple.
1: Oui, pour votre affaire qu'on
0: pourvu que vous le pratiquiez. Alors, en nous, en disant, Jean chapitre 13, 13, et là, nous croyons, qui ça qui passait ici, en disant passage, ça là, et qui lit son Jésus qui a enseigné nous.
1: Jean chapitre 13. Avant la fête de Pâques, Jésus, sachant que son heure était venue de passer de ce monde au Père, et ayant aimé les siens qui étaient dans le monde, mit le comble à son amour pour eux. Pendant le souper, lorsque le diable avait déjà inspiré au cœur de Judas Iscariote, fils de Simon, le dessein de le livrer, Jésus, qui savait que le Père avait remis toutes choses entre ses mains, qu'il était venu de Dieu et qu'il s'en allait à Dieu, verset 4, se leva de table, ôta ses vêtements et prit un linge dont il se ceignit. Ensuite, il versa de l'eau dans un bassin et se mit à laver les pieds des disciples et à les essuyer avec un linge dont il était saint. Verset 6. Il vint à Simon Pierre et Pierre lui dit, « Toi, Seigneur, tu me laves les pieds jamais. » Jésus lui répondit, « Ce que je fais, maintenant tu ne le comprends pas maintenant, mais tu le comprendras bientôt. » Pierre lui dit, « Non, Seigneur, tu ne me laveras pas les pieds. » Jésus lui répondit, « Si je ne te lave pas les pieds, tu n'auras point de part avec moi. » Simon Pierre répondit et lui dit, « Seigneur, non seulement les pieds, mais encore les mains et la tête. » Verset 10, Jésus lui dit, « Celui qui est lavé n'a besoin que de se laver les pieds pour être entièrement pur. Et vous êtes purs, mais non pas tous. » Car il connaissait celui qui le livrait, c'est pourquoi il dit, « Vous n'êtes pas tous purs. » Après qu'il eut lavé ses pieds et qu'il eut pris ses vêtements, il se mit à table et leur dit, « Comprenez-vous ce que je vous ai fait? Vous m'appelez maître et seigneur, et vous dites bien, car je le suis. Si donc, je vous ai lavé les pieds, moi le seigneur et le maître, vous devez vous aussi vous laver les pieds les uns les autres, car je vous ai donné un exemple, afin que vous fassiez comme je vous ai fait. En vérité, je vous le dis, le serviteur n'est pas plus grand que son maître, ni l'apôtre plus grand que celui qui l'a envoyé, si vous savez ces choses. Vous êtes heureux, pourvu que vous les pratiquiez. »
0: Bien, bel passage.
1: Voilà.
0: Alors, les Oukali passage-là, et lavement des pieds, hein, Gratien?
1: Ouais.
0: Est-ce qu'il y a un rapport et puis le repas? Ça nous rappelle la sainte scène. Est-ce que c'est un programme complet? Ça veut dire que est-ce qu'on peut aller manger pain, hein, bois divin qui a symbolisé le sacrifice de Jésus et puis pas laver les pieds? Ou bien par laver pied et mon ami en face soi. Et pour qui Jésus fait ça, pour qui enseigne ça.
1: Donc, alors, il y a deux contextes pour nous comprendre. Il y a le contexte historique et puis social, culturel. Social, social, culturel et historique. En Palestine, moun pas te ka marcher puis soulier qu'on nous ni à présent et puis soulier puis chaussettes pour protéger pied ou c'est puis sandales ou te ka marcher et les routes étaient poussiéreuses pas te ni goudron ni béton qu'on à présent route poussiéreuse hein fifine la pli pied la boue toute bagaille pour rentrer en dit dans ça là généralement là où te ka marcher ou te ka marcher puis en douleur sans serviteur.

0: C'est un là, il a une mission à une goutte d'œil, et puis chiffon, Seigneur, marre Seigneur. Là où on te paye pour te faire travailler là. Donc avant de rentrer dans ça là, c'est lui qui a lavé les pieds. Et puis, ou, les pieds ont lavé, on a accès à dans ça là.
1: Oui, ou bien, mon an qui a recevé là, il y a un serviteur là pour laver pieds à l'entrée, pour entrer aussi.
0: Oui, mais généralement, les juifs étaient tellement précautionnés, ils étaient là, ni serviteur, et puis yo, pour au cas, ça fait défaut. Et justement, ça fait défaut, les arrivés dans l'assemblée haute, parce que mon an qui s'est dit, Jésus, quand il est là, pour te célébrer la Pâque, hein, c'est pas tellement encore la Sainte Seine, hein, c'était la Pâque, la commémoration de la Pâque.
1: Oui.
0: Maintenant, il partait ni serviteur là. Là, Jésus gardait, il a dit, mais ça n'est pas normal. Normalement, les disciples qui passaient 3 ans et demi en pied Jésus, et puis bonne occasion, éducation, ils ont aussi, ouais, je te peux gourmet en pied pour te savoir qui est-ce qui te caille, comment c'est laver pied Jésus premier. Ne pèse pas faire ça. Pourquoi tu n'as pas fait ça? Parce qu'au départ, je n'ai pas l'idée en tête, je ne pas qu'il baisse mon devant personne, parce que moi, le être. Premier ministre, mais le chef.
1: Si Jésus qui est le fils de Dieu, c'est lui qui m'a réuni et puis baissé en pied de chaque ses disciples.
0: Parce que Jésus même déclaré, je ne suis pas venu pour mon servir moi. Je suis venu pour servir l'humanité.
1: Jésus, lui qui le serviteur des serviteurs, bat l'exemple grâce.
0: Oui, ça c'est l'exemple d'humilité.
1: Oui.
0: Bible dit nous que Jésus humilié comme il quittait toute divinité, toute prestance, toute gloire et il est venu comme un simple homme. Et là il a bat l'exemple ici. Normalement, c'est le disciple qui était pour laver pied le maître. Jésus c'est le maître, il était capable de reconnaître comme le maître. Mais Jésus gardait tension pas été bon. L'esprit a pas été bon. Jésus décidé de laver pied les disciples. En ce sens, il bat nous un exemple. En tant que frère et puis c'est dans la communauté des saints, nous n'y à laver pied nous les uns les autres.
1: Est-ce que nous n'y doit laver pied en Judas?
0: Est-ce que nous doit laver pied en Judas? Mais Judas est là. Hein? Judas est là. Hein? C'est en deuxième partie, à Judas pour moi se tremper.
1: Mais au départ, pied, Judas.
0: Au départ, Jésus lavait pied tout le monde.
1: Oui.
0: C'est pour ça qu'il ne faut pas au chemin commettre l'erreur pour dire est-ce que mon la digne pour me laver pied.
1: Oui, oui. Ouais. Oui.
0: Mettez à la même enseigne que vous en spéchez sur
1: les paroisses. Alors, et qui signification pour le lavement des pieds?
0: Le lavement des pieds, deux significations. D'accord? Première signification, c'est un service d'humilité. Ça veut dire qu'on a reconnaître que nous tous, nous sommes des pécheurs sauvés par grâce, logés à la même enseigne. Moi, pas ni plus valet, et moi, pas plus important que personne. Devant la croix, nous tous là, à l'égard. Service d'humilité. Et deuxièmement, le service de lavement des pieds qui a symbolisé un second baptême spirituel.
1: Eh oui, très bien.
0: Parce que la poussière attachée, la poussière, c'est le symbole du péché qui est attaché à pied. Et c'est pour ça que j'ai dit, mon nom qui lavait pied là, depuis qu'il lavait pied, il y a entièrement pied.
1: Oui, oui, très bien. Alors, notre lecture ici, à la fin, là. L'action de Jésus se rapporte à son identité.
0: Oui, l'action de Jésus se rapporte à son identité. Il déclara dans Jean 13:13. Qu'il est le maître et le seigneur. C'est ainsi qu'il l'appelait. Ces titres expriment l'autorité et le pouvoir. Pourtant, Jésus enseigna que le pouvoir et l'autorité doivent être utilisés pour le service et non pour l'auto-glorification. L'Église adventiste a adopté ce sens de l'exemple de Jésus en pratiquant ce qu'on appelle à juste titre l'ordonnance de l'humilité comme un service préparatoire à la Sainte Cène.
1: Et oui, oui, oui. Et là, nous voyons que si nous vraiment en Jésus-Christ, eh bien, il faut que nous suivions et tracions en tant qu'un serviteur humble et aussi être serviteur des autres.
0: Absolument. Et moi, il fait juste un petit point. Rapidement. Maintenant, là, nous, on est dans le service de communion ici. Nous avons passé directement de lavement des pieds aux emblèmes. Mais à l'époque, c'était la commémoration de la Pâque. Et c'est à la fin de la commémoration de la Pâque que Jésus prit l'emblème du pain sans levain, d'accord? Et puis ensuite, le fruit de la vigne pour instituer le service de communion, ce que nous appelons la Sainte Cène, la Cène du Seigneur.
1: Oui.
0: D'accord.
1: Qui sont quoi faire puis déclaration dans la Jean 14, 1 à 3? et je reviendrai. Mais quand arriverai, Jésus arriverai pour qui ça?
0: Donc,
1: et qui ça, ça a fait en temps qu'adventiste du septième jour, dit lien tel passage?
0: Contexte historique, le contexte immédiat. Les disciples étaient tristes parce que Jésus a dit, je vais m'en aller et je ne serai plus
1: avec vous. Le discours d'adieu.
0: Le discours d'adieu de Jésus. Jésus a dit ça. Maintenant, là, ils ont fini de manger les agapes à cette semaine. Maintenant, ils ont allé dans le jardin de Gethsémani. D'accord? Et avant ça, Jésus donc annoncé, ici il y a une bonne nouvelle. Jean 14, 1 à 3, quand votre corps ne se trouble point. Pas laisser qu'on soit troublé. Pas découragé. Quand il vient, alors il dit, quand votre cœur ne se trouble point, croyez en Dieu et croyez en moi. Il y a plusieurs demeures dans la maison de mon Père. Si cela n'était, je ne vous l'aurais dit. Je vais vous préparer une place. Et lorsque je m'en serai allé et que je vous aurai préparé une place, je reviendrai, je vous prendrai avec moi, afin que là où je suis, vous y soyez aussi.
1: Oui.
0: Bien. Jésus dit, maintenant, pas troubler comme vous. Mais quand il bâtit, mais quand il est mort, je vais ressusciter, je vais monter et puis je vais vivre.
1: Mais ça c'est un programme extraordinaire. Mmh. Et Jésus qui a annoncé la mort,
0: oui.
1: Il a annoncé la résurrection. Et puis les choses pas mort là. Il a bon continuité.
0: C'est
1: important, Gratien.
0: Mais ça est important. Ça veut dire que le plan du salut qui commençait à mort Jésus, le plan du salut pas fini. À la résurrection, Jésus, le plan du salut pas fini. Maintenant, là, Jésus monte en ciel à l'ascension. Le plan du salut pas fini. Parce qu'après l'ascension, il est monté. Il y a une offre d'intercession qui fait. Et l'évangile mm-hmm. doit continuer à prêcher. Et tout le monde qui a accepté l'évangile, qui a accepté l'intercession de Jésus, qui a acheté. Donc, l'intercession est finie. Ça veut dire que la connaissance de Jésus, qui est dispensée pour tout le monde, savent qui compte pour y positionner. Et oui. À un moment là, le plan du salut a porté la conclusion, Jésus est venu maintenant pour ramener son peuple à la maison.
1: Oui, alors Jésus dit, et lorsque je m'en serai allé, je reviendrai
0: oui,
1: et je vous prendrai avec moi, afin que là où je suis,
0: vous y soyez aussi.
1: Uh-huh. Qui preuve on y que Jésus a vivre tout le bon?
0: Qui preuve mani que Jésus qui a vu mani. Premier preuve la mani, de même que il annonçait depuis le jardin d'Éden. Les temps arrivés, Galates 4 dit nous, lorsque les temps ont été accomplis, Dieu a envoyé son fils. Il tient parole. Et nous savons que Jésus est venu. Il est venu diviser l'histoire en deux. Avant Jésus-Christ, après Jésus-Christ. Donc nous savons qu'il est monté. Parce que tout le monde a parlé de l'ascension de Jésus. Nous savons qu'il est monté. Et nous savons qu'il était fait promesse là, mais pas qu'il quittait notre orphelin, mais qu'il voulait l'Esprit Saint. Pas n'y a monde qui peut pas témoigner que le Saint-Esprit, le jour de la Pentecôte, 50 jours après, là, le Saint-Esprit vini tomber sur les apôtres. Et preuve qu'on nous dit, c'est que non seulement cela, Jésus dit, moi qu'il mène notre montée, mais la Bible dit nous l'a ressuscité, il mène notre montée aussi. Il a là, en l'air. Donc il a vu et vini.
1: Oui.
0: Et les événements. Les événements nous qu'à vivre à présent annoncés d'après Matthieu 24 et puis les autres prophéties de la Bible qui a dit nous que pas été un peu le temps pour Jésus-Christ venir. Et moi, quoi ça?
1: Oui, oui. Alors, et ça est important pour nous comprendre que l'assurance là nous qui est venu, qui est arrivé, c'est parce qu'ils ont fait plus important et plus difficile
0: à venir
1: mort. Premier vénissement, ça vous parlez là.
0: Oui,
1: venir mort. Pour sauver les péchés.
0: Oui.
1: Donc, si il mort, il ressuscité, ça c'est plus gros mensonge. Donc, nous avons placé comme nous, en disant parole qui t'est annoncé tout ça. C'est pour raison que la dernière fois, nous présenter le thème là, nous voyons qui manière parole l'Ancien Testament accomplie dans le Nouveau Testament.
0: Dans le Nouveau Testament. Tout ça qui t'est annoncé, accompli, trouvé réalisation dans le Nouveau Testament. Donc nous croyons que nous pouvons porter fiabilité.
1: La suite logique
0: ouais.
1: Qu'a fait. Maintenant, Gratien, là où vous regardez le contexte là, là, Jean 14, 1 à 3, est-ce que c'est pour raison que là où c'est un adventiste?
0: Oui.
1: Advent.
0: Oui.
1: Et l'événement qu'on attend, c'est ça.
0: C'est le retour de Jésus. Un adventiste, c'est un monde qui attend l'événement le plus glorieux de l'humanité.
1: Et pour tu rajouter le septième jour.
0: Oui. Alors, le septième jour, ça veut dire que les adventistes du septième jour, quoi, que bon Dieu créait toutes choses, aménager la planète Terre en six jours, et le septième jour, il s'est reposé. Et nous quoi, que bon Dieu déclarait que le septième jour, c'est mon saint jour. Et le septième jour, dans le calendrier, quand on bécoye le samedi, et c'est la raison pour laquelle nous qu'à porter un culte d'adoration à bon Dieu le septième jour de la semaine, qui est donc le samedi, appelé communément le jour du sabbat.
1: Oui. Donc, nous croyons que c'est extraordinaire. Oui. Donc, aussi en adventiste, oui. Nous c'est en adventiste du septième jour.
0: Oui, parce qu'il y a un adventiste du premier jour.
1: Oui. Mais nous allons rester.
0: L'adventiste du sixième jour.
1: Nous allons rester en les paroles bon Dieu.
0: En les paroles bon Dieu.
1: Septième jour, il oui. Bénit. Bien. Alors, on doit avancer. Je suis, les trois je suis en suivant les noms là. Oui. Oui. Je suis le chemin, je suis la vérité,
0: et
1: je suis la vie. Et Gratien, le monde qui a dit comme quoi que il est la vérité, c'est même pas la peine d'étudier puis d'autres religions et etc. Il a assuré il est la vérité. Est-ce que le monde a menti puisque il est Jésus?
0: Hein? S'il dit Jésus, il est la vérité. Mm.
1: Et Judas tenait Jésus, hein?
0: Oui. Oui. Mais Jésus dit dans Matthieu 6, ceux qui me disent Seigneur, Seigneur, ne rentreront pas tous dans le royaume, mais c'est celui-là seul qui fait la volonté de mon Père qui est
1: et vous pouvez ajouter à texte là, Jean 14, 15.
0: Oui. Si vous m'aimez, gardez mes commandements.
1: Parole en bouche, passage. Combien de monde qui a dit, chérie Doudou, je t'aime, ouais. Mais on ne peut pas jamais acheter un bagbay, on ne peut jamais mener un pasteur, un missile la bête, etc. Pour ma épée ou la mairie.
0: Exactement.
1: Donc, ouais. Parole en bouche, passage.
0: Donc, c'est l'engagement.
1: Par et c'est pourquoi la parole. Ça important. Là où Jésus déclarait ça, Jean 14, on nous lit, 4-6, ou bien 5-6.
0: Thomas lui dit, Seigneur, nous ne savons pas où tu vas, comment saurions-nous le chemin? Jésus répondit, mais je suis le chemin, je suis la vérité, je suis la vie, personne ne peut pas aller au Père sans passer par moi.
1: Oui, donc c'est important pour montrer que et la vérité même, ce n'est pas une doctrine, mais c'est la personne même de Jésus, d'accord? Et on ne peut pas dire comme quoi que, eh bien, ou pas dans la vérité, puisque Siméon, c'est Jésus.
0: Yes.
1: Siméon, c'est Jésus. Et Jésus, c'est la vérité. Et au final, Jésus, c'est
0: la vie. Oui, et parce qu'il y a trois termes là qui entrent dans la personne de Jésus.
1: Oui.
0: Et qui entrent dans la personne de Jésus, et Jésus est dans le sein du Père. Et c'est pourquoi Jésus avait lié les trois termes chemin, vérité et vie. Le terme chemin n'est utilisé que dans Jean 1, verset 23, concernant la préparation à la voie par Jean-Baptiste. Préparer le chemin, préparer le cœur. Pour Jésus, il est utilisé ici dans Jean 14, 6, mais la vérité et la vie sont des thèmes majeurs de l'Évangile. L'étude que nous avons vue mercredi et jeudi permettra de comprendre cela. Maintenant, chemin, vérité et puis la vie.
1: Très bien. Alors, on avance. Là, nous finis et puis question Thomas.
0: Oui.
1: Maintenant, qui ça Philippe mandé Jésus et qui ça Jésus répondit.
0: Philippe dit Jésus, montre-nous le Père.
1: Oui.
0: Et nous croyons.
1: On nous lit le texte là, c'est mon nom.
0: Oui.
1: Jean 14, verset 7 à 11.
0: Jean 14, verset 7 à 11. Voilà. Si vous me connaîtrez, vous connaîtriez aussi mon Père, dès maintenant, et vous le connaissez, et vous l'avez vu. Philippe, au verset 8, lui dit, Seigneur, montre-nous le Père, et cela nous suffit. Jésus lui dit, il y a si longtemps que je suis avec vous, et tu ne m'as pas reconnu, Philippe. Celui qui m'a vu a vu le Père. Comment dis-tu, montre-nous le Père? Ne crois-tu pas que je suis dans le Père, et que le Père est en moi? Les paroles que je dis, je ne le dis pas de moi-même, mais le Père qui demeure en moi, c'est lui qui fait les œuvres que je fais. Crois-moi, je suis dans le Père et le Père est en moi. Croyez au moins à cause de mes œuvres.
1: Oui, à cause de ses œuvres. Très bien. Et oui, Jésus a clarifié tout problème, toute question. parce que c'est lui qui est chemin, la vérité et puis la vie. Mais oui, on nous fait un point là. La vérité, c'est qui ça pour vous? Puisque normalement, il est en face Pilate et Pilate m'a dit qu'est-ce que la vérité?
0: Quidas veritas? Qu'est-ce que la vérité? Mais Pilate, j'ai dit qu'il y a une réponse. Hein. Uh-huh. Mais Pilate est tellement bousculé, traumatisé, il courait aller vers le pétroir. On l'écoutait, j'ai dit.
1: Oui,
0: et la vérité était de d'ouvrir. Mm-hmm. Oui. Alors en Jean 1, 14, nous sommes en ligne. Il a dit nous, en lui était la vérité, la lumière des hommes. Jean 1, verset 14 et 17, nous avons viré le point et puis plaisir, c'est mon œil, la oui. Parole fait peut-être chair, elle habitait parmi nous, pleine de grâce et de vérité. Nous avons contemplé sa gloire comme la gloire du Fils unique venu du Père. Jean a rendu témoignage,
1: oui.
0: Etc.
1: En nous prenant Jean 8, tonnes de bel texte, hein, Grâce, hein? Oui. Bel texte.
0: Mm-hmm.
1: Jean 8, 32, et ça est important pour nous comprendre qui manière Jésus dit je suis la vérité.
0: Oui. Vous connaîtrez la vérité et la vérité vous affranchira, c'est-à-dire oui, oui. Vous rendra libre.
1: Et ça, bon, nous t'es esclaves enchaînés du péché. Seul pouvoir qui t'a libéré nous, ouais, c'est la vérité.
0: La
1: Jésus.
0: Vérité.
1: Parce et que Jésus dit, je suis. Donc, pas ni plus ambiguïté entre la vérité et puis Jésus, c'est même bagaille là. Oui.
0: Jean 15, 26. Quand sera venu le Consolateur que je vous enverrai de la part du Père, l'Esprit de vérité qui vient du Père, il rendra témoignage de moi. Donc, nous croyons que l'Esprit, c'est la vérité, le Fils, c'est la vérité, le Père, c'est la vérité.
1: Oui. Est-ce vous soulignez? Pensez à ce que signifie pour Jésus le fait d'être la vérité.
0: La vérité. Jésus est le Logos, le Verbe qui était avec Dieu dès le commencement et qui était le créateur de tout ce qui existe. Étant un avec le Père, d'éternité en éternité, Jésus a les caractéristiques du Père et donc il est aussi... I am, je suis.
1: Très bien, un nouveau bon plus bas. Jésus n'est pas simplement...
0: Jésus n'est pas simplement l'incarnation de la vérité, il est la vérité.
1: Yes.
0: La vérité n'est pas un concept ou une construction, c'est une personne. La vérité, Jésus-Christ, peut être comparée au soleil qui éclaire le monde.
1: Oui, très bien, c'est... très bien. On nous reste là. Et mon malassa extraordinaire d'y comprendre notion vérité. Je suis
0: la vérité.
1: Maintenant, qui rapport qui nie entre les Écritures et puis la vérité?
0: Jean 5, 38, 39. Et la parole ne demeure point en vous parce que vous ne croyez pas à celui qui l'a envoyé. Et vous sondez les Écritures parce que vous pensez avoir en elles la vie éternelle. Ce sont elles donc qui rendent témoignage de moi. Le lien étroit entre les Écritures et la vérité, la vérité rend témoignage de Jésus.
1: Et verset 40, là, qu'a dit,
0: vous ne voulez pas venir à moi pour avoir la vie.
1: Donc, nous croyons qu'à maintes reprises, Jésus a référé quoi
0: aux Écritures pour le représenter en tant que le Messie.
1: Ouais.
0: Christ dit, car si vous croyez Moïse, vous croiriez aussi en moi, vous croiriez aussi parce qu'il a écrit de moi. Mais si vous ne croyez pas ces écrits, comment donc vous allez croire en mes paroles?
1: Oui. Et c'est pourquoi la science est importante pour nous comprendre les écritures.
0: L'écriture est inspirée de Dieu.
1: Inspirée de Dieu.
0: Timothée 3, oui, c'est 17.
1: Oui. Donc, nous croyons que, en fait, là, Jésus dit comme quoi que je suis la vérité, donc, et je suis la parole, puisque au commencement...
0: Non, c'était la parole.
1: C'était la parole. C'était la parole.
0: La parole et puis la vérité qu'a fait un.
1: Les Écritures et puis la vérité, c'est le même personnage.
0: Exactement.
1: Clé.
0: Yes.
1: Jésus-Christ. Et ça, important. Maintenant, moun qui a hésité, Gratien, pour ba la Bible, place-li en avio, et est-ce qu'il a risqué de rejeter le Christ même qui présente un leader par là.
0: Pas risquer automatiquement. Ou quoi rejeter le Christ. Automatiquement, ou quoi rejeter le Christ. Ça veut dire qu'il y a des gens qui ont fait des extrapolations, ils ont accepté le Nouveau Testament et puis ils ont rejeté l'Ancien Testament.
1: Ouais.
0: Mais Jésus, le grand maître, le plus sage, le plus grand pédagogue, puis il peut instruire des hommes qui étaient garés en chemin de Maïs. Bible dit nous, et commençant par Moïse et par tous les prophètes, il leur explique dans les Écritures. Tout ça qui t'a concerné, après que vous croyez.
1: Ah oui, oui, très bien, très bien. La Bible n'est pas un manuel de science.
0: Yes, elle n'explique pas comment diviser l'atome ou effectuer une chirurgie cérébrale. Mais elle fait quelque chose d'encore plus important. Elle donne le contexte dans lequel notre univers a un sens. C'est la clé qui nous ouvre la porte, la lumière qui nous permet de voir. Sans elle, nous serions dans l'ignorance, dans l'existence de Dieu et de son rôle dans l'univers, de notre propre origine, du sens de la vie et de l'avenir. La parole de Dieu, la Bible, reste.
1: C'est la clé qui ouvre la porte.
0: Yes.
1: C'est pour exemple là, Jésus hein, qui a dit toujours dans Jean, je suis la porte.
0: Je suis la porte.
1: La porte.
0: Vous sondez les écoutes.
1: En nous prier.
0: Papa Dieu, au mi-trésor, Jésus-Christ, mi-trésor, la Bible qui a montré nous Jésus, le chemin, la vérité et puis la vie. C'est lui qui vient pour offrir un sacrifice à nous. Et il bat nous un testament, les paroles, la Bible, pour nous s'affouiller, pour nous s'acharger. Oh bon Dieu, on compte en nous tellement qu'on fait tout ça ou paix. Pour que nous soyons sauvés. Aidez-nous, mon Dieu, à nous appliquer comme nous, à garder parole-là. Non pas garder un non pas garder belle prêche, mon, mais à sonder parole-là pour nous découvrir et puis trouver en intimité auprès de Jésus-Christ. Et quel que soit vent qui souffle, quel que soit problème qui fait, pour nous rester attachés à un il est écrit qu'on Jésus, à ce passage-là, sur la terre pendant 3 ans et demi, il applique quand il a enseigné, il est écrit. Seigneur, la foi qui a venu dit ça qu'à nous attendre, et ça nous attendre qu'a venu la parole, bon Dieu. Et de nous chérir la parole-là, et là nous chérir la parole-là, nous chérir l'auteur parole-là, Jésus-Christ, qui a nous la vie éternelle. Son nom Jésus, nous prions. Amen.
1: Amen.

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c'est toujours avec plaisir que je vous retrouve dans notre oasis, chers amis auditeurs. Aujourd'hui, nous allons voir une promesse un peu particulière. Elle se trouve dans Exode 20, le verset 12. Exode 20, le verset 12 qui dit « Honore ton père et ta mère, afin que tes jours se prolongent dans le pays que l'Éternel ton Dieu te donne. » Exode 20, verset 12 est un commandement. Il se trouve au cœur même des 10 commandements. Mais c'est une promesse aussi. C'est un commandement accompagné d'une promesse. Honore ton père et ta mère, afin que tes jours se prolongent dans le pays que l'Éternel ton Dieu te donne. Chers amis auditeurs, nous gagnons à honorer notre père et notre mère. Nous gagnons à respecter nos parents. Mais que veut dire honorer? Selon le dictionnaire, honorer signifie en tout premier lieu rendre hommage au mérite de quelqu'un. Nous devons rendre hommage au mérite de nos parents. Quels sont les mérites de nos parents? Pourquoi devons-nous leur rendre hommage? Honorer signifie célébrer. Honorer signifie procurer de l'honneur, de la considération, accorder une marque d'attention flatteuse, gratifier. Nous devons avoir cette attitude-là envers nos parents, quels qu'ils soient, peu importe leur âge et le nôtre, bien entendu. Ce ne sont pas que les jeunes enfants qui doivent respecter, aimer, honorer leurs parents, leur obéir. Tant que nos parents sont vivants, nous demeurons leurs enfants et nous leur devons obéissance, nous leur devons respect, nous devons leur donner tout notre amour. Quand ils prennent de l'âge, qu'ils ne peuvent plus s'occuper d'eux-mêmes, que la mémoire leur fait défaut, qu'ils posent 20 fois la même question, qu'ils deviennent malhabiles, nous ne devrions pas nous sentir gênés en leur compagnie, mais éprouver de la compassion, les aider et agir envers eux comme ils l'ont fait avec nous quand nous étions bébés et jeunes enfants. Il nous revient de leur rendre l'appareil. Il nous revient de leur accorder le soin et l'amour dont ils nous ont comblés quand nous étions sans défense. Il est de notre devoir d'honorer nos parents. C'est un commandement. Il n'y a pas de condition. Il ne s'agit pas d'honorer son parent si son parent fait ceci ou s'il a fait cela. Honore ton père et ta mère. Les deux méritent notre attention. C'est un ordre de Dieu. Évitez d'être ingrat, insensible et aimez nos parents et leur témoigner notre affection, notre tendresse. Parce que le commandement dit « Honore ton père et ta mère afin que tes jours se prolongent dans le pays que l'Éternel ton Dieu te donne. » Mais dans l'Épître aux Éphésiens chapitre 6, le verset 2, l'apôtre Paul rappelle ce commandement « Honore ton père et ta mère afin que tes jours se prolongent dans le pays que l'Éternel ton Dieu te donne. » Mais il ajoute « C'est le premier commandement avec une promesse. » Dieu nous fait la promesse de prolonger nos jours si nous honorons nos parents. Dieu veut que nous respections nos parents, que nous les aimions, que nous prenions soin d'eux. Et pourquoi devons-nous honorer notre père et notre mère? Afin que nous soyons heureux et que nous vivions longtemps sur la terre. Quand nous aimons nos parents, quand nous les respectons, quand nous les honorons, Dieu est content et en retour, il nous bénit. Il prolonge nos jours sur cette terre. Nous passons des jours longs et des jours bons. Chers amis,
nous devons honorer nos parents. Quoi que nous entendions autour de nous, quoi que nous voyions, quelle que soit l'attitude de nos parents, des fois nous avons l'impression qu'ils ne méritent tout simplement pas que nous nous occupions d'eux. Mais nous devons aller au-delà de cela et nous rappeler qu'il est de notre devoir de les honorer, d'en prendre soin. Je souhaite que chacun de nous, enfants et adultes, si nous voulons vivre heureux sur cette terre et si nous voulons bénéficier du salut que l'Éternel a en réserve pour nous, mettons en pratique ce commandement suivi de cette si belle promesse. Je vous invite à continuer à chérir vos parents si vous le faites déjà. Et si ce n'est pas le cas, je vous encourage à prendre la résolution d'accorder à vos parents le soin et l'attention qu'ils méritent, cela pour leur plus grande joie et pour votre bonheur. Je vous propose de passer quelques instants en prière. Nous te bénissons, notre Dieu, notre Père, parce que contrairement aux plantes, nous avons des parents qui nous ont mis au monde, qui nous ont éduqués, qui continuent à veiller sur nous et qui nous aiment. Des parents qui nous reprennent quand il y a lieu de le faire. Des parents qui nous encouragent, qui nous soutiennent et qui nous aident à grandir. Il est de notre devoir, Père éternel, d'honorer ses parents. Mais bien souvent, nous ne savons pas comment le faire. Je te prie, notre Dieu, notre Père, d'être avec chacun de nous, d'être avec chaque auditeur, parent ou enfant, et tous ceux qui sont enfants et parents. Sois avec chacun, Père éternel. Aide chacun à prendre conscience du fait que tu veux que nous honorions nos parents. Tu veux que les parents soient honorés par leurs enfants. Aide-nous à en être conscients et donne-nous à partir d'aujourd'hui de prendre la résolution d'obéir à ton commandement. Honore ton père et ta mère afin de bénéficier de ta promesse, afin que tes jours se prolongent dans le pays que l'Éternel ton Dieu te donne. Qu'il en soit ainsi pour chacun de nous, notre Dieu, notre Père. Je t'ai prié dans le nom de Jésus, ton Fils, et pour ta gloire. Amen. Chers amis auditeurs, chers enfants, chers parents, que Dieu vous aide à passer une bonne journée sous son regard et je vous donne rendez-vous à demain.

0: Eh bien voilà, chant d'espoir, chant d'espérance, une fois de plus avec vous, pour fêter sa 200e émission. Eh bien, vous voyez que tout arrive et que lorsque nous avions commencé avec Dany il y a quelque temps maintenant, ces émissions, nous ne pensions pas, bien sûr, en faire un nombre aussi important. Nous pensions en faire peut-être une vingtaine, une trentaine, une cinquantaine. Et voilà, nous avons fêté notre 100e anniversaire avec le Golden Gate Quartet que nous avions invité et qui avait participé, bien sûr, à cette fête, eux-mêmes fêter leur 50 ans d'existence. Et puis je me suis dit, il faut quand même faire quelque chose de très spécial pour ce 200e anniversaire. Je ne savais pas vraiment. Il y a tellement d'artistes, il y a tellement de groupes, il y a tellement de solistes qui peuvent nous séduire et nous apporter leur joie, leur foi et leur espérance, qu'il était difficile de choisir parmi tout cela. Et puis j'ai eu une idée, je me suis dit qu'il y avait des gens qui étaient morts pour la paix, qui avaient vécu pour la paix, qui étaient morts pour la paix, et j'ai pensé au docteur Martin Luther King. Cette année, le 20e anniversaire de sa mort, et je pensais qu'il était bon de lui rendre hommage, lui qui a tant aimé ses Negro Spirituals, lui qui a tant chanté ses gospels, lui qui s'est tant battu pour les droits civiques et pour la paix dans le monde. Alors c'est une émission un petit peu spéciale avec des gens qui lui rendent également hommage, avec des chanteurs, avec des solistes. Et tout de suite, je pense qu'on va demander à Eartha Kitt, qui a participé justement à l'un de ces hommages, de nous dire comment elle ressentait justement cette personnalité d'exception.
1: The drums still beat. They beat for Martin, they beat for Mahatma. They must beat for you. One of King's most oft-quoted beliefs was, a man who won't die for something is not fit to live. King believed that living was a part of dying if change was to occur. From his beginning, Martin saw the mountaintop, but he persisted under these kind of conditions more than 30 years ago. In 1956, he was arrested for driving 30 miles per hour in a 25 mile per hour zone.
0: Voilà, c'est maintenant tout. Je voulais un petit peu traduire simultanément ce texte d'Eartha Kitt. Il nous a interprété ce premier chant, God Bless the Child. Et il est bien difficile d'intervenir sur la voix remarquable d'Eartha Kitt, sur sa diction, sur sa conviction. C'est aussi peut-être un personnage d'exception, cette Sud-Africaine se bat vraiment beaucoup. Et elle nous disait ensuite que Martin Luther King a eu bien des malheurs. Il était arrêté de nombreuses fois, il a été en prison de très très nombreuses fois, et ses malheurs ont commencé pour la première fois en 1956, quand on l'avait arrêté pour conduire à 40 miles à l'heure au lieu de 25. Ensuite on l'a arrêté pour des problèmes d'impôts. Ensuite on l'a arrêté pour des problèmes en 1957 pour des problèmes d'ordre sur le trottoir. On estimait qu'il n'avait pas sa place. Ensuite on l'a attaqué pour un certain nombre de raisons comme ça, et il a été victime de bombes que l'on a posées chez lui à plusieurs reprises. Il a été poignardé le 17 septembre 1957. Il n'en est pas mort. Et c'est un homme qui a lutté pour la paix, pour les droits civiques, pour le droit au respect de l'autre. C'était un homme qui était rempli de paix et c'était un homme qui était rempli d'espoir. Il est mort. Il est mort d'une balle dans la nuque le 4 avril 1968. À l'hôpital Saint-Joseph à Memphis, dans le Tennessee. Et nous rendons hommage à cet homme d'exception en entendant tout de suite un autre chant maintenant qui nous sera interprété par John Archie Sanders. Et ce chant résume un petit peu toute la vie de Martin Luther King. C'est « I'm gonna let nobody turn me around ». Je ne laisserai personne ne me bousculer.

0: Martin Luther King a marqué de son empreinte toute la vie américaine et son influence s'étend encore de nos jours, puisque c'est en la fin des années 70 que des militants se sont groupés autour de son nom pour obtenir justement que son œuvre puisse continuer. Et puis c'est en 1980 qu'une grande manifestation a eu lieu vers le Capitole à Washington. Et c'est finalement en novembre 83 qu'un décret a été passé et que le docteur Martin Luther King Jr. est devenu prétexte à une fête nationale. Et cela est fort bien, sans aucun doute. C'est le troisième lundi de janvier chaque année que l'on fête justement les droits civiques et le mouvement de paix qu'avait souhaité le docteur Martin Luther King. Et il fait partie bien sûr d'un club très exclusif, puisqu'aux États-Unis, seules deux personnes ont donné leur nom et leur action à une journée fériée nationale, le premier George Washington et le deuxième bien sûr maintenant, vous le connaissez, c'est le docteur Martin Luther King. Écoutons encore ce que nous dit Eartha Kitt de cet homme d'exception.
1: In the ruggedness of the crosses he chose to bear, he once said, only when it is dark enough can you see the stars. King continued by saying that true peace is not merely the absence of some negative force, confusion, tension, war, but the presence of some positive force, justice, goodwill, brotherhood.
0: Alors Eartha Kitt nous disait que le docteur Luther King disait « Ce n'est que dans le noir que l'on peut voir les étoiles. » Et ce monde doit être bien sûr un monde de justice, de paix, de fraternité. Et il n'est pas inéluctable que ce monde soit un monde de violence et de maux pour la plupart d'entre nous. Et c'était son espoir, et c'est un homme qui est certainement au cœur de cette musique, au cœur de nos émissions. Et je vous offre maintenant un chant interprété par le révérend Brown, c'est « This Old Rugged Cross », cette vieille croix rugueuse ou déchiquetée, pourrait-on dire. C'est un chant en hommage au docteur Martin Luther King.

Et maintenant, nous entendons un deuxième morceau en hommage au docteur Martin Luther King. C'est cette vieille croix, Jesus keep me near the cross, Jésus garde-moi près de la croix. C'est un traditionnel que vous interprète maintenant Sterlina.

c'était Jésus qui garde-moi près de cette croix. Et puis maintenant, Sterling Taylor était accompagné de Barbara Sims et de Jimmy Wyatt. Maintenant, je vous propose justement, en hommage à Martin Luther King, en hommage à tous ceux qui ont été assassinés pour leurs idées, pour la paix, ce chant, Abraham, Martin et John. C'est un holler, c'est un chant traditionnel, interprété ici merveilleusement par Eartha Kitt.

Bien bel hommage de ce groupe de jeunes noirs texans qui se sont regroupés au sein d'une association pour la lutte des droits civiques. Et Arthur Kitt en est leur porte-parole. Tous ces témoignages ont été réunis lors d'un concert qui a été donné en l'hommage précisément de Martin Luther King au cours de l'année dernière. Et nous célébrons nous aussi le 20e anniversaire de la mort de Martin Luther King. Et nous avons une pensée pour ces idées de paix et de non-violence. Nous avons encore le temps d'écouter un chant et je vous propose Mary Don't You Weep, cette création d'Ines Andrews. Elle l'avait chantée lors du décès, lors des funérailles de Mahalia Jackson. Je vous propose donc ce chant interprété par Pat Kiss pour terminer cet hommage et pour célébrer aussi notre 200e émission de Chant d'Espoir, Chant d'Espérance.

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1: Oui, bonjour, frères et sœurs. Bah, écoutez, nous avons passé une petite semaine sympathique à étudier l'agapé de la croix. Et nous arrivons au terme de cette leçon de cette semaine. Vendredi 10 juillet, je voudrais quand même revenir sur cette mort maudite de Jésus-Christ. Le Christ devait goûter à notre châtiment, selon ce qui est écrit, et le châtiment qui nous donne la paix est tombé sur lui. Ésaïe 53. Il a été enlevé par l'angoisse et le châtiment. Le châtiment, c'est le jugement dernier qui a frappé la race humaine en Jésus-Christ à Golgotha. Il a été retranché, le verbe grec retranché est violent. Ça veut vraiment dire exterminé, anéanti, exclu. Il a été retranché de la terre des vivants. C'est ainsi qu'il a goûté, avant de mourir, à ce que c'est qu'être perdu. Il a touché la perdition. Il a fait l'expérience de cette perdition, puisque c'est en tant que perdu et en tant que maudit qu'il descendra dans le tombeau. Il est mort de notre mort maudite. J'ai eu l'occasion de le redire, et je le répète, beaucoup de chrétiens réinterprètent la mort du Christ à la lumière de la résurrection, et donc neutralisent les effets de la malédiction. Il n'est pas mort d'une mort maudite. Mais que signifie donc mourir d'une mort maudite ? Ben que sa mort comprenait tout ce qui est inclus dans la malédiction. La mort du Christ comprenait tout ce qui est inclus dans la malédiction. Or, la malédiction consiste précisément à goûter à la perdition avant de mourir. Si le Christ a pris notre place dans le châtiment qui nous donne la paix, c'est donc qu'il a subi ce châtiment et que sa mort accomplit notre propre mort. Je voudrais prendre un petit temps pour citer quelques citations. Dans le commentaire biblique adventiste, page 924, volume 7, il est dit « Il se tenait à la place des pécheurs et dans l'expérience des ténèbres de chaque pécheur ». Dans le commentaire biblique adventiste, volume 7, page 566, « Il paya la pénalité pour la culpabilité de tous ». Dans le commentaire biblique, volume 5, page 1103, Christ a souffert la mort que devaient subir les transgresseurs de la loi. Jésus-Christ, d'Ellen White, page 15, la mort, il a souffert la mort qui était la nôtre. Témoignage pour l'Église, volume 1, page 258 également. Dans le commentaire biblique adventiste, volume 7, page 924, « Sundering of the Divine Power », la séparation et le fractionnement, la coupure des puissances divines. Dans le commentaire biblique d'Andrews, à la page 1695, il est dit « La mort du Christ à la croix était l'accomplissement de Deutéronome 21, verset 23. » Et l'accomplissement de Deutéronome 21, 23 est maudit et quiconque est pendu au bois. Ce qui signifie ici très clairement que sa mort comprenait tout ce qui est inclus dans la malédiction. Les Juifs ne pouvaient admettre que le Messie serait maudit par Dieu. Cependant, c'est l'exact plan de Dieu. Dans commentaire biblique adventiste, page 956, volume 6, il est dit, pour illustrer le fait que Jésus mourut sous la malédiction de la loi, Paul va citer naturellement Deutéronome 21, verset 23. Je rappelle également, concernant nos croyances fondamentales, à la page 123, au chapitre 9, que la Bible enseigne la valeur universelle de la mort du Christ. Il fit l'expérience de la mort en faveur de tous. La mort que Christ subit pour tous fut la seconde mort, la malédiction de la mort. Et vous trouvez ça également à la page 400 des croyances fondamentales au chapitre donc 27, chapitre 9 et le chapitre 27. Vous comprenez bien ici que Dieu nous a vus tous mourir en Christ. Paul dira « tous sont morts ». Le châtiment consiste donc en ce jugement qui a frappé la race humaine à la croix. Indigne de vivre dans la présence de Dieu et donc digne de mourir. C'est donc en tant que perdu, qu'il descend dans la tombe. C'est en tant que maudit qu'il descend dans la tombe. Il ne voyait pas au-delà de la tombe. Il avait donc goûté à la perdition. Vous savez, chers amis, ce Dieu est un Dieu tout-puissant. Le Dieu tout-puissant est capable de condenser, de comprimer le pour toujours ou l'éternité en 3 heures à une vitesse accélérée, ce que j'appelle la fibre divine. Dieu a téléchargé 100% de l'enfer en 3 heures, lorsque les ténèbres ont envahi la terre de midi à 15 heures. Le Christ a absorbé 100% de l'enfer en 3 heures. Chaque seconde de séparation a été vécue par le Christ comme une seconde d'éternité. Et lorsque le téléchargement fut complet, le Christ s'écria « mon Dieu, pourquoi m'as-tu abandonné ?» Prenez par exemple les deux extrémités de l'univers. Bien, il y a des milliards et des milliards et des milliards d'années-lumière de distance entre les deux extrémités de l'univers. Certains scientifiques vont jusqu'à dire qu'il y a 96 milliards d'années-lumière, c'est-à-dire la distance que la lumière parcourt en milliards d'années pour atteindre l'extrémité à l'autre extrémité. Eh bien, il faut la lumière 96 milliards d'années-lumière pour parcourir la distance qui sépare entre les deux extrémités de l'univers, sachant que la vitesse de la lumière est de l'ordre de 380 000 km par seconde. Imaginez la distance que parcourt la lumière 96 milliards d'années, en 96 milliards d'années. Si vous décidez de faire cette distance à pied, il vous faudra l'éternité. Et je ne suis même pas certain que l'éternité vous suffira pour parcourir à pied les deux distances qui séparent les deux extrémités de l'univers. Mais Dieu Tout-Puissant, il est capable de compresser tout cela et d'accomplir même 10 000 allers-retours dans ces deux extrémités, il est capable de le faire en une seconde, et que cette seconde, c'est juste pour freiner. Vous comprenez bien que Dieu a été capable de faire vivre au Christ la perdition en accéléré en 3 heures, de sorte que véritablement, chaque seconde qui a séparé le Christ d'avec son Père, que la Bible qualifie de seconde mort, a été vécue comme une éternité accéléré, compressé, comprimé en 3 heures. Car Dieu a considéré que tu avais plus de valeur que sa propre vie. Lorsque la mort du Christ comprend ce qui est inclus dans toutes les malédictions, je voudrais juste prendre 2 malédictions. Dans Deutéronome 28 et le verset 23, il est dit « Le ciel sur ta tête sera d'airain, et la terre sous toi sera de fer. » Le ciel lui était fermé, car le texte dit bien « Le ciel sur la tête sera d'airain, et la terre sous toi sera de fer. » Deutéronome 28, verset 23. Mais le Deutéronome 28, verset 66, nous dit que ta vie, quand quelqu'un est maudit, voilà comment il perçoit sa vie. Voilà comment il ressent sa vie dans son esprit et dans ses pensées. Ta vie sera comme en suspens devant toi. Tu douteras de ton existence. Donc tu douteras de ton avenir. Tu douteras du futur. Tu douteras de ton existence. Et ce doute est devant toi. Ce qui était devant les yeux du Christ avant d'expirer, ce n'était pas l'anticipation de la résurrection, mais la malédiction. Car la famille divine a considéré que c'était à Christ de déguster cette perdition et pas à toi. Amen.
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0: ou toujours leur protéger. 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
1: Seigneur papa.

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Sur la terre comme au ciel, il voyait Dieu. Dans la prière comme dans la misère, il trouvait Dieu. Il dérangeait, il redressait, il dénonçait, il annonçait les prophètes.

Témoignage pour l'Église, volume 1er, chapitre 88. Comment Dieu nous éprouve. Deuxième partie. Le remède de Dieu. La foi et l'amour sont les vraies richesses, l'or pur, que le témoin fidèle conseille d'acheter. Cependant, aussi riches que nous puissions être en bien de ce monde, toute notre fortune ne pourrait nous permettre d'acheter les précieux remèdes qui guérissent la maladie de l'âme, appelée tiédeur. L'intelligence et les richesses terrestres ne pouvaient faire disparaître les défauts de la Odyssée ou remédier à sa condition déplorable. Les membres de cette église étaient aveugles et ne s'en doutaient pas. L'Esprit de Dieu n'illuminait pas leurs esprits et ils ne connaissaient pas leur état de péché. C'est pourquoi ils n'éprouvaient pas le désir d'être secourus. C'est une bien triste chose que d'être privé des grâces de l'Esprit de Dieu. Mais c'est plus terrible encore d'être dépourvu de spiritualité, d'être séparé du Christ et d'essayer de se justifier en disant à ceux qui s'alarment à notre sujet que nous n'avons nul besoin de leur crainte et de leur piété. Il est effrayant de constater à quel point on peut se faire illusion sur son propre compte. Quel aveuglement! Prendre la lumière pour les ténèbres et les ténèbres pour la lumière. Le témoin fidèle nous conseille de lui acheter de l'or éprouvé par le feu, des vêtements blancs et un collier pour nos yeux. L'or ici recommandé comme ayant été éprouvé par le feu, c'est la foi et l'amour. Il enrichit le cœur, car il a été dans la fournaise jusqu'à ce qu'il soit pur, et plus il a été raffiné, plus il brille. Le vêtement blanc, c'est la pureté du caractère, la justice du Christ impartie aux pécheurs. C'est un vêtement de texture céleste qui ne peut être acheté que par une vie d'obéissance volontaire. Le collier, c'est la sagesse et la grâce qui nous permettent de discerner entre le mal et le bien et de détecter le péché sous toutes ses formes. Dieu a donné à son Église des yeux qu'il veut oindre de sagesse afin qu'elle puisse voir. Mais nombreux sont ceux qui, s'ils le pouvaient, les arracheraient. Ainsi, leurs actes ne viendraient pas à la lumière et ne pourraient être condamnés. Le collier divin communique la clarté à l'intelligence. Le Christ est le dépositaire de toutes les grâces. Il nous dit « Achetez de moi ceux qui seront rejetés ». Il en est qui prétendent que c'est en exaltant ses propres mérites qu'on peut compter sur les faveurs de Dieu. En réalité, il nous est impossible d'obtenir une seule victoire par nos bonnes œuvres, mais nous ne pouvons être victorieux sans elles. L'achat recommandé par le Christ ne consiste qu'à se soumettre aux conditions requises par lui. La grâce divine, qui est d'une valeur inestimable et qui permet d'affronter l'épreuve et l'adversité, ne peut s'obtenir que par la foi, l'humilité et la prière. La grâce qui traverse victorieusement l'affliction et la persécution manifeste sa vigueur et sa sincérité. C'est l'or éprouvé par le feu. Le Christ offre de vendre ce précieux trésor. Achetez de moi de l'or éprouvé par le feu. S'acquitter sans enthousiasme d'un devoir ne peut faire de nous de vrais chrétiens. Nous devons sortir de notre tiédeur par une conversion réelle. Sinon, nous ne serons pas sauvés. L'auteur dit « Mon attention a été attirée sur l'action de la Providence parmi le peuple de Dieu, et j'ai vu que chaque épreuve envoyée pour affiner et purifier ceux qui se disent chrétiens a pour but de faire apparaître les scories. L'or fin ne se discerne pas toujours. À chaque crise religieuse, quelques-uns succombent à la tentation. Lorsque Dieu passe au crible les hommes, beaucoup sont dispersés comme les feuilles mortes. La prospérité multiplie ceux qui se prétendent chrétiens. L'adversité les chasse de l'Église, car ils sont infidèles. Ils nous quittent parce qu'ils ne sont pas des nôtres.
Lorsque la persécution survient à cause de la parole, beaucoup sont scandalisés. Que ces hommes se souviennent qu'il y a peu de temps encore, ils examinaient le cas de certains frères qui étaient dans une condition analogue à celle qui est la leur aujourd'hui. Qu'ils pensent donc sérieusement à ceux qui sont tentés. Ils se sont trompés eux-mêmes. Quand tout était calme, quelle fermeté ils manifestaient. Quels courageux matelots ils étaient. Mais lorsque la tentation est survenue comme une tempête, leurs âmes ont fait naufrage. Les hommes peuvent avoir des dons merveilleux, de grandes capacités, mais un seul défaut, un seul péché secret amènera le désastre et la ruine.

ce qu'il faut pour avancer. Ceux qui occupent des postes de confiance ne devraient pas cesser de se développer. Qu'ils ne croient pas que les expériences du passé soient définitives et qu'ils ne considèrent pas comme inutile d'augmenter leur bagage intellectuel. L'homme, bien qu'il soit à sa naissance la plus faible des créatures de Dieu et par nature la plus pervertie, est maintenant susceptible de développement continuel. Il peut être éclairé par la science, ennobli par la vertu et progresser mentalement et moralement jusqu'à ce qu'il atteigne à la perfection de l'intelligence et à la pureté du caractère qu'il n'est qu'un peu au-dessous de la perfection et de la pureté des anges. Malgré la lumière de la vérité qui illumine les esprits des hommes et l'amour de Dieu qui inonde leur cœur, ils ne peuvent se faire une idée de ce qu'ils sont capables de devenir et de l'œuvre immense qu'ils sont à même d'accomplir. Je sais que le cœur humain ignore sa véritable condition, dit l'auteur, mais je ne puis m'empêcher de vous venir en aide. Nous vous aimons et nous désirons vous voir marcher à la victoire. Jésus vous aime. Il est mort pour vous. Il veut que vous soyez sauvés. Nous n'avons aucun intérêt à vous maintenir à X, mais nous voudrions que vous fassiez tout ce qui est en votre pouvoir pour votre propre âme, vous débarrassant de toute erreur et vous efforçant de contrôler votre moi afin de ne pas être perdu. Pour l'amour du Christ, résistez au diable et il fuira loin de vous. L'œuvre d'élagage et de purification qui nous préparera pour le ciel est une grande œuvre qui nous coûtera beaucoup de souffrances et d'épreuves parce que notre volonté n'est pas soumise à celle du Christ. Nous devons passer par la fournaise jusqu'à ce que le feu ait consumé les scories et que nous soyons purifiés pour refléter l'image divine. Ceux qui suivent leurs propres inclinations et qui se laissent dominer par les apparences ne sont pas de bons juges des agissements du Seigneur. Ce sont des insatisfaits. Ils appellent des fêtes ce qui est en réalité un triomphe et perte ce qui est un gain. Comme Jacob, ils sont prêts à s'écrier « C'est sur moi que tout cela retombe » alors que les choses mêmes dont ils se plaignent concourent à leur bien. Sans croix, il n'y a pas de couronne. Comment pourrait-on être fort dans le Seigneur sans épreuve? Pour être fort, il faut faire de l'exercice. Pour avoir une foi solide, nous devons être placés dans des circonstances où nous puissions l'exercer. L'apôtre Paul, peu avant son martyr, exhortait Timothée en ces termes. Souffre avec moi pour l'Évangile par la puissance de Dieu. C'est par beaucoup de tribulations que nous entrerons dans le royaume des cieux. Notre Sauveur a subi toutes les épreuves possibles et pourtant, il a triomphé en Dieu constamment. C'est notre privilège d'être fort, de la force d'en haut, dans toutes les circonstances et de nous glorifier dans la croix du Christ.

toi, comme un enfant. À toi, mon père, je viens adresser cette prière.

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Le pardon de la chambre 283. Le psaume 103, verset 3 nous dit « C'est lui qui pardonne toutes tes fautes, qui guérit toutes tes maladies. »

0: L'infirmière entra dans la chambre où je rendais visite à un malade. « Pasteur, la femme de la chambre 283 voudrait vous parler. » Lorsque j'eus terminé, je cherchais la chambre 283. Je m'assis près du lit et la femme me dit « Pasteur, voulez-vous me pardonner ?» Quelque peu interloqué, je répondis « Je vous ai rendu visite à plusieurs reprises et vous ne m'avez jamais offensé. Que voulez-vous dire ?» Elle me raconta alors son histoire. « Lorsque j'étais jeune, j'ai vendu mon corps pour de l'argent. Cela a duré jusqu'au moment où j'ai découvert que j'avais une maladie vénérienne. J'ai été obligée de me faire opérer pour enlever les organes malades. Par la suite, je me suis mariée, mais je n'ai jamais pu parler à mon mari de ma vie passée. J'ai porté le poids de ce péché toute ma vie et je n'en peux plus. Vous êtes la seule personne à qui j'ai raconté cette histoire. S'il vous plaît, pasteur, pardonnez-moi. » Je lui fis remarquer qu'elle n'avait pas péché contre moi, mais qu'elle avait violé son corps et péché contre Dieu. Puis j'ajoutai, « Laissez-moi partager avec vous une bonne nouvelle. » Ouvrant ma Bible à 1 Jean 1, verset 9, je lus, « Si nous confessons nos péchés, il est fidèle et juste pour nous pardonner nos péchés et nous purifier de toute injustice. » « Comment dois-je me confesser ? » demanda-t-elle. « Simplement en priant Dieu et en lui demandant de vous pardonner. « Voulez-vous prier Dieu et lui demander de me pardonner ? » dit-elle. « Je ne sais pas prier. » Je lui ai expliqué que prier, c'est parler à Dieu comme on le ferait avec un ami. Je remarquai qu'elle m'avait raconté son histoire sans difficulté. Je lui conseillai donc de parler à Dieu de la façon dont elle m'avait parlé, tout simplement. Elle commença à prier et demanda pardon. Au cours de mes presque 50 ans de ministère, jamais je n'avais entendu une prière comme la sienne. Ce fut si émouvant que des larmes me vinrent aux yeux. Dieu lui accorda son pardon et elle se sentit en paix. Elle pleurait souvent la nuit, mais cela ne lui arriva plus quand elle fut en paix avec elle-même et avec son Dieu. Chers auditeurs, notons l'ordre dans lequel Dieu répand ses bénédictions dans Psaume 103, verset 3. La Bible parle d'abord de pardon pour les maladies spirituelles et ensuite seulement pour les maladies physiques. Alors, le temps est peut-être venu pour vous de prier pour demander pardon. Comme la femme de la chambre 283 l'a fait, pourquoi donc attendre que chacun prie dans son cœur, dans cette intimité avec Dieu ?
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Jésus, c'est démonstration à force à bon Dieu. Là, on peut comprendre ses faiblesses, parce que Jésus-Christ mort, on peut dire qu'il pède. Mais non, il ne pède pas, parce qu'il est levé, il sorti en amour. Donc, c'est démonstration à force à bon Dieu. Et force à bon Dieu, pas qu'à fait qu'on nous a fait force en nous, c'est crier, c'est roter physique, c'est gonfler muscles en nous, et c'est ça, c'est fermer point, c'est prendre couteau, c'est comme ça que nous avons essayé de montrer force en nous. 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Donc, il a invité tout le monde. 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C'est même tarif là, c'est la mort. 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

0: 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Mande bon Dieu, l'Esprit pour nous savoir quand nous a dit. Ce qui est important, c'est Jésus-Christ. 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

0: Il y a un facteur qui peut conduire à des mésententes dans le couple, c'est le manque de connaissance de l'autre. Les hommes et les femmes fonctionnent différemment et malheureusement, très souvent, ils ignorent ces différences. C'est monsieur qui comprend que c'est madame là qui a fonctionné comme yo et que c'est madame là qui a croit que c'est monsieur qui a fonctionné comme yo. Et évidemment, cela provoque de l'incompréhension et même quelquefois de la tension, laissez pas go combat. Par exemple, en madame qui allait acheter une machine ou bien un appareil, disons un ordinateur, qui sait qu'a posé comme question? Il commande, est-ce qu'il peut taper courrier, aller à son internet? S'il y a une activité particulière, il peut chercher ça. Si machine il y a qui permet de faire ça ni pour faire, et puis c'est tout. Si les réponses sont positives, il peut acheter. Si c'est un monsieur qui a acheté, il peut demander quelle est la puissance du processeur, quel système d'exploitation gère la machine, qui puissance carte graphique lit, qui gosse disque dur, etc. Pourquoi cette différence? Parce que les hommes sont plus portés sur les questions techniques que les femmes. Je rappelle que nous parlons de différence et qu'une différence n'est pas un défaut. Donc, faut que pas yon senti qu'il meilleur ou moins bon qu'il l'autre. Bon Dieu, mettez autre ensemble, c'est pour yon compléter l'autre. Pour un monsieur, les données techniques sont importantes, tandis que pour madame, depuis qu'a marché, il bon. En bouquinant l'auto, qu'a soucié quoi, il dit moins petit bruit, il tonne et qu'a essayé de deviner qui ça qui a fait ça. Tandis qu'en général, pour madame là, depuis qu'il mettait la clé et qu'il fait tchouan, boum, il partit, eh bien, c'est bon. Dans le même ordre d'idées, sachez, mesdames, que votre mari, quel que soit son rang social, est un grand enfant passionné par ses joujoux. Joujoux à ses ordinateurs, canapèche-li, l'auteuil, ballon football-li, taille-crayon électrique-li, etc. Si chaque fois un camarade arrivé, il a montré qui manie tel ou tel bagaille ni qu'a marché, pas énervé corps, c'est normal, c'est un homme. Si il a passé temps qu'a bichonner l'auteuil, c'est normal. C'est vrai qu'il n'y qu'a passé plus temps qu'a caresser l'auteuil qui madame yo. Alors là, moi qu'a dit attention. Mais c'est normal que les hommes bichonnent leur voiture, c'est joujouyo. Une autre différence entre l'homme et la femme, c'est la capacité de réaliser plusieurs choses en même temps. En madame capable de ripasser, garder un film, faire un timon mail réciter en lisant et veiller manger en l'édifé en même temps. Souvent des amitiés fait ça, il peut pas. Pourquoi? Parce que l'homme a un cerveau monotâche tandis que la femme a un cerveau multitâche. 1. Arrêtez, mesdames, ne vous moquez pas de vos maris. J'ai dit que ce sont des différences, pas des défauts. Ne considérez pas ça comme un avantage. Moi, t'es qu'à dire qu'un bouc peut pas gérer plusieurs bagailles mentalement, tandis qu'un madame capable fait. C'est pourquoi, si vous avez une discussion avec votre mari, madame, ne l'interrompez pas pendant qu'il parle. La femme est capable d'écouter et de parler en même temps, pas l'homme. Autre différence, la femme est plus rancunière que l'homme. Elle pardonne plus difficilement. Le plus souvent, les amitiés n'ont pas de jol et puis madame lit le bon matin, lui souhaite, il peut en laisser encore et souvent il est étonné d'y trouver madame lit boudée les entrées. Mais il faut savoir, messieurs, que tout temps ou pas dit madame mou, je te demande pardon ou bien excuse-moi, pour lui, problème n'est pas réglé. Et même là, faut que baille le temps. C'est qu'on en turbo, faut que lui prenne temps pour virer au repos. Quand on ne connaît pas cette différence, cela peut poser des problèmes parce que imaginez ou trapper un petit mésentente et puis madame ou le bon matin avant parti en travail. Là ou parti travail, en tête tout, problème l'a réglé. Ou fini et puis ça. Li souhait ou quand entrer plein de bonnes dispositions, paré pour jouer du violon et ou quand constater que madame pas en laisse à tout bonnement. Sous passable qui a prend temps pour pardonner, ça peut mettre en l'autre cancan. Une autre différence. Après un jour de travail, un madame qui a entré la maison et qui a mis quoi qui a fait travail qui a la même. Délai, il n'a pas même tiré linge là et tenir un travail là en l'air. Eh bien, mesdames, sachez que l'homme qui sort du travail a besoin d'un moment pour décompresser. Avant, il fait quelque soit bagaille là en caïla, faut qu'il passe par une période d'adaptation. Il faut qu'il passe du monde du travail à celui de la maison. Alors, pas commencer babier. Ah ouais, zot nom, c'est zot qui toujours plus las qui personne. Moi j'ai arrivé, moi j'ai fait la vaisselle, moi j'ai metté manger en diffé ou assise, c'est moi qui t'y bon ici ya. Non, madame, il lui faut son moment de détente avant de passer à autre chose. C'est pas un défaut, c'est en différence. Tout ça, mon cas dit là, hein, c'est des petits extraits en programme qu'a présenté en public. Il est évident que nous pas qu'à y payer tout programme là parce qu'elle manie pour près de 2 heures de temps. Mais cela vous permettra de réfléchir et d'y faire un effort pour comprendre l'autre là. En l'autre différence qu'il y a entre l'homme et la femme, c'est la capacité de se repérer dans l'espace. Mon cas expliqué. Un jour, un camion est garé à sous en côté la route. En beau grivé et puis en 4x4, il passait flap. Un moment après, en madame rivé et puis en tilotou. Il arrêté. En bouc fait signe passé. Il commence barbier. Qui côté m'a ka passé là? Au point la pas ni place. Arrêtez moche qu'aux autres messieurs. C'est une différence, c'est pas un défaut. La femme a plus de mal que l'homme à se repérer dans l'espace. Elle n'a pas le cerveau mathématique de l'homme. Elle fonctionne plus par le cœur. Une femme a beaucoup plus de mal qu'un homme à retrouver le chemin d'un endroit qu'elle ne connaît pas. C'est comme ça. En l'autre bagaille, pour faire attention, messieurs. Quand une femme vous parle de ses problèmes, ne lui proposez jamais de solution. Elle veut tout simplement qu'on l'écoute. Malheureusement, la nature de l'homme le pousse souvent à vouloir proposer des solutions et que ça a gâché toute bagaille là. Si madame veut d'une idée, elle va le demander. C'est le bagaille, pas fait semblant coûter. Il a coûté vraiment. En fois au printemps coûter, il soulager, c'est ça été besoin. Savouer qu'il délaisse à difficile, mais ça on les fait. Quand on aime. Il y a encore beaucoup de différences, mais comme on dit autres, ça a fait partie d'un programme qu'on a présenté en public et que nous pas qu'à ni t'en voir tout, et puis ni des détails qu'on peut dire devant en public et qu'on peut pas dire à sous radio. Mais qu'on a espéré que ces petits points en nous aient aidé des autres fait un petit pas devant. Qu'on a basé en dernier petit, la femme parle plus que l'homme. Les spécialistes ont estimé que l'homme utilise environ 12 000 mots par jour, tandis que la femme en utilise 24 000. Zotka ouais différence là. Ça l'est dit qu'il aime ici entrer. Stocklige a pratiquement fini, tandis que madame était peut-être la moitié taille là. Alors, messieurs, bon courage.
1: C'était la petite réflexion.

Bonjour à tous et à toutes et bienvenue dans Parlons Intégration. Aujourd'hui, nous allons parler de l'inclusion des personnes en situation de handicap. L'inclusion est essentielle pour permettre à chacun de participer pleinement à la vie sociale, scolaire ou professionnelle. Le handicap peut être physique, mental, sensoriel ou invisible. Certaines personnes ont besoin d'aménagements particuliers pour pouvoir vivre dans de bonnes conditions. Certaines personnes rencontrent des obstacles dans les transports, les écoles, les bâtiments ou les activités sportives. Il existe aussi parfois des préjugés ou un manque de compréhension. L'inclusion permet à chacun de participer à la société malgré ses différences. Créer des espaces accessible et respectueux, aide les personnes à mieux s'intégrer. Il est important de sensibiliser la société au handicap afin de lutter contre les jugements et les discriminations. Une société inclusive est une société où chacun peut trouver sa place. Merci d'avoir écouté cet épisode dans Parlons Intégration.

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1: Bonjour à tous et merci d'écouter RFI, 11h en temps universel, il est 13h ici à Paris.
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1: 2h30 ensemble sur tous les continents avec nos correspondants et nos envoyés spéciaux. À la une ce vendredi 10 juillet, la colère du Mexique après la mort d'un ressortissant aux États-Unis tué par la police de l'immigration, ICE. Les autorités assurent que les agents ont ouvert le feu en légitime défense, version démentie par plusieurs témoins. La présidente mexicaine annonce qu'elle saisit la justice, que son pays va déposer des plaintes pénales aux États-Unis.
3: Nous ferons tout ce qui est en notre pouvoir. Ce que nous ne pouvons pas faire, c'est de rester silencieux face à la mort de ressortissants mexicains lors d'opérations DICE, ou alors qu'ils étaient détenus dans ces centres de rétention gérés par des entreprises privées sous contrat avec ICE.
1: Alors, quel peut être l'effet de ces plaintes? Y aura-t-il une enquête, comme le demande une élue américaine? Et ensuite, des sanctions contre les agents concernés? On essaiera de répondre à ces questions dans un peu plus d'une heure avec notre invité.
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1: Au sommaire également, la situation à Hanefis, dans le nord du Mali. Hanefis, attaqué par les djihadistes du JNIM et les indépendantistes du FLA. Mais où est enfin arrivé un convoi de l'armée malienne et de ses alliés russes? Détail dans Afrique midi, à midi et demi, temps universel. Et puis, on va aussi parler de foot, bien sûr, de la Coupe du Monde, du quart de finale qui opposera tout à l'heure la Belgique à l'une des équipes favorites de la compétition, l'Espagne. Les supporters attendent beaucoup du petit génie, Lamine Yamal, qui n'a pas encore vraiment montré toute l'étendue de son talent.
4: Il va faire une Coupe du Monde excellente et ça ira de mieux en mieux. On a besoin de sa meilleure version. Et avec le soutien de toute l'équipe, je pense qu'on peut facilement atteindre la finale.
1: L'Espagne en finale, pour ça il faudra gagner ce soir et puis en demi, se confronter à la France, tombeuse du Maroc hier soir, grâce à un but sublime de Kylian Mbappé, puis quelques minutes plus tard, un autre d'Ousmane Dembélé. Les fans à la sortie du stade voyaient déjà bien plus loin.
5: On bat l'Espagne, on se venge de l'Euro et ensuite on se venge de l'Argentine en finale.
1: Alors on n'y est pas encore, mais ça n'empêche pas de se réjouir. Autre réaction de supporters français et marocains dans quelques minutes dans le journal, dans un instant même. Voilà, vous avez le programme. Bienvenue. Le voilà le journal. Bonjour Gilles Moreau.
6: Bonjour Anne, bonjour à tous.
1: Avec pour commencer donc la Coupe du Monde de football. La France est en demi-finale.
6: Ah oui, la France dans le dernier carré, cela devient une bonne habitude chez elle, hein, puisque ça fait 3 fois d'affilée. Tout n'a pas été parfait hier soir à Boston, où les Bleus ont fait la différence en seconde mi-temps. Ces Bleus de Didier Deschamps sont venus à bout du Maroc 2-0 grâce à leurs attaquants vedettes Mbappé et Dembélé. Dans tout l'Hexagone, la nuit a été courte pour les supporters, très nombreux à se presser dans les bars pour vivre ensemble cette rencontre, ensemble. Mais pas forcément pour la même équipe. Reportage à Paris de Marius Lafont.
7: Je suis pour le gagnant, la vérité.
8: Deux copains, un avec un drapeau du Maroc sur les épaules.
7: Là, si le Maroc gagne, c'est vrai que ça ferait une joie en plus. Ça sera tout nouveau pour le Maroc.
8: Et l'autre avec le drapeau français.
9: Moi, je suis tunisien. Mon pays, il n'est pas allé loin. Mais bon, c'est pas grave. On n'oublie pas d'où on vient. J'ai grandi en France, je suis né en France. C'est la France qui me nourrit.
8: Les terrasses du quartier du Marais, dans le centre de Paris et du 11e arrondissement, sont bondées.
10: Ça y est, le coup d'envoi vient d'être sifflé, le match commence.
8: La mairie a piétonnisé les rues jusqu'à 5h du matin et les bars font le plein de supporters.
11: Il y a Péno, Mbappé qui vient de faire une accélération formidable.
8: Kylian Mbappé tire son pénalty, arrêté par Yacine Bounou, le gardien marocain. Les Bleus dominent le jeu, les supporters français trépignent. Ça y est, à la 60e minute, Kylian Mbappé ouvre le score.
12: Vraiment une pleine frappe de Kiki, vraiment.
13: On est dans l'artistique là, carrément.
12: Dans l'artistique, c'est vraiment, tu vois, t'es comme ça sur le ballon et non, c'est propre.
14: Je supporte le Maroc, mais là, on peut que dire que c'est magnifique le but.
8: 6 minutes plus tard, Ousmane Dembélé marque à nouveau. La soirée se termine sur une explosion de joie qui résonne dans les rues de la capitale. 2-0, les Français empochent leur ticket pour la demi-finale.
6: Un reportage à Paris de Marius Lafont avec Steven Elsley pour les moyens techniques. La France donc est la première qualifiée pour les demi-finales. Elle connaîtra son adversaire ce soir à l'issue du match Espagne-Belgique. Coup d'envoi 19h TU. Une rencontre à suivre en direct et en intégralité sur nos antennes africaines.
1: En Iran, la fin des funérailles de l'ayatollah Khamenei.
6: Après plusieurs jours de cérémonie, le guide suprême a été inhumé tôt ce matin à Majdad, ville du nord-est de l'Iran, qui abrite le sanctuaire de l'imam Reza, le lieu le plus saint de l'islam chiite. La télévision d'État a montré la cérémonie qui a eu lieu sans la présence apparente du fils et successeur du défunt, Mojtaba, un homme qui aurait été gravement blessé par des bombardements, qui n'est pas réapparu depuis. La dernière étape de l'inhumation s'est déroulé dans un contexte de reprise des hostilités entre les États-Unis et l'Iran, avec pour conséquence un net ralentissement du trafic maritime dans le détroit d'Ormuz, même si aucune frappe d'ampleur n'a été signalée depuis hier.
1: Et l'Organisation maritime internationale alerte sur les actes de piraterie dans la région.
6: Oui, l'OMI a observé une recrudescence de ces actes au large de la Somalie et dans le golfe d'Aden, en particulier des attaques commises en avril et en mai contre 3 navires marchands. Depuis, 44 marins sont retenus en otage à bord. Atalante, la mission de l'Union européenne suit de près la situation. Nicolas Fellmann.
15: La mission européenne est arrivée dans la zone dès les premières attaques. Paolo Fantoni, commandant adjoint de l'opération Atalante.
16: Nos drones et nos hélicoptères nous permettent de réunir des informations sur l'état des navires, sur les équipages. Nous les soutenons et relayons ces informations auprès de leurs familles qui sont, et c'est normal, très inquiètes.
15: Garder un lien donc avec les marins, mais aujourd'hui impossible de les libérer.
16: Quand les attaques ont lieu près des côtes somaliennes, il devient difficile d'intervenir. Les navires ont chacun été attaqués par 7 ou 9 pirates. Maintenant qu'ils sont plus près des côtes, ils seraient désormais en tout une centaine à bord. Les marins sont utilisés comme boucliers humains et leur sécurité reste notre priorité absolue.
15: Sans intervention possible, reste alors une option, attendre l'avancée des négociations.
16: Les négociations sont menées par les pirates, directement avec les armateurs ou les propriétaires de la cale. D'après nos informations, les rançons demandées varient entre 2 et 5 millions de dollars par navire. From one
15: ship to another. Malheureusement, ajoute le commandant de la force navale, si les navires restent près des côtes somaliennes, comme c'est le cas en ce moment, il ne reste souvent qu'une issue, accepter de payer une rançon.
6: C'était Nicolas Fellmann. En Russie, des attaques de drones ont visé plusieurs installations pétrolières dans le sud du pays la nuit dernière, déclenchant un incendie dans une raffinerie de la région de Krasnodar. Les autorités russes font état de la destruction de précisément 376 drones ukrainiens.
1: Votre poste prend fin immédiatement. Merci pour vos services.
6: C'est en ces termes que les deux derniers membres de la commission d'assistance électorale américaine ont été limogés ce jeudi par Donald Trump. Cette agence indépendante bipartisane, dirigée par deux démocrates et deux républicains nommés par le président. Cette agence donc soutient l'organisation des élections dans les différents États. Elle est désormais privée de direction puisque les deux membres républicains ont quitté leurs fonctions plus tôt dans l'année. Louise Jouvezom, bonjour.
17: Bonjour.
6: Cette décision de la Maison-Blanche inquiète les démocrates, également les organisations de défense des droits politiques, hein, d'autant que ce n'est pas la première fois que Donald Trump s'en prend au système de contrôle électoral.
17: On peut même dire que le président et son administration en ont fait leur cheval de bataille. En février 2025, Elon Musk, alors à la tête du Doge, s'en prend à l'agence qui assure, entre autres, la protection physique et numérique des bureaux de vote. 130 employés sont renvoyés, réembauchés sur décision d'un juge, puis affectés à d'autres agences. Le même mois, l'ex-ministre de la Justice Pam Bondi dissout une unité du FBI qui enquêtait sur les influences étrangères lors des élections. Une unité pourtant mise en place sous le premier mandat de Donald Trump. En mars 2025, la secrétaire à la sécurité, Christine Ohm, supprime le financement d'un réseau national de partage d'informations qui permettait aux États et aux agents électoraux de détecter notamment les tentatives de piratage. La commission d'assistance électorale se trouvait quant à elle sur la sellette depuis son refus d'appliquer un décret présidentiel qui rendait un document de citoyenneté obligatoire pour pouvoir voter. Le limogeage de ces deux derniers dirigeants s'ajoute donc à un travail de sape de l'indépendance et de la fiabilité du processus électoral aux États-Unis à 4 mois des élections de mi-mandat.
6: Louise Jouvezom, merci.
1: Également dans l'actualité, une partie de l'Europe de nouveau frappée par la canicule qui dure.
6: Avec pour conséquence des feux de forêt meurtriers. C'est dans le sud de l'Espagne que la situation est la plus critique. Le feu qui s'est déclenché hier soir près d'Almeria en Andalousie a fait au moins 11 morts. Certaines victimes ont été retrouvées piégées dans leur véhicule, peut-être des touristes étrangers qui passaient leurs vacances. Lors d'une cérémonie, le roi et la reine d'Espagne ont observé une minute de silence. En France, le gouvernement est confronté à un nouvel épisode de canicule qui devrait durer jusqu'en milieu de semaine prochaine. Il a pris la décision sans précédent de déclencher le plan hors sec chaleur extrême dans plusieurs départements. 9 départements de l'Ouest en vigilance rouge canicule, 72 autres sont en vigilance orange. Actuellement, un comité interministériel de crise se tient sous la présidence du Premier ministre Sébastien Lecornu.
1: La France, où un sombre record se confirme.
6: Oui, la pauvreté culmine. Les derniers chiffres de l'INSEE le confirment. François Ballarin, bonjour.
18: Bonjour, bonjour à tous.
6: La pauvreté, François, se maintient à son niveau...
19: Sometimes we have many, many words we want to tell God.
20: Parfois, on a plusieurs paroles qu'on aimerait dire à Dieu.
19: And other times, we don't have enough words.
20: Mais d'autres fois, on n'a pas assez de mots.
19: And one time, actually many years ago, when we were practicing and just praying.
20: Et une fois, il y a plusieurs années, alors qu'on pratiquait et on priait.
19: The simple phrase just came to my spirit.
20: Cette phrase

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1: Daniel 6, versets 17 à 22. On apporta une pierre et on la mit sur l'ouverture de la fosse. Le roi la scella de son anneau et de l'anneau de ses grands, afin que rien ne soit changé à l'égard de Daniel. Le roi se rendit ensuite... Verset 18. Le roi se rendit ensuite dans son palais. Il passa la nuit à jeûne. Il ne fit point venir de concubine auprès de lui, et ne put se livrer au sommeil. Verset 19. Le roi se leva au point du jour avec l'horreur, et il alla précipitamment à la fosse au lion. Verset 20. En s'approchant de la fosse, il appela Daniel d'une voix triste. Le roi prit la parole et dit à Daniel, « Daniel, serviteur du Dieu vivant, ton Dieu, que tu sers avec persévérance, a-t-il pu te délivrer des lions ? A-t-il pu te délivrer des lions ?» Et Daniel dit au roi, « Roi, vis éternellement. » Verset 22. « Mon Dieu a envoyé son ange et fermé la gueule des lions, qui ne m'ont fait aucun mal, parce que j'ai été trouvé innocent devant lui, et devant toi non plus, ô roi. Je n'ai rien fait de mauvais. » Voici quelques questions pour vous. La première question. Observe le chemin émotionnel que le roi va vivre. Question numéro 2. Comment te serais-tu senti à sa place? Et enfin la 3. Que penses-tu du caractère irrévocable de la loi?
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1: Vous avez un message.
2: SMS.
3: Proverbe 1, le verset 33. Mais celui qui m'écoute reposera avec assurance. Il vivra tranquille et sans craindre aucun mal. Malgré le fait que nous serons attaqués, malgré le fait que nous aurons des difficultés, Dieu nous propose de nous combler de sa paix pour que nous ne puissions pas avoir peur, que nous soyons tranquilles. Pour cela, il nous faut l'écouter et lui obéir.

0: un air connu pour retrouver une chronique toute spéciale, le Grodico des tout-petits. Claude Lamblin, bonjour.
1: Bonjour, Denis.
0: Je rappelle que ce Grodico des tout-petits, c'est un ouvrage de Claude-Alain Duhamel et Carole Ballas qui nous permet de découvrir plus de 3000 définitions, des définitions des mots plus exactement, puisque chaque mot contient plusieurs définitions par des enfants, des tout-petits de maternelle qui ont été recensés dans les écoles maternelles de toute la France. Alors tout de suite, on se retrouve pour terminer, je crois, la lettre B.
1: C'est ça, on termine la lettre B par 5 ou 6 mots. Le premier de ces mots étant la branche. Qu'est-ce que c'est qu'une branche pour un enfant de ses maternelles? C'est un bout de bois marron, grand ou petit, avec des feuilles qui sort du tronc d'un arbre. Il y a des branches de pommiers, de marronniers et de tilleuls où les oiseaux se posent. Si la branche se casse, il n'y aura pas de belles fleurs. Une branche, ça tient les feuilles. Il n'y aurait pas de feuilles, il n'y avait pas de branche. Le bras. Alors là, le bras, c'est très drôle. Les différentes définitions qui sont données pour le bras. Un bras, il fait partie du corps. Et vous verrez, tout est très logique. Ça va des épaules jusqu'au poignet et il y a la main au bout. Si on n'avait pas de bras, la main serait sur l'épaule. Il y a un os dedans et on peut se faire les muscles. On s'en sert pour prendre, attraper les choses, travailler ou jouer. Ça sert à bouger, à donner des coups de poing, à manger ou faire de la gymnastique. Alors quand le bras est cassé, on le met dans le plâtre. Et puis le bras, c'est pour tenir la main. Une brebis. Une brebis, c'est un animal de campagne qui fait du fromage et du lait avec de grandes cornes comme une chèvre. Mais ce n'est pas une chèvre. Ça ressemble à une biche. Une brebis, c'est un mouton, mais avec beaucoup plus de laine. Brisé. Brisé. On casse quelque chose de fragile. Si on joue au ballon, par exemple, on peut briser un carreau en 1000 morceaux, une assiette, un verre, ou encore des lunettes, et on se fait gronder. Et pour un enfant de la maternelle, briser le cœur, c'est faire de la peine. Une maman a dû lui dire, « Tu me brises le cœur. » Le brouillard. Le brouillard, c'est tout blanc comme de la fumée et c'est mouillé. Le ciel est gris. On ne voit presque rien et on se perd. Il va pleuvoir, c'est triste. Quand il y a du brouillard, les nuages, ils pleurent. Et enfin, on reste un petit peu dans le brouillard puisque la dernière définition qu'on va trouver pour la lettre B, c'est la buée. La buée, c'est plein d'eau sur les carreaux parce qu'il fait chaud. On souffle et la buée se pose sur les fenêtres. On ne voit plus rien comme sur les vitres de la voiture quand il pleut. C'est aussi quand on prend une douche ou un bain, ou encore quand on prépare quelque chose qui fait de la fumée. Des fois c'est gris, des fois c'est blanc, et même avec des bulles. On peut dessiner dessus ou écrire son nom. Quel est l'enfant qui n'a pas écrit son nom sur une vitre où il y avait de la buée? Mais la buée, on ne peut pas la boire. Il y a des microbes.
0: Bien, là aussi, on retrouve sans doute du vécu des tout-petits, parce que j'imagine un tout-petit en train de lécher la vitre pleine de buée.
1: Et c'est le moment où il dit, attention, il y a des microbes.
0: Oui. Alors, je crois que c'est délicieux, c'est vrai. Donc, oui. Plusieurs définitions pour chaque mot, plus de 3000 mots. Alors, on a fini la lettre B, mais évidemment, c'est une sélection, Claude, que vous avez faite vous-même.
1: Oui, absolument.
0: Tous les B ne sont pas inclus dans ces chroniques. Et oui. Je rappelle donc cet ouvrage merveilleux, Le Grodico des tout-petits de Claude-Alain Duhamel et Carole Ballas, paru aux éditions Lattès. À la semaine prochaine.
1: À la semaine prochaine, Denis.

0: femme vertueuse, femme de valeur. Notre invitée ce matin est Rose-Hélène, Rosie Chaly. Rosie, bonjour,
1: bonjour
0: et bienvenue dans ton émission.
1: Merci.
0: Voilà. Ce matin, j'ai envie de vous dire d'emblée que le handicap ne définit pas une personnalité. Et Rosie m'a permis, elle m'a donné l'autorisation de dire qu'elle est malvoyante. Notre femme de valeur, ce matin, a un parcours de vie à partager avec nous. Rosie, comment te sens-tu ce matin?
1: Bien.
2: Est-ce que votre agenda ressemble à ça, alors que votre compte bancaire ressemble à ça? Oui, vous avez quitté le salariat pour être libre. Et aujourd'hui...
0: Bien. Et vous avez vu le regard. Elle me voit avec son cœur ce matin. Rosie, comment étais-tu petite fille? Comment te rappelles-tu de toi?
1: Quand j'étais petite fille, j'étais... ça m'amuse parce que j'étais un petit peu turbulente. Même très turbulente.
0: Et tu as grandi dans quel type de famille, de fratrie?
1: Eh bien, nous sommes à 12.
0: Wow! Une belle et grande famille.
1: Mm.
0: Mm-hmm. Comment te rappelles-tu de tes parents, Rosie?
1: Mes parents, ils étaient très sévères. Hein?
0: Mm-hmm.
1: Très sévères. Ils n'avaient pas, ils avaient jamais un petit mot de tendresse.
0: Oh, quand même! Je pense qu'ils ne l'exprimaient pas, mais qu'ils étaient tendres. Et avec les frères et les sœurs?
1: Comme j'étais la plus grande, enfin, comme je suis la plus grande, en général, c'est moi qui commandais. Donc, et ils avaient l'obligation d'obéir.
0: Ah, en plus.
1: Ah oui.
0: Voilà. Et quelles valeurs, Rosie, ont accompagné ce foyer?
1: Il fallait travailler, ne jamais rester à rien faire.
0: Mm.
1: Même quand il pleut, il faut trouver quelque chose à faire. Même si tu es malade, il faut trouver quelque chose à faire.
0: Il fallait donc travailler. Mais de quoi rêvais-tu, petite fille? Est-ce que tu te projetais dans l'avenir? Tu te voyais faire telle ou telle chose? Quels étaient tes rêves? Ne me dis pas que tu n'en avais pas.
1: Mais je n'en avais pas.
0: Je pense que tu avais au moins un rêve.
1: Non.
0: Comment tu voyais l'avenir?
1: Je n'avais pas d'esprit sur l'avenir.
0: D'accord.
1: Je vivais au jour le jour.
0: Mm-hmm. Et à partir de quel moment, je suis convaincue qu'à un moment particulier, tu t'es projeté, tu as eu envie plus tard de faire telle ou telle chose?
1: Alors, voyons voir. C'est vrai, à un moment, j'ai voulu devenir mannequin ou infirmière.
0: Mm-hmm.
1: Elle devait avoir 18 ans.
0: Mm-hmm.
1: Mais, catastrophe, je pouvais faire ni l'un ni l'autre.
0: Qu'est-ce qui t'a limité, Rosie, à ce moment?
1: Ah ben, la maladie des yeux.
0: Et cette maladie a débuté vers quel âge?
1: Depuis enfant.
0: Mm-hmm.
1: Depuis enfant, mais disons qu'on ne le savait pas.
0: D'accord.
1: On ne voit pas la nuit, on dit tout le monde, personne ne voit la nuit.
0: Mm-hmm.
1: Mais c'était déjà là, parce que ça s'appelle la rétinite pigmentaire.
0: D'accord. Rosie, comment tu abordes cette période? Comment tu l'as vécue? Est-ce que tu l'as vécue donc comme une injustice? Comment tu l'as vécue?
1: Comme n'importe quelqu'un, comme n'importe quoi.
0: Mm-hmm. Mais quand tu as compris donc que cette maladie pouvait donc t'handicaper lourdement, est-ce que tu as été révoltée? Comment tu l'as accueillie?
1: Je ne l'ai pas accueillie, je ne me suis pas révoltée. Comme on dit, on vit au jour le jour. Donc, je vivais. Et puis on verra, parce que même si on avait déjà découvert, comme je n'avais pas, c'est vrai que je ne voyais pas dans l'obscurité, mais je pouvais encore me débrouiller dans la journée. Donc, je ne me faisais pas de soucis pour ça. Je ne pensais même pas qu'un jour, je serais complètement aveugle.
0: Et comment tu as été soutenue par la famille, par ton environnement? Comment tu as été accompagnée?
1: Je n'ai pas été accompagnée. Maman avait déjà la maladie, parce que nous sommes à 5 dans la famille avec cette maladie. Donc, on s'est débrouillé comme on pouvait.
0: Rosie, comment, quand on aborde un tel handicap, à qui on se réfère? Est-ce que des fois, dans ton intimité, tu priais? Comment tu vivais cet état? Quel état d'esprit on est?
1: La mienne, absolument rien. Je pense à rien. Je pense à rien parce que je n'avais pas Dieu dans ma vie. Donc, je pouvais pas dire que j'allais m'appuyer dessus, parce que c'est vrai que ma mère nous a appris à prier, mais j'avais beaucoup de mal avec ses prières. Donc, elle disait toujours que ton frère qui est plus petit que toi connaît, mais toi, tu n'arrives pas à apprendre. Et c'est vrai. Je n'arrivais pas à apprendre les prières qu'elle nous donnait. Donc, j'ai commencé à comprendre, c'est quand j'ai rencontré une certaine dame, elle travaillait ensemble avec moi, et là, elle parlait, elle avait un chant spécial qu'elle chantait tout le temps, tout le temps, tout le temps, qui est le 160, le 271, Miséricorde insondable.
0: Dieu peut-il tout?
1: Et puis, un jour, elle m'a invitée, j'ai été à Éphèse. Et là, j'ai vu, j'étais en période, au moment où il y avait la jeunesse qui fonctionnait. Donc, j'ai suivi. Je suis retournée dans mon travail. Et puis, de temps en temps, j'allais. J'ai commencé des études, mais je n'ai pas été plus loin non plus. Et puis, ma patronne, elle a fait venir quelqu'un, une de ses amies, qui m'a parlé des Adventistes, mais complètement à l'envers, en me faisant comprendre que c'était l'endroit le plus mauvais, qu'il ne fallait pas y aller, qu'il y avait une histoire de dîmes et bien d'autres choses. Et quand elle est partie, elle m'a dit « Est-ce que tu as compris ?» Et je lui ai répondu « Si c'était une bonne personne, elle n'aurait pas parlé comme ça. »
0: Tu peux continuer. Donc, comment tu continues donc à cheminer avec ce Dieu ?
1: Bien que je suis remontée à la campagne chez maman, je lui ai parlé de ça. Et mon petit frère m'a dit, toi, tu es déjà un adventiste. Je lui ai dit, non, je ne serai jamais adventiste. J'entends, j'écoute, mais je ne serai pas adventiste. Comme on dit chez nous, c'est la parole qui était longue. Et puis, j'ai fait 2 mois à l'hôpital. Et quand je suis remontée, il y a une sœur qui s'appelait sœur Marie-Jeanne qui était venue visiter maman. Et il y a le pasteur qui est venu à la maison, pasteur Antoinette. Et à ce moment-là, il m'a dit, tu sais que Dieu peut te guérir? J'ai dit, bon. Et puis, à partir de là, j'ai commencé à aller au temple. Et puis, je crois, 2 mois après, j'ai été baptisée.
0: Et qu'est-ce que ce Dieu, cette rencontre avec Dieu, Rosie, t'a apporté concrètement?
1: Eh bien, ça m'a apporté plus d'équilibre dans la vie. Et je suis devenue colporteur. Donc, j'ai fait quelques années de colportage. Et puis, on apprend tous les jours. Et comme je pouvais encore lire beaucoup, j'ai lu beaucoup de livres de Madame White. Et là, ça m'a fait, parce que moi, j'arrivais pas à lire la Bible. Trop d'écriture. Tourne les pages, que de l'écriture. Et j'aimais pas ça. Parce que j'aimais bien lire les bandes dessinées. Donc ça n'avait pas de rapport avec la Bible. Et en lisant les livres de Madame White, comme Prophète et Roi, Patriarche et Prophète, j'ai compris. Puis c'est là que je suis devenue, je vais dire que vraiment Dieu est vraiment entré dans ma vie.
0: Aussi Dieu, dis-tu, est entré dans ta vie. La maladie, pour autant, est toujours là, finalement. Est-ce qu'à un moment, comment tu as interrogé Dieu sur cette maladie?
1: Et je ne l'ai pas interrogé. J'ai fait tout ce que je pouvais. Et on va dire que on prend la vie comme ça vient. Et puis on continue. J'avais même pas, je ne priais même pas pour ça.
3: D'accord.
1: Non, je ne priais pas pour ça. Pour moi, tant que je voyais encore un peu, je pouvais fonctionner. Donc, je le faisais.
0: Donc, ce matin, tu peux nous dire que ton engagement avec Dieu n'a pas été fait dans un intérêt particulier, la guérison. Mais tu l'as rencontré, il t'a interpellé et tu l'as accepté dans ta vie.
1: Oui, on peut le dire. On peut le dire. Je dirais même que c'est maintenant que je discute avec lui et puis je lui dis que mais tu as dit que tu peux tout.
0: Mm-hmm.
1: Alors, fais ce qui doit être fait. C'est maintenant qu'on dirait que je m'habille avec lui.
0: Mm-hmm.
1: Mais avant, non. Non, je prenais tout comme ça venait.
0: Mm-hmm. Et comment il te répond quand tu m'habilles, entre guillemets, avec lui?
1: Ben, il me répond ou il ne me répond pas, ça dépend. Ça dépend, mais je sais qu'il entend. Je sais qu'il entend.
0: Mais le fait qu'il ne réponde pas comme tu voudrais, est-ce que ça a entamé ta détermination ou ta relation avec ton Dieu, Rosie?
1: Faire marche arrière, ce serait comme si on était... Comme si on était près d'un rivage, en faisant marche arrière, on tomberait dans l'eau.
0: Mm-hmm.
1: Alors, je ne veux pas faire marche arrière, je vais de l'avant, et comme je lui dis, tu sais tout, mais je suis sûre que tu feras quelque chose à un moment donné, même si tu ne le fais pas, ça te regarde, mais je continue.
0: D'accord. Et tu es convaincue qu'il te donne la main, qu'il est devenu donc tes yeux?
1: Ça, c'est sûr. Ça, c'est sûr. Parce que tout ce qui me permet de faire, s'il n'était pas là, je crois que j'aurais peut-être baissé les bras.
0: Mm.
1: Parce que je me suis mariée, mon mari est tombé malade, je me suis occupée de lui, je le baignais, je le piquais, je faisais à manger tout ce qu'il fallait. Donc, il a toujours été là. Ma mère est tombée malade. Il n'y a pas d'autre enfant pour s'en occuper. Je me suis occupée d'elle jusqu'à ce qu'elle parte. Donc, je peux dire que Dieu m'a toujours accompagnée.
0: Ozi, quel est ce verset biblique que tu aimes des fois à repasser dans ta mémoire et qui te donne du courage?
1: Alors, en réalité, je n'ai pas de verset biblique mais il doit avoir à peu près un mois. Pourtant, je l'ai toujours écouté. J'écoutais ma Bible audio.
0: Mm-hmm.
1: Et je suis tombée sur un tout petit verset, enfin, une phrase qui se trouve dans Genèse 18 et qui dit, y a-t-il quelque chose d'impossible à l'Éternel? Et ça m'a frappée. Pourtant, c'est pas quelque chose que je ne savais pas.
0: Mm-hmm.
1: Mais ça m'a frappée. Et je l'ai répété à ma sœur. Est-ce que tu as compris ça? Elle me dit, oui, j'ai déjà entendu ça. Et je lui dis, mais tu entends? Il a dit, rien ne m'est impossible. Donc, il n'y a qu'une chose à faire, c'est de lui demander ce qu'on veut, et il agira puisque rien ne lui est impossible. Et ce petit verset est resté dans ma tête.
0: Aussi, j'ai envie de dire, quelle résilience, quelle belle personne tu es devenue, même à travers ce handicap, continuer donc à croire en ton Dieu et à croire que rien ne lui est impossible.
1: En toute sincérité, on ne peut pas vivre sans Dieu. Même si on dit qu'on ne croit pas en lui, mais moi, j'ai dit que la vie serait impossible s'il n'était pas là. Donc, je crois que chaque jour, il montre qu'il est présent. Souvent, j'ai un beau-frère qui me dit, mais je ne comprends pas comment tu arrives à faire ça, puisque tu ne vois pas.
0: Mm-hmm.
1: Et je lui réponds toujours, je n'ai pas besoin de voir pour faire parce que Dieu m'a déjà donné tout ce qu'il faut pour pouvoir le faire. Donc, j'ai pas de problème. Et quand je suis dans un endroit où c'est plus difficile, je lui dirai, tu es devant et moi je te suis. Alors tu ouvres le chemin. Et il m'a donné la faculté de peu importe là où je suis, j'arrive à m'adapter et très rapidement. Quoi demander de plus?
0: Quoi demander de plus? Le handicap ne définit pas sa personnalité. Ma femme vertueuse ce matin est Rosie Charlie et nous la retrouvons dans quelques instants. Femme vertueuse, femme de valeur. Femme vertueuse, femme de valeur. La nôtre ce matin, elle a une particularité, elle est non-voyante, mais vous allez voir comment, dans son parcours de vie, elle se sent. Elle est courageuse, elle est résiliente, et comment elle se sent, elle a dit, bordée devant et derrière. Rosie, est-ce que tu pourrais nous relater une ou deux expériences où tu as vu vraiment la main de Dieu qui est devenue, donc tes yeux, tu l'as dit, te conduire, te border, te protéger?
1: Alors, ben je vais donner une expérience que j'étais en train de me reposer dans ma chambre et mon époux était en train de faire de l'électricité. Et brusquement, j'entends un bruit. Il avait deux fils dans sa main et les deux fils se sont électriques se sont rencontrés et il a été entouré des fils et il a été projeté à terre. Je ne peux pas sortir et je ne sais pas dans quelle situation qu'il est ni où sortir. La seule chose qui est venue dans ma tête, c'est Jésus. Et il s'est remis debout et il me dit qu'est-ce qu'il y a? Qu'est-ce qu'il y a? Mais il avait déjà un trou dans la main. Là, j'ai compris que Dieu, on n'a pas besoin de se faire du souci. Il suffit de l'appeler et il répond. Et je dirais une autre fois, l'année dernière, pour que moi, comme je suis de la campagne, si j'ai besoin de savoir qu'il y a un régime de figues pommes qui est bon, il me faut, je prends mon échelle, je l'appuie sur le tronc et je monte.
0: Ah bon? Tu fais des choses comme ça?
1: Et l'échelle n'était pas bien mise. Et l'échelle a glissé sur le côté. Je lui ai dit, Seigneur Jésus, ne me laisse surtout pas tomber. Tu entends, ne me laisse pas tomber. Et je suis arrivé à redescendre, à ranger l'échelle et à remonter pour voir si mon régime de figue pomme, il était bon ou pas. Donc, Dieu nous montre qu'il est toujours là. Il est toujours là pour nous aider dans les choses les plus banales comme dans les choses les plus importantes.
0: Est-ce qu'il y a aussi d'autres expériences qui te reviennent comme ça, même dans des petites choses où celui donc qui est devenu tes yeux a agi?
1: Ben, je ne crois pas qu'il y a d'autres, mais
0: Voilà.
1: je plante, je récolte, je fais mon jardin, je nettoie, et il est toujours là.
0: Rosie, est-ce que tu es toujours avec beaucoup de bienveillance accompagnée de ta sœur en particulier, mais est-ce qu'au fond de toi-même, tu as cette profonde conviction que Dieu donc te permet de te débrouiller?
1: Mais bien sûr. Mais bien sûr.

0: avec ton Dieu.
1: Ah ben oui, et puis Dieu nous permet de connaître tous les coins et les recoins de la maison. Donc, la seule chose, il ne faut pas que quiconque ce soit vienne déplacer quoi que ce soit. Ben, on vit comme ça.
0: Ovi, tu es maman. Comment tu transmets cette belle foi vivante que tu as à ton enfant?
1: Alors, je suis maman, mais mon fils a déjà 55 ans. Donc, je lui parle. Il s'est fait baptiser très tôt, à l'âge de 9 ans. Mais il a mis tout ça de côté quand il a commencé à travailler. Et c'est ces temps-ci qu'il... Je dirais que quand il est là-bas, il va au temple. Quand il est ici, il n'y va pas. Mais et je suis sûr que Dieu le ramènera quand il le faudra. Mais il a tout appris. Il est à l'école à Rama. Donc, à lui maintenant de faire son choix.
0: Est-ce qu'il t'arrive d'être en colère? Bon, c'est vrai que tu m'as dit que tu as cette profonde conviction que tu n'es pas seule. Mais est-ce que des fois, il t'arrive de dire que ça aurait pu être autrement? Ou il arrive que tu dises, mais pourquoi moi? Pourquoi ma famille?
1: Non. Mais il m'arrive à dire, si j'ai besoin de quelque chose, et à ce moment-là, je ne l'ai pas, je lui dis, mais je t'ai à parler, hein, tu n'as qu'à me faire voir, hein, tu entends ce que je dis.
0: Il n'a qu'à te faire voir.
1: Oui.
0: Mais qu'est-ce que, au-delà de la vue, hein, voir les choses, Rosie, qu'est-ce que tu voudrais qu'il te fasse voir?
1: Eh bien, j'aurais aimé recommencer à lire. J'aurais aimé voir ce qui se passe autour de moi. Mais c'est surtout, j'aurais bien aimé recommencer à lire ma Bible.
0: Surtout que tu as dit qu'au début, tu n'aimais pas trop. Tu aurais aimé avoir cette opportunité.
1: Je l'ai lu. Dieu m'a permis de lire. Mais ça fait des années que je ne lis plus. Donc j'aurais bien aimé recommencer à lire. Et puis ce serait plus facile pour moi. Pour faire la leçon. Pour faire le culte avec mon frère. Parce que je fais le culte avec mon frère. Mais on est obligé de le faire uniquement avec...
0: Et vous dites.
1: Oui, même pas. J'ai les audios, mais il n'y a pas les appareils qu'il faut. Parce que j'avais un appareil, c'est tombé en panne. Donc le temps d'avoir un autre appareil, ça prend du temps. Mais avec la radio pour le CD, on le met dedans et on fait la leçon. On chante. On prie.
0: Comment tu aimerais aujourd'hui encourager quelqu'un donc qui découvre, hein, qui se découvre un handicap ou quelqu'un qui est porteur d'un handicap? Quel message d'encouragement tu aurais ce matin?
1: Je me suis toujours dit que si on est handicapé, on ne l'est pas. Il y a une raison. Et comme on dit, parfois on ne connaît pas la raison. Mais quand on se confie en Dieu, même s'il ne nous donne pas ce qu'on aurait aimé avoir, marcher, voir ou autre, entendre également, mais il sait le pourquoi. Et s'il ne nous le donne pas, il y a une raison. C'est peut-être par là que nous serons protégés et que nous resterons attachés à lui. Parce que si je voyais, est-ce que je serais avec Dieu? Peut-être pas. Peut-être pas. Donc, c'est vrai, voir, c'est une bonne chose. Mais être avec Dieu, c'est encore meilleur. Donc, à chacun de comprendre ce qu'il veut de la vie. Quel est le plus important?
0: Et les yeux, ce que j'appelle moi, Rosie, les yeux de l'esprit. Tu es à côté de moi ce matin, tu ne me vois pas physiquement, mais nous communions. Peut-être parce qu'il y a un être unique entre nous. Qu'est-ce que tu penses de cette formule, les yeux de l'esprit, qui accompagnent ceux qui ne peuvent pas voir physiquement?
1: De toute façon, il y a que ceux qui, même ceux qui ne voient pas physiquement, même ceux qui voient physiquement, ils ont toujours besoin.

0: des yeux de l'esprit.
1: Voilà, on y arrive.
0: Donc, sans le Saint-Esprit, on peut pas vraiment avancer. On va avancer, mais pas dans le bon chemin. Mmh. On va faire des choses, mais ça ne sera pas toujours. On agira par ce qu'on voit réellement. Mais l'Esprit est là pour nous dire non, c'est pas ça. C'est pas le bon chemin. C'est pas la bonne manière de faire. C'est pas de cette manière-là qu'il faut voir les choses, qu'il faut penser les choses. Mmh. Et ça nous permet également, enfin moi personnellement, ça me permet de mieux connaître ceux qui sont autour de moi. Je ne les vois pas, mais je les connais plus qu'eux-mêmes.
1: Comment tu fais ça? Dis-moi.
0: Ah, je ne sais pas.
1: Tu ne m'as pas vu ce matin. Je suis là, il y a ta sœur, il y a Léa. Comment tu fais ça? Comment tu fais pour nous connaître?
0: Et je ne sais pas, puisque ce n'est pas moi. Je ne sais pas, mais je sais si je peux faire confiance à quelqu'un ou si je ne peux pas le faire. En entendant la personne parler, je peux décrire un petit peu qui est cette personne.
1: D'accord. Je parle à vous lui demander là comment elle me décrit. Mais aussi, je te vois épanouie. Je ne ressens pas d'amertume. Je ne ressens pas d'animosité. Je rencontre ce matin une femme résiliente, une femme courageuse. Est-ce que je me trompe?
0: Je ne sais pas si je suis courageuse. Mais je ne sais pas non plus si je suis dans la résilience. Puisque on dit que tant qu'il y a de vie, il y a de l'espoir. Mm-hmm. Donc, j'espère toujours que je vais voir. Mais je fais au jour le jour. J'essaie chaque jour de dépasser les limites, de faire de mieux en mieux et de compter toujours sur le Seigneur pour avancer.
1: Tu es ravissante, hein? Tu as une belle robe. Je ne sais pas qui l'a choisie, mais est-ce que tu as dit à cette personne comment tu voulais être habillée?
0: Ah, pas du tout. Mm-hmm. Elle m'a dit il faut choisir une très belle robe. Je lui ai dit j'ai déjà choisi une robe, tu vas voir et tu vas voir, ça va te plaire. Et quand elle est venue, elle a regardé, elle a dit bon, ça va, c'est bon.
1: Mais elle t'a pas trompé ce matin. La robe est très belle. Toi, tu es très belle aussi. Et le message que tu es en train de nous passer, c'est un très beau message. Aussi, j'aimerais que tu conclues ton émission. Alors, tu m'as dit que tu chantes, mais je ne vais pas te forcer. Est-ce que tu as un message particulier à faire passer à toutes ces personnes qui sont porteurs d'un handicap? Quel message tu voudrais leur laisser ce matin?
0: Alors, je n'avais pas envie de chanter, mais il y a un petit choc qui vient dans ma tête.
1: Je n'ai pas forcé, tu as vu?
0: Non. Il faut que je trouve le début. Hein? Mm-hmm. Mais j'ai comme habitude à dire aux gens qui ont un petit problème, j'ai l'habitude de leur dire, surtout quand ils ne savent pas quoi faire, je dis toujours que le chrétien croit tout, il accepte tout, et le chrétien croit tout par le bon bout. Et ce chant, c'est « Je ne sais pas ce qui se passe là dans mon cœur. » Depuis qu'il m'a fait la grâce, c'est le bonheur. Jésus seul est la victoire. Il m'a racheté et dans son amour, il m'a sauvé. C'est pas de ma faute à moi si je suis comme ça. Si j'ai tant de bonheur au cœur, c'est grâce au Seigneur. C'est pas de ma faute à moi si je suis comme ça. Si j'ai tant de bonheur au cœur, c'est grâce au Seigneur. Souriant, le chrétien prend tout, il accepte tout. Souriant, le chrétien prend tout par le bon bout.
1: Voilà, et tu es convaincu des paroles que tu viens de chanter.
0: Ah si. De toute façon, il faut toujours trouver le bon bout et le Seigneur nous permet de trouver le bon bout.
1: Aussi, on pourrait parler des heures, mais je suis convaincue que ce matin, tu as fait du bien à des personnes qui ont des limites, hein, qui ont été posées soit par la vie même, par la maladie ou autre chose. Et ce matin, tu témoignes donc ton courage. Tu témoignes ta confiance et ton espérance. Un dernier mot.
0: Dernier mot.
1: Oui.
0: Eh bien, je dirais à ceux qui m'entendent, et je le dis à moi-même, confions-nous dans le Seigneur, car c'est lui qui a le début de notre vie, mais donnons-lui aussi ce qui est au milieu et il aura la fin.
1: D'accord. Quelle belle philosophie de vie. Femme vertueuse, femme de valeur. Rosie Charlie était donc mon invitée. On a eu beaucoup de plaisir donc à te recevoir, le courage de venir, le courage de témoigner et puis le courage de dire que la fin lui appartient. Dans ce cas, le début et le milieu appartient à ton Dieu. Rosie, merci d'être venue et puis longue vie, belle espérance de vie, femme vertueuse, femme de valeur. À très bientôt.

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1: Chers amis auditeurs, nous allons parler aujourd'hui d'un livre très petit par sa taille, mais très grand par la profondeur de son récit. Résister à la nuit, écrit par Lionel Chanel et illustré par Yannick Moëlly, retrace l'engagement dans la résistance d'un couple exceptionnel, Anna et Jean Zurcher. Anna et Jean se sont rencontrés à la fin des années 30, en Haute-Savoie, au séminaire adventiste de Collonges-sous-Salève. À ce moment-là, Anna a 16 ans et elle entre au lycée. Jean est à peine plus âgé et il tombe immédiatement amoureux de la jeune fille. Ils apprennent à se connaître à distance en échangeant de très nombreuses lettres et poèmes. En effet, la vie n'est pas celle d'aujourd'hui et les garçons et les filles ne peuvent pas se côtoyer librement, même si le séminaire de Collonges est un établissement mixte, ce qui est très rare à l'époque. Ils doivent attendre la majorité d'Anna, 21 ans, pour pouvoir se marier en 1941. La guerre a éclaté et l'Europe est alors à feu et à sang. C'est alors qu'ils sont encore tout jeunes et qu'Anna vient d'accoucher de son premier enfant que leur vie va prendre une tournure qu'ils n'avaient pas du tout imaginée. Car les réfugiés sont nombreux à tenter de fuir le régime nazi et de gagner la Suisse toute proche. Et leur ami Jean Wedner vient demander leur aide pour les héberger et leur faire passer la frontière. Je trouve cela vraiment très fort et interpellant de voir que ces deux jeunes gens, parents d'un bébé et bientôt d'un deuxième, oublient totalement les risques qu'ils prennent pour eux et pour leur famille, pour aider tous ceux qui en ont besoin. Ils ont fait partie de ces nombreux résistants de l'ombre, qui n'ont jamais été reconnus comme justes parce que la procédure après-guerre était compliquée et que cela n'avait aucune importance à leurs yeux. Ils considéraient n'avoir accompli que leur devoir, rien de plus. Lionel Chanel a pu retracer cette histoire grâce aux souvenirs et aux archives privées de la famille et de l'aide précieuse de Tania Lehmann Zurcher, la fille d'Anna et Jean Zurcher. Yannick Moëlly a reproduit au crayon des photos d'époque, ainsi que les lieux réels où se sont déroulés les faits. Ce livre donne un exemple vraiment inspirant aux générations d'aujourd'hui, à tous ceux qui peuvent se demander à quoi sert leur vie. Il est très court, 80 pages, et facile à lire et à offrir aux lecteurs de tous les âges et aux jeunes en particulier. Résister à la nuit est disponible aux éditions Palanquet pour 9 euros.
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Bonjour à tous, on se retrouve dans notre espace Vivre Mieux avec pour ces vacances une nouvelle programmation et on garde dans cette programmation toutefois notre espace offre et demande d'emploi avec notre partenaire la Cité des Métiers qui pendant les mois de juillet et août vous propose différents rendez-vous pour jeudi 9 juillet à 9h dans l'espace Créer son activité. Il vous est proposé un atelier, une rencontre autour de cette question, comment entreprendre en coopération d'activité et d'emploi dans les secteurs agricoles, du bâtiment, de l'environnement, de l'agro-transformation. Vous avez donc ce rendez-vous à 9h jeudi 9 juillet 2026. Pour le vendredi 10 juillet 2026 à 9h, vous avez une rencontre autour de ce thème création d'entreprise, comptabilité, organisation dans l'entreprise. Un expert comptable répondra à vos questions. Vendredi 10 juillet à 9h. Et puis nous avons ce rendez-vous du vendredi 16 juillet à 9h. Il sera question d'un atelier Internet, informatique et bureautique vous permettant de vous repérer dans l'environnement Internet et d'effectuer une recherche. Ça sera le jeudi 16 juillet à 9h. Donc je rappelle que la Cité des Métiers est un lieu de conseil, d'information et d'orientation sur les métiers, la formation, la création d'activités, la vie professionnelle en général, en accès libre, gratuit et anonyme. Elle propose un ensemble d'outils, de ressources et de mise en relation avec des partenaires spécialisés dans leur domaine de compétences pour vous guider dans votre réflexion et dans l'élaboration de vos projets. Les inscriptions aux ateliers se font par téléphone. Je donne déjà le numéro de téléphone qui est le 0690 51 42 27, 0690 51 42 27 ou encore par mail, Cité des Métiers Guadeloupe en un seul bloc, @gmail.com sans accent ou encore vous pouvez vous renseigner sur place. La Cité des Métiers se trouve au boulevard du Général de Gaulle au Rézé Abîme. Et horaire accueil du public lundi, mardi et jeudi de 8h à 12h, de 14h à 16h et mercredi et vendredi de 8h à 12h30. Alors, pour tout ce qui touche aux différents espaces à votre disposition, vous avez effectivement un espace aide à l'utilisation du numérique. Vous êtes invité à devenir autonome pour vos démarches sur Internet et maîtriser vos outils. Vous avez une conseillère numérique qui vous accompagne et c'est gratuit, c'est pour tous. Alors, vous pouvez bénéficier de ce service tous les jours de 8h à 12h sans rendez-vous pour faire de la navigation, de la création et de la consultation de comptes, l'ouverture d'une boîte mail, l'initiation au site Internet des administrations, pour faire de l'écriture de votre CV, saisie sur des sites dédiés et des sur une plateforme de recherche d'emploi. Vous pouvez aussi rechercher des offres sur des sites dédiés à la recherche d'emploi. Vous avez à votre disposition donc cette conseillère à la Cité des Métiers, cette conseillère numérique pour vous accompagner. Et c'est gratuit pour tous. Sinon, vous avez l'atelier smartphone. Vous êtes invité dans cet atelier à découvrir plus en détail les fonctionnalités de votre téléphone mobile, votre téléphone portable ou de votre tablette et maîtriser ces différents outils. À côté de ces deux espaces, vous avez également l'IGIBOX, que je vous invite d'ailleurs à découvrir sans plus tarder. Il s'agit d'une boîte à outils online qui informe et guide les parents et leurs enfants sur l'orientation, les études, l'emploi, l'alternance, les stages, l'accueil au droit, la mobilité internationale, l'entrepreneuriat et la citoyenneté. Et puis enfin, vous avez l'atelier numérique gratuitement sur inscription. Vous pouvez découvrir ce service d'authentification pour l'accès aux démarches en ligne. Pour cet espace-là, il y a des dates. Je vous invite à vous rapprocher de la Cité des Métiers pour connaître la prochaine date de découverte de ce service d'authentification où vous avez la possibilité d'avoir accès aux démarches en ligne. Je rappelle le numéro de téléphone de la Cité des Métiers qui est le 0690, un portable 51 42 27 51 42 27.

0: Ne vous noyez pas dans un verre d'eau.
1: Des suggestions pratiques de Richard Carlson, docteur en psychologie.
2: Et dites-vous bien que mourir n'est pas rentable. Il y a de cela plusieurs années, le père du docteur Carlson était impliqué dans une association formidable qui réunissait des PDG en faveur de la sécurité nationale. L'une de leurs missions consistait à prouver à des chefs d'entreprise l'absurdité de la course aux armements nucléaires, arguant des sommes astronomiques qu'elle nécessitait et de la menace qu'elle représentait à terme pour l'humanité entière. L'un des slogans de ce mouvement était le suivant « Mourir n'est pas rentable ». Une lapalissade avec un zeste d'humour, me direz-vous. Il est évident que si l'on fait sauter la planète, nous n'aurons pas l'occasion de nous enrichir. On peut bien sûr étendre cette brillante métaphore à soi-même, et en particulier aux soins que l'on porte à sa santé. Mourir n'est pas rentable, c'est un fait. Gardez cela à l'esprit est encore le meilleur moyen de remettre les choses en place. Au lieu de vous apitoyer sur le fait que vous n'avez pas le temps de faire du sport, dites-vous bien que vous n'avez pas le temps de ne pas pratiquer d'exercice physique. Si vous négligez votre hygiène de vie ou votre bien-être, vous n'aurez bientôt plus la force de travailler. À terme, prendre soin de vous se révèle beaucoup plus fructueux que de se retrouver dans l'incapacité de fonctionner correctement. Il va sans dire que de telles décisions ne sont pas à la portée de tout le monde. Mais est-ce que manger sain, faire du sport, se reposer, penser de manière positive, prendre rendez-vous chez son médecin et adopter une hygiène de vie ne constituent pas des choix raisonnables? Ignorer ces précautions, pleines de bon sens, peut avoir des répercussions dramatiques et nous faire gaspiller un temps fou à long terme. Calculez donc les pertes générées par chaque journée de travail ralentie ou perdue suite à un rhume non soigné ou à une grippe qui s'éternise. Qui sait le nombre d'années que vous gagnerez en vous dorlotant un peu? En vous rappelant que mourir n'est pas rentable, vous commencerez probablement à vous choyer davantage, tant sur le plan physique qu'émotionnel. Tonique, heureux et résistant, vous ne vous inquiéterez plus du retard que vous risquez d'accumuler en vous accordant des instants de répit, parce que vous vous révélerez au final plus productif. Alors, n'hésitez pas à vous garder en vie et en bonne santé, c'est incontestablement plus rentable.
3: Ne vous noyez pas dans un verre d'eau au travail, un livre paru aux éditions J'ai lu.

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1: Salut, bonjour les enfants, comment allez-vous? J'espère que vous êtes bien réveillés et que vous êtes remplis d'énergie ce matin pour une nouvelle émission Radio Scolaire. Ce matin, nous allons retrouver nos rubriques habituelles, puisque c'est vrai que les deux dernières émissions étaient un petit peu différentes, mais là, on va reprendre nos bonnes habitudes. Donc, on retrouve le personnage historique, la rubrique découverte, et puis la rubrique orthographe et grammaire. Donc, vous pouvez déjà prendre vos papiers et vos crayons, et le proverbe du jour également.
0: Et c'est pas tout, t'as pas tout vu, tout entendu.
1: Et puis j'ai oublié, bien sûr, la musique. On va retrouver tout ça. À tout à l'heure.

Pour débuter, je vous propose cette fois-ci de retrouver deux personnages historiques parce qu'ils vont un petit peu ensemble. Donc je vais vous parler de Gagarine et d'Armstrong. Alors pourquoi est-ce que je parle des deux personnages en même temps? Parce qu'ils étaient un petit peu dans le même domaine. Alors Youri Gagarine, c'est un aviateur et cosmonaute russe. Il est né... Alors, est-ce que je vais arriver à dire l'endroit où il est né? C'est un peu compliqué. Il est né à Gatsk, près de Smolensk. Alors, je ne vous garantis pas la prononciation, les enfants. Hein. C'est en Russie, enfin en URSS, plus précisément à ce moment-là, c'est encore l'URSS. Donc, il est né en 1934 et il meurt près de Vladimir en 1968. Et c'est le premier homme qui arrive dans l'espace. Jusqu'à cette date où Gagarine va accomplir l'exploit d'arriver dans l'espace, on envoyait des satellites artificiels et qui gravitaient seulement autour de la Terre. Ensuite, on a envoyé des chiens, alors notamment des chiennes, hein, Laika, Belka et Strelka, qui ont expérimenté les fusées spatiales. Donc, on a d'abord envoyé des satellites artificiels, ensuite on a envoyé des chiennes. Et finalement, en 1961, cette fois-ci, un homme va oser se lancer dans l'espace à bord du Vostok. Premier, cet exploit va exiger de Gagarine un long et pénible entraînement et un courage à toute épreuve. Ben oui, imaginez, c'était la première fois qu'un homme allait dans l'espace. Mais le cosmonaute connu, le premier, la joie d'apercevoir à plus de 300 km de haut le globe terrestre. Et on a pu l'entendre dire dans son micro, parce que en fait, tout le monde l'entendait, la Terre l'écoutait. Quelle merveille ! L'enthousiasme dans le monde entier fut indescriptible. Mais ce succès ne troubla pas le héros, qui resta modeste, souriant et sympathique. Gagarine trouva la mort dans un accident d'avion au cours d'un vol d'entraînement. Donc retenez, hein, la première personne qui est entrée dans l'espace, c'est Gagarine, donc c'était un aviateur russe. Et je vous ai parlé d'un deuxième personnage, celui-là c'est Neil Armstrong. Alors lui, il est américain, il naît à Vapa Cometa aux États-Unis en 1930. Alors à peu près à la même année que Gagarine, ils avaient juste 4 ans de différence. Et lui par contre, eh bien c'est le premier homme qui va marcher sur la Lune. Et c'était en 1969, à 18h30 exactement. Au cours de l'opération Apollo 11, une fusée interplanétaire va déposer sur la Lune un engin qui transporte deux hommes. Cet engin est piloté par Edwin Aldrin et Neil Armstrong, eh bien c'est lui qui va descendre. Donc ils étaient deux, hein, alors il n'était pas tout seul, Neil Armstrong. Celui qui pilotait, il s'appelle Edwin Aldrin, et celui qui va descendre et marcher vraiment sur la Lune en empruntant une courte échelle, eh bien, lui, c'est Neil Armstrong. Et après quelques hésitations pour assurer sa sécurité, le premier homme a posé le pied sur la Lune pendant que sur la Terre, à quelques 400 000 km de là, des millions de postes de télévision retransmettaient en direct les images de cet exploit. À cet instant, le cosmonaute ému déclarait un petit pas pour l'homme, mais un grand pas pour l'humanité. Alors ça, par contre, ça reste à voir, hein. Je ne sais pas si depuis, effectivement, l'humanité a fait un grand pas, mais enfin, à l'époque, c'était vraiment extraordinaire. Donc retenez, les enfants, deux personnages extraordinaires, parce que vraiment, ce sont les premiers qui ont accompli des exploits. Le premier, Gagarine, qui est russe et qui, lui, est le premier à entrer dans l'espace. Et le deuxième, eh bien, c'est Armstrong, Neil Armstrong, accompagné de Edwin Aldrin. Lui, c'est le premier qui va poser le pied sur la Lune. Alors retenez leurs exclamations. Le premier qui arrive dans l'espace, il va dire « Quelle merveille !» Et le deuxième, il va dire « Un petit pas pour un homme, mais un grand pas pour l'humanité. » Eh bien, après ce petit voyage dans l'espace, je vous propose de partir en musique et puis on se retrouve tout à l'heure.

0: Une journée mal commencée, c'est le titre de notre histoire de ce matin. Mercredi, tiens comme aujourd'hui, mercredi matin, 8h moins le quart. Dring! Le réveil d'Emily se mit à sonner. « Debout, Emily, c'est l'heure !» cria Madame Martin. « Zut alors !» Emily s'assit dans son lit d'un air renfrogné. « Je déteste devoir me lever si tôt !» La petite fille descendit déjeuner. Son père lui tendit une biscotte beurrée. Emily fit la grimace. « J'ai bien peur que nous n'ayons plus de cornflakes !» déclara son père. « Ce sont des biscottes ou rien du tout !» « Non, c'est pas vrai !» Emily s'assit à table, l'air plus maussade que jamais. « Je déteste les biscottes !» Après le petit déjeuner, Emily partit pour l'école. C'était un matin humide et elle barbotait dans les flaques d'eau en ronchonnant. « Quel malheur d'habiter dans un pays où il pleut sans arrêt ! Je déteste la pluie !» À l'école, ce matin-là, Emily fit des fautes stupides à sa dictée. Elle écrivit « garçon » avec deux S et « crayon » avec deux L. Madame le chef était outrée. « Tu resteras en classe pendant la récréation pour corriger ta dictée, Émilie » déclara-t-elle. « Zut alors !» pensa Émilie, « je déteste l'école !» Lorsqu'Émilie rentra chez elle à midi, elle vit sa mère courir partout d'un air affolé. « Nous avons des visiteurs imprévus !» cria-t-elle. « Sois gentille, fais le ménage dans le salon !» Émilie n'avait pas spécialement envie d'être gentille, mais elle n'avait pas le choix. Elle prit un chiffon dans le placard et se mit à épousseter le salon avec un air de martyr. « Je déteste les travaux ménagers !» grogna-t-elle. Après un repas sur le pouce, Émilie passa chercher Julie, sa meilleure amie, qui habitait juste à côté de chez elle, pour se rendre au club biblique du mercredi après-midi. Julie était très impatiente, car leur monitrice, Madame Jacques, venait juste de rentrer d'un voyage en Afrique. Elle va nous parler du club biblique avec lequel nous sommes jumelés au Burkina Faso, s'écria Julie. Alors le Burkina Faso, c'est un pays d'Afrique. Elle a dit qu'elle aurait une surprise pour nous, à ton avis. Qu'est-ce que ça peut bien être ?
1: Oh, j'en sais rien, grommela Émilie.
0: Julie eut l'air perplexe. Qu'est-ce que tu as ? Émilie haussa les épaules et explosa. Cette journée est vraiment horrible. Et elle raconta à Julie tous ses malheurs. Le réveil, les biscottes au petit déjeuner, la pluie, la dictée, le salon à nettoyer. Elle parlait encore en arrivant au club. Elles entrèrent et la réunion commença. Ce jour-là, Madame Jacques avait organisé une séance spéciale pour aider les enfants à penser à ceux des autres pays. Le moment le plus palpitant fut celui où elle raconta sa visite à leur club jumelé du Burkina Faso. Et mercredi prochain, nous saurons ce qu'avait découvert Madame Jacques et qu'elle allait partager avec les enfants.

Ce matin, nous allons continuer notre balade au travers de la Guadeloupe. Deux nouveaux sites que nous allons découvrir. Alors, où allons-nous nous promener ce matin? C'est pas promenons-nous dans les bois, mais c'est promenons-nous dans la Grande Terre. Alors, on va voir où promenons-nous dans les bois. Non, cette fois-ci, on va se retrouver plutôt en bord de mer. Alors, le premier site, il s'agit de l'habitation La Maudière, qui se trouve à Anse-Bertrand. C'est une des plus anciennes habitations, puisqu'elle a été construite en 1732. C'est au 18e siècle et nous sommes au 21e siècle. Donc vous vous rendez compte, c'est une habitation vraiment âgée. Et lorsqu'elle a été construite, ce n'était pas encore une sucrerie. C'était simplement la propriété de Monsieur Étienne Douillard Maudière et c'était une grosse cotonnerie. Alors c'est quoi une cotonnerie? Eh bien c'est un ensemble de maisons où on cultive du... Enfin pas de maisons, c'est sur le terrain on cultive du coton. Et autour, bien sûr, il y a des habitations qui permettent de traiter le coton. Puisqu'il faut le récolter, il pousse sur des arbres, il faut donc l'arracher, il faut enlever les graines et donc il faut le traiter ensuite. Donc au départ, c'était du coton qui était planté à la Maudière à Anse-Bertrand. Il y avait très peu de bâtiments industriels. Et donc dans toute la Grande Terre, il y avait beaucoup de cotonneraies. Donc les gens plantaient beaucoup, beaucoup de coton à l'époque. Et petit à petit, la Maudière s'est agrandie. Et ensuite, on y a aussi planté de la canne pour produire du sucre. En 1828, il y avait 147 esclaves qui travaillaient sur cette habitation. On nous dit qu'en 1840, ce monsieur, il a été... Alors, le propriétaire, je vous rappelle son nom, Monsieur Douillard Maudière, il a été accusé d'avoir séquestré ses esclaves et d'avoir empoisonné sa femme. Et bien sûr, après de telles accusations, ce monsieur est passé devant les assises à Pointe-à-Pitre et il a bien sûr perdu son habitation de la Maudière. Et ensuite, dans les années après l'abolition de l'esclavage, l'habitation n'a plus servi à rien et à la fin du 19e siècle, les installations sont transformées en distillerie qui va fonctionner grâce à la vapeur. Et l'habitation fonctionne jusqu'en 1950. Donc retenez, c'est vrai qu'on a un petit peu parlé de beaucoup de choses, mais ce que vous devez retenir, les enfants, c'est que l'habitation de la Maudière, d'abord, on y plantait du coton et ensuite on a planté de la canne à sucre pour pouvoir produire du sucre. Et ensuite, l'habitation a été transformée en distillerie. D'abord coton, production de sucre et ensuite transformation en distillerie. Et cette distillerie fonctionne jusqu'en 1950 et aujourd'hui, si vous allez à Anse-Bertrand, direction les Mangles, vous allez encore voir les vestiges de cette ancienne habitation. Alors, on peut voir par exemple encore les restes d'un moulin. Donc, il reste encore les murs de pierre qui sont encore en assez bon état. Et puis, vous pouvez aussi voir des anciens murs. On voit encore que ce sont des murs. On voit aussi l'emplacement des fenêtres. Et donc, on peut encore voir ces quelques derniers vestiges qui restent de l'habitation La Maudière. Et aujourd'hui, le site est la propriété du Conseil général de la Guadeloupe. Et le site est toujours accessible en permanence pour la promenade et la détente. Deuxième site dont nous allons parler ce matin, donc on se promène toujours en Guadeloupe et cette fois-ci, nous allons du côté du Moule. Alors on est passé de l'autre côté, nous sommes toujours dans le Nord Grande Terre, mais cette fois-ci du côté du Moule et nous allons parler du cimetière d'esclaves de Lens-Sainte-Marguerite. C'est un très très très bel endroit et la vue est magnifique. Alors, c'est un ancien cimetière qui se situe sur le littoral. Alors, le littoral, c'est le bord de mer et non loin de la ville du Moule. Sur la plage actuelle, alors c'est pas vraiment une plage, c'est vraiment le bord de mer en fait, parce que bon, on peut se baigner, mais c'est pas comme les plages où on a du sable. Alors, il reste encore des fragments d'os qui sont un peu ancrés dans la mer et
On a retrouvé ces vestiges archéologiques en 1997 lors d'une fouille qui avait eu lieu à cet endroit. Donc de 97 à 2002,

problèmes morphologiques. Et donc aujourd'hui, eh bien, ce cimetière est un site majeur et vous pouvez le visiter puisque ça se trouve en littoral, en bord de mer. Donc le site est toujours accessible. Alors vous faites d'une pierre deux coups, les enfants, en y allant. Alors demandez à vos parents de vous amener. Vous observez un paysage vraiment magnifique et en plus, eh bien, vous découvrez un site archéologique. Voilà. J'espère que vous avez apprécié les deux sites que nous avons présentés ce matin et je vous encourage vraiment à visiter ces endroits quand vous le pouvez. Ce sont des endroits qui sont vraiment agréables. On part en musique avant de pouvoir continuer cette fois avec la rubrique orthographe. Vous avez préparé vos crayons et vos papiers? Allez, à tout à l'heure. Nous, on part pour le moment en musique.

Alors cette fois-ci, nous continuons et nous allons nous promener, cette fois pas dans les bois ni sur le littoral, non, non, mais nous allons nous promener dans l'espace. Alors cette fois, c'est promenons-nous dans l'espace. Oui, alors la rubrique orthographe, elle sera basée un petit peu sur la visite du musée de l'espace. Alors, quand on visite un musée de l'espace, qu'est-ce qu'on y découvre? Eh bien, on découvre le Soleil, les planètes. On a également des expositions sur la Terre. On peut observer des navettes spatiales. On peut observer aussi la fusée. On peut également observer des satellites. On peut observer, enfin pas observer, mais on peut avoir accès à un planétarium, donc avec des expositions sur les planètes. Et on peut également observer la station spatiale. Alors à partir de toutes ces choses, comment est-ce qu'on écrit tous ces mots qui sont en lien avec le musée de l'espace? Alors d'abord, comment est-ce qu'on écrit musée? Alors vous êtes prêts? Musée s'écrit M-U. S, E accent aigu, un muet. Et même si on dit un musée, eh bien ça s'écrit toujours de cette façon. Un musée, donc M-U-S, E accent aigu, un muet. Planète, maintenant, comment est-ce qu'on écrit planète? Alors, P-L-A-N, E accent grave, T-E. Je reprends, planète, P-L-A-N, accent grave, T-E. Navette,

maintenant. Et oui, ces fameuses navettes dont on a parlé tout à l'heure en parlant de Neil Armstrong et puis aussi de Yuri Gagarine. Alors, navette, N-A-V-E-2-T-E. Navette, N-A-V-E-2-T-E. Fusée maintenant, ce que beaucoup d'enfants aimeraient bien prendre pour aller faire un petit tour. Fusée, F-U. S-E accent aigu, E muet. F-U, S-E accent aigu, E muet. Spatial, S-P-A-T-I-A-L-E. Je reprends, spatial, S-P-A-T-I-A-L-E. Satellite, comme tous les satellites que l'on envoie autour de la planète, soit pour pouvoir repérer quel temps il fera, soit pour pouvoir observer la planète, les marées. Satellite. Alors, S-A-T-E, 2-L-I-T-E. S-A-T-E, 2-L-I-T-E. Et dernier mot pour ce matin, planétarium. C'est un endroit où l'on peut observer les planètes et où l'on peut également savoir comment est-ce qu'elles sont, comment est-ce qu'elles vivent. P-L-A-N-E, accent aigu, T-A-R-I-U-M. Planétarium, ça s'écrit et on dit planétarium, mais ça s'écrit planétarium. Alors, je reprends P-L-A-N-E, accent aigu, T-A-R-I-U-M. Ça y est. Alors, comme aujourd'hui c'est spécial espace, hein, vous avez remarqué, je vais vous poser une petite question. On va voir si vous êtes fort. Quel est l'astre le plus éloigné de la Terre? Est-ce que c'est la Lune ou le Soleil? Bonne question. Quel est l'astre le plus éloigné de la Terre? Est-ce que c'est la Lune ou est-ce que c'est le Soleil? Ah, je vous ai donné une bonne devinette. Alors, je vais vous laisser chercher ça. Et mercredi prochain, eh bien, je vais vous donner la réponse dans la prochaine émission. Donc, je reprends la question. Tous ceux qui veulent chercher chez eux, eh bien, allez sur Internet, par exemple. Et vous allez taper dans Google et là, vous allez chercher quel est l'astre le plus éloigné de la Terre, la Lune ou le Soleil. Alors, lequel des deux est le plus éloigné de la Terre? Je vous laisse cogiter, réfléchir sur cette question et mercredi prochain, je vous donnerai la réponse. Alors, est-ce que tout le monde a écrit sans faute? C'est bon? Ok. Alors, cette fois, nous allons partir en grammaire, mais avant, eh bien, je vous propose d'écouter un morceau.

Alors, ce matin, en grammaire, eh bien, nous allons parler du féminin des noms. Alors, quand un nom est au masculin et qu'on nous demande de le mettre au féminin, eh bien, des fois, on ne sait pas ce qu'il faut mettre. On ne sait pas ce qu'il faut mettre deux L. Est-ce qu'il faut mettre deux N, un seul N, deux L? On ne sait pas trop toujours. Alors, ce matin, on va en parler. Alors, la formation du féminin, eh bien, simple. En général, pour le féminin d'un mot, on rajoute simplement un E à la fin du mot. Je vous donne deux exemples, même trois. Un ami, le féminin de un ami, ce sera une amie, I-E. Donc, on a simplement ajouté un E. Un candidat, le féminin, ce sera, vous avez compris, une candidate. Et on a simplement rajouté un E. Dernier exemple, un cousin. Le féminin, ce sera une cousine. Et là, on a simplement rajouté un E. Mais parfois, il faut rajouter un peu plus qu'un E. Alors, certains autres mots féminins, eh bien, vont former leur pluriel à l'aide du suffixe E2SE. Par exemple, si je vous dis un prince, eh bien, le féminin, ce sera une princesse. On a bien rajouté E2SE. Pour d'autres mots, eh bien, le féminin, on va ajouter deux TE ou deux NE. Par exemple, quand on dit un paysan, le féminin, c'est une paysanne et on rajoutera deux NE. Donc, on résume ce qu'on vient de dire. Rien de difficile. Vous avez pris vos crayons? Pour certains mots, on rajoute tout simplement un E. Pour d'autres mots, on rajoute le suffixe E2SE. Et pour d'autres mots, on rajoute deux TE ou alors deux NE. Alors voilà d'autres formes de féminin, de final du féminin. Pour certains mots, on va rajouter deux LE. Je vous donne un exemple. Un jumeau, eh bien, on dira au féminin une jumelle. E, deux LE. Pour d'autres mots, on va rajouter E accent grave RE. Là aussi, je vous donne un exemple. Vous l'écrivez. Un fermier. Comment est-ce qu'on forme le féminin de ce mot? Rappelez-vous, je vous ai dit que pour certains mots, on rajoute E accent grave RE. Eh bien, un fermier, ce sera une fermière. Très bien, vous avez compris. Je sais que vous êtes fort. D'autres mots finissent leur pluriel en euse. Un danseur, une danseuse. Et puis, bien sûr, il y a toujours des exceptions. Je vous donne une petite exception, il n'y en a pas beaucoup. C'est la seule que je vous donne ce matin. Un loup. Est-ce qu'on va dire une loupe? Ah non, bien sûr, ça n'a pas de sens du tout. Alors, un loup, c'est le féminin, hein, tout le monde connaît le loup. Ouh. Comme dans l'histoire du petit chaperon rouge. Eh bien, le féminin, ce sera une louve. Et là, bien sûr, on change carrément le mot, puisque de loup, L-O-U-P, on passe à louve, L-O-U-V-E. Alors, retenez ce qu'on a vu ce matin. Eh bien, certains mots prennent un E muet. D'autres prennent E2SE pour le féminin. D'autres encore vont prendre deux TE. D'autres deux NE. D'autres mots font leur pluriel en deux LE. E accent grave RE. D'autres mots font leur pluriel encore. Alors ça, c'est ceux qui sont en EUR. Ils font leur pluriel en EUSE. Danseur, danseuse. Et le dernier qu'on a vu, eh bien celui-là, c'est un peu une exception, c'est le loup. Eh bien, le féminin de loup, c'est une louve. Alors, est-ce que tout le monde a bien écrit? On reprendra ça la prochaine fois pour que ça puisse bien rentrer dans nos têtes et puis qu'on puisse bien savoir comment est-ce qu'on termine les mots au féminin. Ça y est, vous avez compris? Oui, je suis sûre que vous êtes fort en grammaire. Alors, on part de nouveau en musique avant de terminer avec le proverbe du jour.

0: toi tous les jours. Alors, bon voyage.
1: Bon voyage.
2: Alors, avant de nous quitter, il faut bien sûr qu'on retrouve notre proverbe. Alors, je l'ai pris ce matin dans la Bible et il est issu du livre qui s'appelle Proverbe, donc il porte le même nom. Et celui-là, vous le trouvez dans le chapitre 28 et le verset, que je ne me trompe pas, verset 19. Alors, Proverbe 28, verset 19. Celui qui cultive son champ est rassasié de pain. Mais celui qui poursuit des choses vaines est rassasié de pauvreté. Je reprends. Oh là là, qu'est-ce que c'est compliqué. Celui qui cultive son champ est rassasié de pain, mais celui qui poursuit des choses vaines est rassasié de pauvreté. Qu'est-ce que ça veut dire? Alors, cultiver son champ, ça je sais que, je pense que tous les enfants savent ce que ça veut dire. Eh bien, c'est planter, c'est pouvoir arracher les mauvaises herbes, c'est aussi retourner la terre, ça c'est cultiver son champ. Alors, pourquoi est-ce que quand je cultive mon champ, je suis rassasié de pain? Ça veut dire que celui qui travaille, eh bien, il a le fruit de son travail. Si j'apprends bien, eh bien, normalement, je vais réussir mon année scolaire. Maintenant, celui qui poursuit des choses vaines, ça veut dire quoi? Vaines, ça veut dire qu'ils n'ont aucune utilité, qu'ils n'ont pas de sens. Eh bien, celui-là, il va rester pauvre. Ça veut dire que si je ne travaille pas, si je ne prends pas l'habitude de faire des choses intéressantes qui m'apportent ou qui m'apprennent quelque chose, je serai pauvre. Et c'est vrai dans tous les sens. Si je travaille pas, je serai pauvre puisque je n'aurai pas d'argent. Mais si je ne travaille pas, par exemple, si je ne m'entraîne pas, si je ne lis pas, eh bien là, c'est mon esprit qui sera pauvre. Donc les enfants, retenez qu'il est important de travailler parce que c'est le moyen de pouvoir s'enrichir, en tout cas avoir le nécessaire, et c'est aussi le moyen de pouvoir enrichir son esprit. Est-ce que c'est pas un beau proverbe ça? Alors je sais qu'à partir d'aujourd'hui, il y aura que des travailleurs et des enfants qui nourrissent bien leur esprit. Allez, on se quitte sur ce proverbe et je vous dis à mercredi prochain. D'ici là, bonne semaine. Allez, bye bye les enfants, à bientôt.

0: épouvantable. Nous ne pouvons pas sortir.
1: Oui, il pleut à torrents.
2: Qu'est-ce qu'on peut bien faire?
3: Tant pis, on peut quand même jouer.
1: Oui.
0: Oui. Vous savez quoi?
1: Nous pourrions faire une réunion.
0: Formidable! Moi, je raconterai une histoire.
1: Très bien!
2: Bonne idée!
3: Et puis, on chantera.
0: Allez chercher vos poupées. Ça fera encore quelques personnes de plus.
2: Voici Esther. Et puis Evelyne.
3: Et Karine. On va la mettre tout devant. Ne bouge pas.
0: On va commencer. D'abord, chantons.
2: Qu'est-ce qu'on va chanter?
3: Jésus est ressuscité.
0: Très bien, allons-y. 1, 2, 3.
4: Jésus est ressuscité.
0: Non, non, non, on est mal parti. Recommençons, je donne le ton.

0: Maintenant, voilà mon histoire. Une fois, il y avait des mamans qui avaient des enfants.
1: Toutes les mamans ont des enfants.
0: Oui, oui. Mais elles avaient des enfants de notre âge. Elles voulaient aller vers le Seigneur Jésus.
2: Pourquoi?
0: Elles savaient que Jésus aime beaucoup les enfants. Elles voulaient lui demander de les toucher et de leur faire du bien. Mais il y avait beaucoup de monde autour du Seigneur. Des boiteux, des aveugles, des muets et des sourds. Et Jésus les guérissait tous. Puis il y avait aussi les disciples.
2: C'est quoi les disciples? C'était les amis de Jésus?
0: Oui, ils étaient des hommes forts, avec des barbes. Ils n'étaient pas très gentils. Savez-vous ce qu'ils faisaient?
2: Non.
0: Ils se croyaient des agents de police. Ils se mettaient devant les enfants. Halt! Où allez-vous?
2: On voudrait voir Jésus. On peut passer?
0: Non, Jésus n'a pas de temps. Il a beaucoup trop à faire. Regardez tous ces malades. D'ailleurs, vous êtes beaucoup trop petits. Vous ne comprenez rien de ce qu'il dit. Les enfants se sont mis à pleurer. Mais voilà que Jésus avait tout vu. Il a appelé les disciples.
3: Hey, qu'est-ce que vous êtes en train de faire?
2: Laissez-les venir à moi, car le royaume de Dieu est pour ceux qui le ressemblent.
0: Alors les disciples se sont tirés de côté et ils ont laissé passer les enfants. Ils avaient honte. Leur visage était rouge comme des tomates.
2: Tant pis pour eux.
0: Les enfants ont grimpé sur les genoux du Seigneur. Il leur a raconté des belles histoires du ciel. Puis il a dit aux disciples, « Vous voyez ces enfants? Si vous ne devenez pas comme eux, vous n'arriverez jamais au ciel. »
1: Ça leur a servi de leçon.
0: Oh oui. Puis le Seigneur a mis ses mains sur les enfants. Ils étaient tout contents.
2: Ils avaient de la chance, ces enfants.
0: Oui, mais Jésus est aussi avec nous. Il voit tout ce que nous faisons. Il nous écoute. Il veut nous aider et nous rendre joyeux, comme ses enfants d'autrefois. Venez, on va lui dire que nous l'aimons par un petit chant.

0: Il y a un facteur qui peut conduire à des mésententes dans le couple, c'est le manque de connaissance de l'autre. Les hommes et les femmes fonctionnent différemment et malheureusement, très souvent, ils ignorent ces différences. C'est monsieur qui comprend que c'est madame là qui a fonctionné comme yo et que c'est madame là qui croit que c'est monsieur qui a fonctionné comme yo. Et évidemment, cela provoque de l'incompréhension et même quelquefois de la tension, laissez pas go combat. Par exemple, en madame qui allait acheter une machine ou bien un appareil, disons un ordinateur, qui sait qu'a posé comme question? Il a demandé, est-ce qu'il peut taper un peu courrier, aller à son internet. S'il y a une activité particulière, il peut chercher ça. Si machine il y a, qui permet de faire ça ni pour faire ça, et puis c'est tout. Si les réponses sont positives, il peut acheter. Si c'est un monsieur qui a acheté, il a demandé quelle est la puissance du processeur, quel système d'exploitation gère la machine, qui puissance carte graphique lit, qui gosse disque dur, etc. Pourquoi cette différence? Parce que les hommes sont plus portés sur les questions techniques que les femmes. Je rappelle que nous parlons de différence et qu'une différence n'est pas un défaut. Donc, faut que pas yon senti qu'il meilleur ou moins bon qu'il l'autre. Bon Dieu, mettez autres ensemble, c'est pour yon compléter l'autre. Pour un monsieur, les données techniques sont importantes, tandis que pour madame, depuis qu'a marché, il bon. En bouquignant l'auto, qu'a soucié quoi, il dit moins petit bruit, il tonne et qu'a essayé de deviner qui ça qui a fait ça. Tandis qu'en général, pour madame là, depuis qu'il mettait la clé et qu'il fait tchouan, boum, il partit, eh bien, c'est bon. Dans le même ordre d'idées, sachez, mesdames, que votre mari, quel que soit son rang social, est un grand enfant passionné par ses joujoux. Joujoux à ses ordinateurs, canapèche-li, l'auteuil, ballon football-li, taille-crayon électrique-li, etc. Si chaque fois un camarade arrivé, il a montré qui manie tel ou tel bagaille ni qu'a marché, pas énervé corps, c'est normal, c'est un homme. Si il a passé temps qu'a bichonné l'auteuil, c'est normal. C'est vrai qu'il n'y qu'a passé plus temps qu'a caresser l'auteuil qui madame yo. Alors là, moi qu'a dit attention. Mais c'est normal que les hommes bichonnent leur voiture, c'est joujouyo. Une autre différence entre l'homme et la femme, c'est la capacité de réaliser plusieurs choses en même temps. Un madame capable de ripasser, garder un film, faire un petit moment réciter en lisant et veiller manger en l'édifé en même temps. Si vous demandez un monsieur fait ça, il ne peut pas. Pourquoi? Parce que l'homme a un cerveau monotâche tandis que la femme a un cerveau multitâche. 1. Arrêtez, mesdames, ne vous moquez pas de vos maris. J'ai dit que ce sont des différences, pas des défauts. Ne considérez pas ça comme un avantage. Moi, t'es qu'à dire qu'un bouc peut pas gérer plusieurs bagailles mentalement, tandis qu'un madame capable fait. C'est pourquoi, si vous avez une discussion avec votre mari, madame, ne l'interrompez pas pendant qu'il parle. La femme est capable d'écouter et de parler en même temps, pas l'homme. Autre différence, la femme est plus rancunière que l'homme. Elle pardonne plus difficilement. Le plus souvent, les amitiés n'ont pas bout de gueule et puis madame lit le bon matin, les souhaits, il peut en laisser encore et souvent, il est étonné d'y trouver madame lit boudée les entrées. Mais il faut savoir, monsieur, que tout temps ou pas dit madame mou, je te demande pardon ou bien excuse-moi, pour lui, problème n'est pas réglé. Et même là, faut que baille le temps. C'est qu'on en turbo, faut que lui prend temps pour virer au repos. Quand on ne connaît pas cette différence, cela peut poser des problèmes parce que imaginez ou trapper un petit mésentente et puis madame ou le bon matin avant parti en travail. Là ou parti travail, en tête tout, problème l'a réglé ou fini et puis ça. Li souhait ou quand entrer plein de bonnes dispositions, paré pour jouer du violon et ou quand constater que madame pas en laisse à tout bonnement. Sous passable qui a prend temps pour pardonner, ça peut mettre en l'autre cancan. Une autre différence. Après un jour de travail, un madame qui a entré la maison et qui a mis quoi qui a fait travail qui a la même. De là, il n'a pas même tiré linge là et tenir un travail là en l'air. Eh bien, mesdames, sachez que l'homme qui sort du travail a besoin d'un moment pour décompresser. Avant, il fait quelque soit bagaille là en Kaila, faut qu'il passe par une période d'adaptation. Il faut qu'il passe du monde du travail à celui de la maison. Alors, pas commencer babier. Ah ouais, zot nom, c'est autres qui toujours plus las qui personne. Moi j'ai arrivé, moi j'ai fait la vaisselle, moi j'ai metté manger en diffé ou assise, c'est moi qui ti bon ici ya. Non madame, il lui faut son moment de détente avant de passer à autre chose. C'est pas un défaut, c'est en différence. Tout ça mon ka dit là, hein, c'est des petits extraits en programme mon ka présenté en public. Il est évident que nous pas kaye payer tout programme là parce que mani pour près de 2 heures de temps. Mais cela vous permettra de réfléchir et d'y faire un effort pour comprendre l'autre là. En l'autre différence qu'il y a entre l'homme et la femme, c'est la capacité de se repérer dans l'espace. Mon ka expliqué. Un jour, un camion est garé à sous en côté la route. En beau grivé et puis en 4x4, il passait flap. Un moment après, en madame rivé et puis en tiloto. Il arrêté. En bouc fait signe passé. Il commence à barbier. Qui côté m'a qu'à passer là? Au point la pas ni place. Arrêtez moche qu'aux autres, messieurs. C'est une différence, c'est pas un défaut. La femme a plus de mal que l'homme à se repérer dans l'espace. Elle n'a pas le cerveau mathématique de l'homme. Elle fonctionne plus par le cœur. Une femme a beaucoup plus de mal qu'un homme à retrouver le chemin d'un endroit qu'elle ne connaît pas. C'est comme ça. En l'autre bagaille, pour faire attention, messieurs. Quand une femme vous parle de ses problèmes, ne lui proposez jamais de solution. Elle veut tout simplement qu'on l'écoute. Malheureusement, la nature de l'homme le pousse souvent à vouloir proposer des solutions et que ça a gâché toute bagaille là. Si madame veut d'une idée, elle va le demander. C'est le bagaille, pas fait semblant coûter. Il a coûté vraiment. En fois ou printemps coûter, il soulager, c'est ça qui était besoin. Savouer qu'il délaisse à difficile, mais ça on le fait quand on aime. Il y a encore beaucoup de différences, mais comment disent ça a fait partie d'un programme que j'ai présenté en public et que nous pas qu'à ni t'en voir tout, et puis ni des détails que j'ai dit devant en public et que j'ai pas dit à sous radio. Mais j'ai espéré que ces petits points en nous voyant qu'ils aient des autres fait un petit pas devant. J'ai dit en dernier petit, la femme parle plus que l'homme. Les spécialistes ont estimé que l'homme utilise environ 12 000 mots par jour, tandis que la femme en utilise 24 000. Zotka ouais différence là. Ça l'a dit qu'il aime ici entrer. Stockly j'a pratiquement fini, tandis que madame était peut-être la moitié taille là. Alors messieurs, bon courage.
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0: Vous avez un message.
1: SMS.
2: Proverbe 1, le verset 33. Mais celui qui m'écoute reposera avec assurance, il vivra tranquille et sans craindre aucun mal. Malgré le fait que nous serons attaqués, malgré le fait que nous aurons des difficultés, Dieu nous propose de nous combler de sa paix pour que nous ne puissions pas avoir peur, que nous soyons tranquilles. Pour cela, il nous faut l'écouter et lui obéir.

Chers auditeurs, chers amis, que la paix du Seigneur Jésus soit votre partage en ce jour. Notre texte de méditation du jour est tiré du livre de l'Apocalypse au chapitre 3 et le verset 21. « Celui qui vaincra, je le ferai asseoir avec moi sur mon trône, comme moi j'ai vaincu et me suis assis avec mon Père sur son trône. » Chers amis, la proposition de Jésus de nous faire asseoir avec lui sur son trône signifie que Jésus veut partager avec nous sa gloire. Quel privilège extraordinaire pour de faibles mortels que nous sommes. Mais c'est une chose extraordinaire. Jésus nous invite à entrer chez le roi de gloire, à vivre avec lui, lui ressembler, partager son trône, sa gloire. Comme c'est merveilleux! Mais pour arriver là, il faut lui permettre ici-bas d'entrer chez nous, de séjourner avec nous, dans notre demeure, dans notre cœur. John Curtis raconte qu'un jour, le roi Édouard VII du Royaume-Uni et son épouse se promenaient quand tout à coup, elle fit un faux pas et se torda la cheville. Comme la nuit tombait et qu'elle éprouvait de la difficulté à marcher, le roi décida de frapper à la porte d'une famille modeste. « Qui est-ce ? » demanda le maître de maison. « C'est le roi Édouard. Ouvrez la porte, je vous prie. »« Le roi Édouard ? » s'écria l'homme sur un ton moqueur. « Le roi Édouard ! » !»« Trêve de plaisanterie, allez-vous-en !» Mais le roi insista jusqu'à ce que l'homme, visiblement en colère, ouvrit la porte. Et quelle ne fut pas sa surprise ! Devant ses yeux écarquillés se trouvaient le roi et son épouse. Confus, il fit ses excuses au couple et lui offrit toute l'aide dont il avait besoin. Mes amis, Jésus, le roi des rois, le roi céleste, le roi de l'univers, frappe à la porte de votre cœur. Il déclare, « Voici, je me tiens à la porte et je frappe. Si quelqu'un entend ma voix et ouvre la porte, j'entrerai chez lui, je souperai avec lui et lui avec moi. » Apocalypse chapitre 3, verset 20. Quelle va être votre attitude alors que Jésus, comme le roi Édouard VII, frappe à la porte de votre cœur? Lui ouvrirez-vous ou le laisserez-vous dehors? Jésus est le grand médecin. Il fait la visite. Il frappe à toutes les portes. Il nous apporte l'ordonnance et le médicament. L'or éprouvé par le feu, un vêtement blanc et un collier pour oindre les yeux. Mes amis, je sais que vous connaissez la signification de ces trois remèdes. L'or éprouvé par le feu, c'est la foi et l'amour. Deux éléments absolument indispensables à toute vie chrétienne. Nous ne pouvons nous dire chrétiens si nous n'avons pas la foi et si notre cœur n'est pas rempli de l'amour de Jésus. Le vêtement blanc, nous le savons, symbolise la justice et le caractère de Jésus. Et la servante du Seigneur déclare que personne n'entrera au ciel sans avoir un caractère semblable à celui de Jésus. Et enfin, le collier, nous le savons, c'est la sagesse que donne le Saint-Esprit. Avez-vous ouvert la porte à Jésus? Mes amis, le temps est venu pour vous d'ouvrir la porte à Jésus. Car si vous le laissez dehors, vous serez aussi dehors et vous ne pourrez pas vous asseoir avec lui sur son trône. Le temps est venu de vous assurer d'ouvrir la porte à Jésus. N'est-il pas temps de lui dire, « Seigneur Jésus, je t'ouvre la porte de mon cœur. Entre et fais-y ta demeure. » Jésus est le seul capable de vous sauver. Jésus est le seul capable de vous guérir de tous vos maux. Il l'a fait lorsqu'il était sur la terre et il est disposé à le faire encore aujourd'hui pour vous. Car la parole de Dieu déclare, « Jésus-Christ est le même, hier, aujourd'hui et éternellement. » Hébreux chapitre 13, verset 8. Mes amis, chers auditeurs, Christ frappe à la porte de votre cœur.
Il attend. Il vous appelle. Vous seul pouvez l'inviter à entrer. Que l'Esprit de Dieu vous incite à faire le bon choix, celui d'ouvrir au Seigneur avec joie. Amen.

Prions le Seigneur. Éternel notre Père et notre Dieu, nous te remercions de nous faire savoir que Jésus-Christ, notre Sauveur, veut entrer dans notre cœur. Il veut transformer nos vies. Il veut faire tout pour notre bien-être et pour ta gloire. Ô Seigneur, donne à chacun de nous suffisamment de force, suffisamment de confiance en toi, pour que nous croyions que tu as envoyé Jésus-Christ sur cette terre mourir à notre place, et que nous puissions comprendre que seul, si nous lui ouvrons notre cœur, il pourra entrer et faire sa demeure. Ô Seigneur, donne-nous cette confiance en toi, et aide-nous à vivre pour toi, à vivre par toi et en toi. Que ton nom soit béni, que ton nom soit exalté, qu'il soit glorifié dès maintenant et à jamais. Amen.

0: 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Nous vous rappelons notre rendez-vous de tous les soirs sur Radio Vie Meilleure, la 22e heure, dialogue de nuit, une série de causeries bibliques destinées à tous ceux qui ont cette disponibilité d'écoute dans cette tranche horaire. Ne ratez pas donc ce rendez-vous, faites passer le mot. Des messages d'espoir, de la blessure à la guérison pour vous apporter la joie de vivre et bien sûr vous accompagner dans votre croissance spirituelle pour que vous puissiez jouir d'une vie meilleure et plus abondante. Dialogue de nuit, un rendez-vous nocturne et enrichissante. Nous appelons le rendez-vous de l'Union des Antilles et de la Guyane française concernant donc les animateurs des classes adultes, les anciens, les pasteurs et toutes les personnes intéressées par l'étude sont attendus sur cette plateforme de mardi à 19h pour l'étude de la semaine. Nous appelons la cérémonie des lauréats 2026 qui aura lieu le dimanche 12 juillet à 16h au gymnase de Boissard. Diplômés de brevet des collèges, baccalauréat, BTS, examens professionnels et universitaires, ce sera donc à Boissard, organisé par la cité scolaire La Persévérance des Abîmes. Séminaire Bible, psychologie, spiritualité, comment construire une bonne image de soi, un parcours de restauration intérieure pour une vie équilibrée. Ce sera donc avec Lucien Coco, conférencier, accompagnateur en relation d'aide. Le rendez-vous, c'est du 4 au 11 juillet à l'Exadventiste de Chauvel. Les horaires 18h45, 20h, vous pouvez donc retrouver ce séminaire en direct sur la chaîne YouTube de l'Exadventiste de Chauvel. Le thème développé, une image parfaite de soi, une image détériorée, plus rétablie. Qu'est-ce que cela signifie d'avoir une bonne image de soi? Autant de thèmes qui s'adressent donc à tout public. L'entrée est libre et gratuite. L'événement à noter, bien sûr, Son amour à jamais de Samantha Jean pour la dédicace de son livre et de son album. Ce sera donc à la librairie CLC, 3 rue du Général Roulier à Pointe-à-Pitre. En séance de dédicace, venez rencontrer donc l'auteur, découvrir son univers et partager bien sûr un moment unique avec Samantha Jean, je vous rappelle, le lundi 13 juillet de 9h30 à 12h30 à la CLC.
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1: Daniel 6, versets 17 à 22. On apporta une pierre et on la mit sur l'ouverture de la fosse. Le roi la scella de son anneau et de l'anneau de ses grands, afin que rien ne soit changé à l'égard de Daniel. Le roi se rendit ensuite... Verset 18. Le roi se rendit ensuite dans son palais. Il passa la nuit à jeûne. Il ne fit point venir de concubine auprès de lui, et il ne put se livrer au sommeil. Verset 19. Le roi se leva au point du jour avec l'horreur, et il alla précipitamment à la fosse aux lions. Verset 20. En s'approchant de la fosse, il appela Daniel d'une voix triste. Le roi prit la parole et dit à Daniel, « Daniel, serviteur du Dieu vivant, ton Dieu, que tu sers avec persévérance, a-t-il pu te délivrer des lions ? A-t-il pu te délivrer des lions ?» Et Daniel dit au roi, « Roi, vis éternellement. » Verset 22. « Mon Dieu a envoyé son ange et fermé la gueule des lions. » Qui ne m'ont fait aucun mal, parce que j'ai été trouvé innocent devant lui, et devant toi non plus, ô roi, je n'ai rien fait de mauvais. » Voici quelques questions pour vous. La première question, observe le chemin émotionnel que le roi va vivre. Question numéro 2, comment te serais-tu senti à sa place? Et enfin la 3, que penses-tu du caractère irrévocable de la loi ?
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0: connu pour retrouver une chronique toute spéciale, le gros dico des tout-petits. Claude Lamblin, bonjour.
1: Bonjour Denis.
0: Je rappelle que ce gros dico des tout-petits, c'est un ouvrage de Claude Alain Duhamel et Carole Ballas qui nous permet de découvrir plus de 3000 définitions, des définitions des mots plus exactement, puisque chaque mot contient plusieurs définitions par des enfants, des tout-petits de maternelle qui ont été recensés dans les écoles maternelles de toute la France. Alors tout de suite, on se retrouve pour terminer, je crois, la lettre B.
1: C'est ça, on termine la lettre B par 5 ou 6 mots. Le premier de ces mots étant la branche. Qu'est-ce que c'est qu'une branche pour un enfant de ses maternelles? C'est un bout de bois marron, grand ou petit, avec des feuilles qui sort du tronc d'un arbre. Il y a des branches de pommier, de marronnier et de tilleul où les oiseaux se posent. Si la branche se casse, il n'y aura pas de belles fleurs. Une branche, ça tient les feuilles. Il n'y aurait pas de feuilles, il n'y avait pas de branches. Le bras, alors là, le bras, c'est très drôle, les différentes définitions qui sont données pour le bras. Un bras, il fait partie du corps, et vous verrez, tout est très logique. Ça va des épaules jusqu'au poignet, et il y a la main au bout. Si on n'avait pas de bras, la main serait sur l'épaule. Il y a un os dedans, et on peut se faire les muscles. On s'en sert pour prendre, attraper les choses, travailler ou jouer. Ça sert à bouger, à donner des coups de poing, à manger ou faire de la gymnastique. Alors quand le bras est cassé, on le met dans le plâtre. Et puis le bras, c'est pour tenir la main. Une brebis. Une brebis, c'est un animal de campagne qui fait du fromage et du lait avec de grandes cornes comme une chèvre. Mais ce n'est pas une chèvre. Ça ressemble à une biche. Une brebis, c'est un mouton mais avec beaucoup plus de laine. Briser. Briser, on casse quelque chose de fragile. Si on joue au ballon, par exemple, on peut briser un carreau en 1000 morceaux, une assiette, un verre, ou encore des lunettes, et on se fait gronder. Et pour un enfant de la maternelle, briser le cœur, c'est faire de la peine. Une maman a dû lui dire, tu me brises le cœur. Le brouillard. Le brouillard, c'est tout blanc comme de la fumée et c'est mouillé. Le ciel est gris, on ne voit presque rien et on se perd. Il va pleuvoir, c'est triste. Quand il y a du brouillard, les nuages, ils pleurent. Et enfin, on reste un petit peu dans le brouillard, puisque la dernière définition qu'on va trouver pour la lettre B, c'est la buée. La buée, c'est plein d'eau sur les carreaux parce qu'il fait chaud. On souffle, et la buée se pose sur les fenêtres. On ne voit plus rien comme sur les vitres de la voiture quand il pleut. C'est aussi quand on prend une douche ou un bain, ou encore quand on prépare quelque chose qui fait de la fumée. Des fois, c'est gris, des fois, c'est blanc, et même avec des bulles. On peut dessiner dessus ou écrire son nom. Quel est l'enfant qui n'a pas écrit son nom sur une vitre où il y avait de la buée? Mais la buée, on ne peut pas la boire. Il y a des microbes.
0: Bien, là aussi, on retrouve sans doute du vécu des tout-petits, parce que j'imagine un tout-petit en train de lécher la vitre pleine de buée.
1: Et c'est un moment où il dit, attention, il y a des microbes.
0: Oui. Alors, je crois que c'est délicieux, c'est vrai. Donc, plusieurs définitions pour chaque mot, plus de 3000 mots. Alors, on a fini la lettre B, mais évidemment, c'est une sélection, Claude, que vous avez faite vous-même.
1: Oui,
0: tous les B ne sont pas inclus.
1: On ne peut pas tous les
0: dans ces chroniques. Et oui. Je rappelle donc cet ouvrage merveilleux, Le gros dico des tout-petits, de Claude Alain Duhamel et Carole Ballas, paru aux éditions Lattès. À la semaine prochaine.
1: À la semaine prochaine, Denis.

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1: 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Il est 19h à Paris, 17h en temps universel.
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1: Bonsoir à toutes et à tous et bienvenue si vous nous rejoignez pour RFI Soir, 3 heures d'information qui commencent. Dans 10 minutes, pourquoi RFI dit ça avec Juliette Rangeval? Comment parler des morts à l'antenne? Guerre, catastrophe naturelle ou fait divers? Quel mot utiliser pour parler d'une actualité souvent violente? À suivre également dans RFI Soir, Afrique Soir, on retrouvera Zéphirin Quadio. Dans le grand entretien du soir, nous recevrons Jean-François Corti, le président de l'ONG Médecins du Monde. Depuis 25 ans, il travaille comme humanitaire et nous parlera notamment de la situation toujours catastrophique à Gaza et de la lutte contre l'épidémie de fièvre Ebola en RDC. Rendez-vous 19h10 TU et puis à 19h40 ici l'Europe. Caroline de Camaret reçoit le ministre italien des Affaires étrangères, Antonio Tajani. Mais d'abord le journal. Bonsoir Adrien Delgrange.
3: Bonsoir Charlotte de Rouen, bonsoir à toutes et à tous.
1: Qui sera le prochain adversaire de la France au Mondial de football?
3: L'Espagne ou la Belgique? Début du match dans 2 heures. Les Belges sont sur les dents avant le match de ce soir contre les Espagnols. Après des années d'espoir déçu, les Diables Rouges ont repris du poil de la bête à l'occasion de ce Mondial. Pierre Benazet en direct de Bruxelles, bonsoir.
4: Bonsoir.
3: Les attentes belges sont très fortes.
4: Oui, ils se sont remis à croire en leur équipe, les Belges, grâce à ce mondial, malgré des matchs nuls un peu décevants. C'était face à l'Iran, à l'Égypte, au début du tournoi. Maintenant, l'engouement, il est là. On l'a vu face aux États-Unis, surtout face au Sénégal. Ça, c'est la rencontre responsable de l'enthousiasme qui règne ce vendredi. Et c'est vrai, après ce parcours initialement mitigé pour les Diables Rouges, l'Espagne fait peur aux supporters qui y voient un rouleau compresseur depuis le début de la Coupe du Monde. Les Diables Rouges n'ont pas brillé par leur défense, mais ils ont retrouvé le sens de l'offensive. C'est d'ailleurs le grand enjeu de ce soir, voir la génération dorée, comme on l'appelle ici, parvenir enfin en demi-finale dans une Coupe du Monde. Pour les Belges, c'est désormais à la portée d'une équipe dont les vedettes ont été à la hauteur. Évidemment, Thibaut Courtois, Kevin De Bruyne, Romelu Lukaku, mais aussi Jérémy Doku ou Charles de Ketelaar. Ils portent plus que jamais les espoirs de tout un royaume. Et puis, c'est un match qui s'annonce très dur sur le papier, selon les commentateurs sportifs. Il a quand même un petit goût de revenez-y parce que les Belges se prennent à rêver de rééditer l'exploit du Mondial au Mexique, un autre quart de finale il y a 40 ans. En 86, les Diables Rouges avaient réussi à éliminer la Roja au tir au but. Alors pourquoi pas ce soir?
3: Merci Pierre. Pierre Benazet en direct de Bruxelles. Espagne, Belgique à partir de 19h, temps universel, en direct sur nos antennes africaines et sur RFI.fr. L'actualité sportive, elle est aussi tennistique, direction Wimbledon où la révélation de cette année est franco-britannique. Arthur Ferry était opposé cet après-midi à Alexander Zverev en demi-finale. En direct de Londres, nous retrouvons notre correspondante Sarah Menaille, bonsoir.
5: Bonsoir Adrien.
3: Sarah, Arthur Ferry a perdu ce match en 3-7, mais il aura surtout basculé dans une autre dimension en quelques jours.
5: Et oui, l'aventure du roi Arthur, comme l'a parfois surnommé la presse britannique ces deux dernières semaines, a pris fin cet après-midi sur le court central de Wimbledon aux portes de la finale face à un Alexander Zverev intraitable. Mais quelle épopée! Arthur Ferry était entré par la petite porte, il en ressort par la grande. Il aura tour à tour battu Zizou Bergs, Grigor Dimitrov, Flavio Cobolli, que des joueurs classés au-dessus de lui. Lui qui, avant d'arriver, n'était même pas dans le top 100 et qui a reçu une wildcard pour jouer à Wimbledon. C'est une invitation. Lundi, lors de la mise à jour du classement, il deviendra le numéro 1 britannique, puisque oui, malgré deux parents français, celui qui a grandi ici à Londres, dans le quartier de Wimbledon, justement, a choisi de représenter la Fédération de Grande-Bretagne. Alors ici, ces derniers jours, on s'était mis à rêver d'un Britannique en finale de Wimbledon. Cela n'était plus arrivé depuis un certain Sir Andy Murray il y a 10 ans. Sous les yeux du capitaine de Liverpool, Virgil van Dijk, de l'acteur britannique Hugh Laurie, mais surtout sous les yeux de son papa Loïc, le président du club de Ligue 1, le FC Lorient, le fairy tale prend fin, mais son parcours restera gravé dans les mémoires. En finale, Zverev, qui s'est offert sa première victoire en Grand Chelem à Roland-Garros au mois de juin, affrontera soit le numéro 1 mondial italien Yannick Sinner, soit Novak Djokovic, qui rêve de s'offrir un 25e titre en Grand Chelem. Les deux s'affrontent en ce moment même sur le central.
3: L'Italien mène 2-7 à 0 face à Novak Djokovic. Merci beaucoup Sarah Menaille.
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3: Ils sont des maillons essentiels pour l'acheminement de l'aide humanitaire à Gaza, mais leur statut ne les prémunit en rien du danger. Un chauffeur de poids lourd palestinien qui acheminait des marchandises pour le compte de l'ONG World Central Kitchen a été tué par balle il y a 2 jours. Un tir en pleine tête selon l'entreprise de transport qui employait le jeune homme. L'armée israélienne dément. Abla Jounaï dit une chose est sûre. La route est devenue de plus en plus dangereuse pour ces chauffeurs routiers de Gaza.
7: L'employeur d'Ahmed Slim est formel. Le chauffeur et ses collègues des travailleurs civils ont respecté les procédures et rien ne justifiait d'arrêter cet époux et père de 2 enfants, encore moins qu'un soldat le tue à bout portant, comme l'ont raconté des témoins. L'ONG World Central Kitchen, qui demande toute la lumière sur l'incident, a expliqué qu'il transportait des marchandises depuis le poste frontière de Kerem Shalom vers l'un de ses entrepôts à Gaza. Le drame est le dernier d'une longue série pour ces travailleurs.
8: Plus de 40 chauffeurs ont été emprisonnés rien qu'en une année. Pour certains, on ne sait même pas où ils ont été emmenés.
7: Yad Aramawi est coordinateur humanitaire de l'organisation Gaza Relief Committee.
8: Ils ne bénéficient d'aucune sorte de protection lorsqu'ils traversent Rafah et Khan Younes pour aller vers le nord. Chaque fois, ils prennent des risques mortels qui ne font qu'augmenter. La ligne jaune où l'armée israélienne étend son contrôle est proche de la route de Salah ed-Din, celle qu'empruntent habituellement les chauffeurs. Tout le long, ils sont dans la ligne de mire de l'artillerie israélienne.
7: Il y a un mois, des soldats israéliens qui déclaraient s'être sentis menacés avaient abattu 2 chauffeurs travaillant pour l'UNICEF dans le nord de Gaza.
3: Sur le continent africain, au Mali, c'est un succès pour l'armée malienne et l'Africa Corps russe. Le convoi parti mardi soir de Gao est arrivé hier soir à Anéfis après de longs et violents affrontements face aux indépendantistes du FLA et aux djihadistes du Jnim liés à Al-Qaïda. Aucun bilan fiable des combats n'a pu être établi à ce stade, mais les 2 camps revendiquent de nombreuses pertes infligées au camp adverse. Les troupes basées à Anéfis ont donc enfin reçu le renfort attendu et consolident leur emprise sur cette localité stratégique de la région de Kidal. Dans l'actualité européenne, ce coup de tonnerre à Berlin à 2 mois des élections municipales. Le maire chrétien-démocrate renonce à se présenter. Kai Wegner est critiqué depuis 6 mois pour sa gestion d'une coupure d'électricité massive. Des révélations successives ont montré que l'édile avait menti sur son emploi du temps. Sa situation devenait intenable et il a donc préféré tirer sa révérence alors que les critiques, également en interne, ne lui permettaient plus d'exercer son mandat. RFI Berlin, Pascal Thibault.
9: Croyez-moi, je suis le premier à être en colère, c'était une connerie. Le maire de Berlin, Kai Wegner, évoquait, je cite, des erreurs de communication après une attaque début janvier contre les infrastructures berlinoises. 45 000 foyers, 2 000 entreprises s'étaient retrouvés sans électricité et parfois sans chauffage durant une période de froid intense. Les erreurs de communication étaient plutôt des mensonges. Le maire de Berlin avait évoqué des appels téléphoniques de crise qui n'ont pas eu lieu. Il avait dû reconnaître que le jour même de l'incendie criminel, il avait joué au tennis. Cet aveu le poursuit toujours et fait le bonheur des caricaturistes et des réseaux sociaux. Le maire CDU de Berlin, élu il y a 3 ans à la tête d'une coalition avec les sociaux-démocrates, avait pourtant été récemment désigné comme tête de liste de son parti pour les élections de septembre par 93% des délégués d'un congrès. De nouvelles révélations, un vent mauvais en interne, certains chrétiens-démocrates disaient avoir honte de leur maire, ont eu raison de sa carrière politique. La CDU est en chute libre dans les sondages. Kai Wegner reste maire jusqu'aux élections de septembre. Celui qui mènera la campagne à sa place aura une mission quasi impossible. Une nouvelle coalition de gauche pourrait à nouveau gouverner la capitale allemande à l'automne. Pascal Thibault, Berlin RFI.
3: Dans le sud de l'Espagne, pris au piège dans leur véhicule ou rattrapés par les flammes en tentant de s'enfuir à pied, au moins 12 personnes, dont très probablement des étrangers, ont été tuées près d'Almeria, victimes d'un feu de forêt. Le bilan du sinistre, assurément l'un des plus graves de l'histoire récente du pays, reste provisoire car 23 personnes n'ont toujours pas été localisées. Et puis en France, la 3e canicule de l'année s'intensifie s'intensifie en ce début de week-end avec des chaleurs extrêmes qui devraient perdurer au moins jusqu'au milieu de la semaine prochaine et risque de favoriser des incendies, incendies qui ont déjà ravagé 25 000 hectares à travers le pays. C'est la fin de ce rendez-vous d'information. Que vous soyez sur la planète, merci de l'avoir écouté. 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

0: Ne vous noyez pas dans un verre d'eau.
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2: Le saviez-vous? Il suffit d'une étincelle. La stratégie que je vous propose aujourd'hui est d'une simplicité enfantine et d'une efficacité hors pair. Et pourtant, peu de gens la mettent à profit. Elle vise à prendre des mesures constructives, à chercher à élaborer des solutions, si minces soient-elles, face à une situation donnée, au lieu de s'en plaindre, les bras ballants. Au bureau, il est toujours facile de tomber dans le piège qui consiste à gaspiller temps et énergie à noter et à critiquer les imperfections de ce monde. L'état de la société, l'économie, les individus, les mutations industrielles, l'avidité des uns et des autres, l'absence de compassion, l'administration. Après tout, nous n'avons pas à chercher bien loin pour prouver à nos interlocuteurs que le monde actuel ne tourne pas bien rond. Mais à y regarder d'un peu plus près, on s'aperçoit que dans la plupart des cas, partager ses soucis professionnels avec d'autres ou y penser fréquemment ne sert qu'à élever le niveau de son stress et donc à éloigner les solutions. On en vient ainsi à broyer du noir, en proie au découragement le plus complet. Cependant, il est intéressant de noter que bien souvent, nous sommes non seulement capables de nous sortir de cette impasse, mais aussi de réduire de manière significative le niveau de stress qui l'accompagne en choisissant simplement d'enclencher le système qui provoquera l'étincelle. Cela signifie qu'il faut envisager des solutions potentielles et cesser de diaboliser le problème lui-même. J'ai une amie qui est la meilleure employée que je connaisse dans son domaine. Les gens qui ont affaire à elle quittent son guichet, le sourire aux lèvres et visiblement satisfait. Elle se montre amicale, courtoise et efficace. Je n'ai pas pu résister à l'envie de lui demander son secret. Elle m'expliquait. Pendant plusieurs années, je rembarrais les clients en leur expliquant que leurs requêtes ne relevaient pas de mes compétences, qu'ils devaient s'adresser à un autre service. En réalité, dans la moitié des cas, je connaissais la réponse à la question posée. Et même si je l'ignorais, j'aurais pu me montrer beaucoup plus aimable. Presque tous repartaient crispés, furieux contre moi ou ma mesquinerie de fonctionnaire. Un jour, j'ai été fatiguée de ma propre attitude et j'ai décidé de changer. Aujourd'hui, dès que je le peux, j'aide mes interlocuteurs au lieu de les envoyer paître ou patienter dans une autre file d'attente. Depuis que j'ai fait ce choix, tout va bien. Les gens m'apprécient et je me sens beaucoup mieux dans la vie et mon travail est bien plus intéressant. Vous le voyez, chers amis auditeurs, il suffit d'une étincelle.

Bonjour, Bergette de Saint-Jacob-Pierre avec vous pour un chapitre par jour pour lire toute la Bible. Psaume 5, au chef des chantres avec les flûtes, psaume de David. Prête l'oreille à mes paroles, ô Éternel, écoute mes gémissements. Sois attentif à mes cris, mon roi et mon Dieu. C'est à toi que j'adresse ma prière éternelle. Le matin, tu entends ma voix. Le matin, je me tourne vers toi et je regarde. Car tu n'es point un Dieu qui prenne plaisir au mal. Le méchant n'a pas sa demeure auprès de toi. Les insensés ne subsistent pas devant tes yeux. Tu hais tous ceux qui commettent l'iniquité. Tu fais périr les menteurs. L'Éternel abhorre les hommes de sang et de fraude. Mais moi, par ta grande miséricorde, je vais à ta maison. Je me prosterne dans ton saint temple avec crainte. Éternel, conduis-moi dans ta justice à cause de mes ennemis. Aplanis ta voix sous mes pas, car il n'y a point de sincérité dans leur bouche. Leur cœur est rempli de malice, leur gosier est un sépulcre ouvert, et ils ont sur la langue des paroles flatteuses. Frappe-les comme des coupables, ô Dieu, que leur dessein amène leur chute. Précipite-les au milieu de leurs péchés sans nombre, car ils se révoltent contre toi. Alors tous ceux qui se confient en toi se réjouiront, ils auront de l'allégresse à toujours, et tu les protégeras. Tu seras un sujet de joie pour ceux qui aiment ton nom, car tu bénis le juste, ô Éternel. Tu l'entoures de ta grâce comme d'un bouclier. C'était Psaume 5.

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0: Il y a un facteur qui peut conduire à des mésententes dans le couple, c'est le manque de connaissance de l'autre. Les hommes et les femmes fonctionnent différemment et malheureusement, très souvent, ils ignorent ces différences. C'est monsieur qui comprend que c'est madame là qui fonctionne comme yo et que c'est madame là qui croit que c'est monsieur qui fonctionne comme yo. Et évidemment, cela provoque de l'incompréhension et même quelquefois de la tension, laissé pas go combat. Par exemple, en madame qui allait acheter une machine ou bien un appareil, disons un ordinateur, qui sait qu'a posé comme question? Il a demandé, est-ce qu'il a pu taper courrier, aller à son internet? S'il y a une activité particulière, il a cherché ça, si machine il y a qui permet de faire ça ni pour faire, et puis c'est tout. Si les réponses sont positives, il a acheté. Si c'est un monsieur qui a acheté, il a demandé quelle est la puissance du processeur, quel système d'exploitation gère la machine, qui puissance carte graphique lit, qui grossait disque dur, etc. Pourquoi cette différence? Parce que les hommes sont plus portés sur les questions techniques que les femmes. Je rappelle que nous parlons de différence et qu'une différence n'est pas un défaut. Donc, faut que Payon senti qu'il est meilleur ou moins bon qu'il l'autre. Bon Dieu, mettez autres ensemble, c'est pour Yon compléter l'autre. Pour un monsieur, les données techniques sont importantes, tandis que pour madame, depuis qu'a marché, il bon. En bouquinant l'auto, qu'a soucié quoi, il dit moins petit bruit, il tonne et qu'il a essayé de deviner qui ça qui a fait ça. Tandis qu'en général, pour madame là, depuis qu'il mettait la clé et qu'il fait tchouan, boum, il partit, eh bien, c'est bon. Dans le même ordre d'idées, sachez, mesdames, que votre mari, quel que soit son rang social, est un grand enfant passionné par ses joujoux. Joujou à ses ordinateurs, canapèche li, l'auto, ballon football li, taille crayon électrique li, etc. Si chaque fois un camarade rivé, il a montré qui manie tel ou tel bagay ni ka mache, pas énervé corps, c'est normal, c'est un homme. Si il a passé temps qu'a bichonné l'auto, c'est normal. Ça vrai qu'il n'y qui a passé plus temps qu'a caresser l'auto yo qui madame yo. Alors là, moi qu'a dit attention. Mais c'est normal que les hommes bichonnent leur voiture, c'est joujou yo. Une autre différence entre l'homme et la femme, c'est la capacité de réaliser plusieurs choses en même temps. Un madame capable de ripasser, garder un film, faire un timon mail réciter en lisson et veiller manger en l'édifé en même temps. Si vous demandez un monsieur fait ça, il ne peut pas. Pourquoi? Parce que l'homme a un cerveau monotâche tandis que la femme a un cerveau multitâche. 1. Arrêtez, mesdames. Ne vous moquez pas de vos maris. J'ai dit que ce sont des différences, pas des défauts. Ne considérez pas ça comme un avantage. Moi, t'es qu'à dire qu'un bouc peut pas gérer plusieurs bagailles mentalement, tandis qu'un madame capable fait. C'est pourquoi, si vous avez une discussion avec votre mari, madame, ne l'interrompez pas pendant qu'il parle. La femme est capable d'écouter et de parler en même temps, pas l'homme. Autre différence, la femme est plus rancunière que l'homme. Elle pardonne plus difficilement. Le plus souvent, les amitiés n'y ont un bout de gueule et puis madame lit le bon matin, lit souhait, il peut en laisser encore et souvent il est étonné d'y trouver madame lit boudé les entrées. Mais il faut savoir, monsieur, que tout temps ou pas dit madame mou, je te demande pardon ou bien excuse-moi, pour lit problème l'an pas réglé. Et même là, faut que baille le temps. C'est con en turbo, faut que lit prend temps pour virer au repos. Quand on ne connaît pas cette différence, cela peut poser des problèmes parce que imaginez autre apprenti mésentente et puis madame ou le bon matin avant on partit en travail. Là on partit travail, en tête tout, problème l'a réglé, ou fini et puis ça. Li souhait, ou quand entrer plein de bonnes dispositions, paré pour jouer du violon, et ou quand constater que madame pas en laisse à tout bonnement, sous passable qui prend temps pour pardonner, ça peut mettre en l'autre cancan. Une autre différence. Après un jour de travail, un madame qui a entré à la maison et qui a mis quoi qui a fait travail qu'il a la même. De là, il n'a pas même tiré linge là et tenir un travail là en l'air. Eh bien, mesdames, sachez que l'homme qui sort du travail a besoin d'un moment pour décompresser. Avant, il fait quel que soit bagaille là en qu'il a, faut qu'il passe par une période d'adaptation. Il faut qu'il passe du monde du travail à celui de la maison. Alors, pas commencer babier. Ah ouais, zot nom, c'est zot qui toujours plus las qui personne. Moi j'arrive, moi j'ai fait la vaisselle, moi j'ai metté manger en diffé ou assise, c'est moi qui t'y bon ici ya. Non, madame, il lui faut son moment de détente avant de passer à autre chose. C'est pas un défaut, c'est une différence. Tout ça, mon cas dit là, c'est des petits extraits en programme mon cas présenté en public. Il est évident que nous pas qu'à y payer tout programme là parce qu'elle manie pour près de 2 heures de temps. Mais cela vous permettra de réfléchir et d'y faire un effort pour comprendre l'autre là. En l'autre différence qu'il y a entre l'homme et la femme, c'est la capacité de se repérer dans l'espace. Mon cas expliqué. Un jour, un camion est garé à sous en côté la route. En beau grivé et puis en 4x4, il passait flap. Un moment après, en madame rivé et puis en tilotou. Y arrêté. En bouc fait signe passé. Il commence à babier. Qui côté manque à passer là? Au point la pani place. Arrêtez, moche qu'aux autres, messieurs. C'est une différence, c'est pas un défaut. La femme a plus de mal que l'homme à se repérer dans l'espace. Elle n'a pas le cerveau mathématique de l'homme. Elle fonctionne plus par le cœur. Une femme a beaucoup plus de mal qu'un homme à retrouver le chemin d'un endroit qu'elle ne connaît pas. C'est comme ça. En l'autre bagaille, pour faire attention, messieurs. Quand une femme vous parle de ses problèmes, ne lui proposez jamais de solution. Elle veut tout simplement qu'on l'écoute. Malheureusement, la nature de l'homme le pousse souvent à vouloir proposer des solutions et que ça a gâché toute bagaille là. Si madame veut d'une idée, elle va le demander. C'est le bagaille, pas fait semblant coûter. Il a coûté vraiment. En fois ou printemps coûté, y soulager, c'est ça été besoin. Savouer qu'il délaisse à difficile, mais ça on le fait quand on aime. Il y a encore beaucoup de différences, mais comme on dit autres, ça fait partie d'un programme qu'a présenté en public et que nous pas qu'il n'y t'en voit tout, et puis ni des détails m'a pas dit devant en public et que m'a pas dit à sous radio. Mais m'a qu'a espéré qu'il s'est petit point en nous voyant qu'a aidé autres fait un petit pas devant. M'a qu'a basé en dernier petit, la femme parle plus que l'homme. Les spécialistes ont estimé que l'homme utilise environ 12 000 mots par jour, tandis que la femme en utilise 24 000. Zotka ouais différence là. Ça l'a dit qu'il aime ici entrer. Stocklige a pratiquement fini, tandis que madame était peut-être la moitié taille là. Alors, messieurs, bon courage.
1: C'était la petite réflexion.

Nous voici donc arrivés à notre rubrique « Une minute pour prier ». Nous allons prier pour les enfants maltraités, pris en charge par les services sociaux ou pas. Les médias nous informent des drames que vivent certains enfants abandonnés, martyrisés, violés, exploités par leurs parents et dont certains finissent par être pris en charge par les services sociaux et certains sont placés dans des familles d'accueil. Je crois qu'il est important de prier pour ces enfants arrachés à leurs parents naturels à cause des violences, négligence, maltraitance que ces derniers leur font subir. Merci pour tous les enfants qui continuent à être maltraités sans que les services sociaux soient alertés. La maltraitance touche tous les milieux sociaux. En France, par exemple, un enfant meurt tous les 5 jours suite aux maltraitances de leur entourage. Cela signifie que beaucoup d'enfants maltraités passent sous le radar des services sociaux. En France, 300 000 enfants sont pris en charge par les services d'aide à l'enfance et la moitié d'entre eux sont placés dans des familles d'accueil. Les séquelles de la maltraitance sont terribles. Un bon nombre des enfants pris en charge par les services sociaux gardent des blessures à vie de ce traumatisme. Près d'un SDF sur 4 est un ancien enfant maltraité. Et dans certains pays, la maltraitance des enfants se traduit par le fait qu'ils sont engagés de force dans diverses milices. Les enfants soldats sont les victimes de la violence des adultes. Aujourd'hui, nous allons donc prier pour ces enfants maltraités, pris en charge par les services sociaux ou pas. Seigneur, nous prions ensemble pour les services sociaux qui prennent en charge ces enfants. Nous prions pour les juges pour enfants et aussi pour les éducateurs, les assistants sociaux et les familles d'accueil. La tâche de chacun est difficile. Seigneur, que la sagesse, l'amour, le discernement, l'intelligence soient renouvelés et apportent des réponses aux blessures de ces enfants. Seigneur, que ces enfants soient guéris des traumatismes qu'ils ont subis. Que chaque famille d'accueil soit un lieu de restauration et de reconstruction pour eux. Tu connais tous les traumatismes que ces situations ont laissés dans la vie de ces enfants. Que les familles d'accueil soient des lieux de guérison intérieure. Nous prions pour les milliers d'enfants qui passent sous le radar des services sociaux. Que la lumière soit faite sur ces situations et que ces enfants soient délivrés de toute maltraitance. Nous te prions pour eux dans le précieux nom de Jésus-Christ. Amen. Voilà, c'était notre rubrique « Une minute pour prier » pour les enfants maltraités, pris en charge par les services sociaux ou pas. Eh bien, nous pensons et puis nous encourageons toutes ces familles d'accueil qui ont en charge ces enfants, que Dieu vous accompagne pour que ces moments où ces enfants sont avec vous soient un lieu de reconstruction pour eux et que vous puissiez voir demain ce que vous aurez apporté à ces enfants puisse être bénéfique pour eux dans leur vie de tous les jours et qu'ils puissent s'insérer d'une façon correcte, convenable dans la société. En tout cas, beaucoup de courage à toutes ces familles d'accueil, beaucoup de courage aux services sociaux, beaucoup de courage aux assistants sociaux, à tous ceux qui gravitent autour de cette problématique des enfants maltraités, et bien qu'ils puissent trouver les bonnes réponses. Et puis, on pense aussi à ces personnes qui maltraitent ces enfants aussi, puisse Dieu vous visiter pour que vous puissiez avoir, bien sûr, des sentiments que vous ne pouvez pas y avoir, mais que Dieu promet de vous donner afin que vous puissiez avoir l'approche qu'il faut par rapport à ces petits-enfants que Jésus a tellement aimés, que ces petits-enfants que Jésus a pris dans ses bras et que nous devons donc faire de même, leur donner de l'affection, de l'amour, de la tendresse, de la compréhension. Mais c'est vrai que quelquefois, ce n'est pas toujours évident parce que ce que nous avons emmagasiné, la façon dont nous avons été traités, élevés, notre contexte familial dans lequel nous avons grandi, eh bien, peut ne pas être en notre faveur pour que nous puissions nous-mêmes construire des enfants solides. Mais en tout cas, dans tout cela, si nous avons de la bonne volonté, si nous demandons à Dieu son aide, peut nous aider donc à communiquer les éléments nécessaires à l'épanouissement de nos enfants. Voilà, on referme donc notre dossier pour aujourd'hui, une minute pour prier pour les enfants maltraités, pris en charge par les services sociaux.

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1: Après Abraham, c'est d'un autre personnage clé dont nous allons parler aujourd'hui. Moïse. On peut l'appeler le prince révolutionnaire. Son action est absolument extraordinaire, nous aurons l'occasion de le voir dans un instant. Car l'histoire ne s'arrête pas. Abraham, le père des croyants, a rejoint les siens dans leur tombeau. Près de 6 siècles ont passé, au cours desquels ses descendants ont poursuivi leur route. Nous les retrouvons aujourd'hui, dans notre émission, à la porte du pays que leur ancêtre Abraham devait recevoir en héritage. Mais pourquoi une si longue attente de l'accomplissement des promesses divines? C'est dans la Torah, les 5 livres de Moïse, que se trouvent les éléments de la réponse. Moïse, c'est une personnalité attachante. Nous le découvrons dans les textes et dans l'histoire aussi. Yael Yadin, professeur d'archéologie à l'Université hébraïque de Jérusalem et chef des missions archéologiques de Hatzor et de Masada, nous donne de lui une image précise. Je cite, « Il y a 32 siècles, se produisit un événement capital qui devait affecter jusqu'à nos jours le cours de l'histoire de bien des peuples. Il s'agit de l'exode des Israélites fuyant l'Égypte et qui conquirent la terre promise et s'y installèrent. Dans cette grande aventure humaine, le nom d'un homme, Moïse, s'impose comme leader, chef, législateur. L'impact de l'exode sur la vie d'une grande partie de l'humanité tient à son message spirituel et aussi à ses conséquences politiques. Peignant davantage encore le personnage, Moshe Perlman écrit, je cite toujours, « Quand il vit le jour, il était condamné à mort, mais il vécut une vie d'une longueur normale.

normal et davantage. Il grandit dans le luxe d'une cour royale, mais il fit cause commune avec les esclaves. Choyé et gâté par un monarque absolu, il se joignit aux plus persécutés des victimes de ce monarque. Élevé dans de strictes doctrines de conservatisme rituel, il devint un révolutionnaire. Lui, dont le verbe était hésitant, il prononça des paroles de sagesse sublime. Dans un monde et une époque de corruption, où la vie humaine avait bien peu de valeur, il propose à la race des hommes un code d'éthique éternel et inégalé. Ravi dès sa naissance à sa foi et à sa race, il donna à son peuple une religion originale et en fit une nation. Tel fut Moïse. Fin de citation. Il nous faut revenir en arrière pour comprendre Moïse et son message spirituel. À l'époque de sa naissance, que les historiens s'accordent à fixer au début du XIIIe siècle avant Jésus-Christ, l'Égypte avait perdu une bonne partie de sa puissance. Après avoir été l'État dominant du Moyen-Orient, elle avait succombé aux luttes intestines. Vers 1675 avant Jésus-Christ, des envahisseurs d'origine sémitique venant de Syrie, les Hyksos, ou rois pasteurs, avaient envahi l'Égypte et l'avaient occupée. Ils avaient installé leur capitale à Avaris, dans le delta du Nil. Jacob, petit-fils d'Abraham, demeurait alors dans le pays de Canaan, où avait séjourné son père, déclare le livre de la Genèse. Un incident mineur en apparence, la préférence de Jacob pour son fils Joseph allait tout bouleverser et remettre en question l'accomplissement des promesses divines. La mésentente familiale surgit, favorisée par la complaisance que Joseph met à raconter à ses frères des songes qui l'avantagent. C'est le livre de la Genèse qui nous rapporte cela, au chapitre 37. Ses frères, ceux de Joseph, virent que leur père l'aimait plus qu'eux tous, et ils le prirent en haine. Ils ne pouvaient lui parler avec amitié. Joseph eut un songe, et il le raconta à ses frères, qui le haïrent encore davantage. Il leur dit, « Écoutez donc le songe que j'ai eu. Nous étions allégés des gerbes au milieu des champs, et voici ma gerbe se leva et se tint debout. Et vos gerbes l'entourèrent et se prosternèrent devant elle. » Ses frères lui dirent, « Est-ce que tu régneras sur nous ? Est-ce que tu nous gouverneras ?» Et ils le haïrent encore davantage, à cause de ses songes et à cause de ses paroles. Il eut encore un autre songe, et il le raconta à ses frères. Il dit, « J'ai eu encore un songe. Et voici, le soleil, la lune et 11 étoiles se prosternaient devant moi. » Il le raconta à son père et à ses frères. Son père le réprimanda et lui dit, « Que signifie ce songe que tu as eu? Faut-il que nous venions, moi, ta mère, tes frères, nous prosterner en terre devant toi ?» Ses frères eurent de l'envie contre lui, mais son père garda le souvenir de ces choses. Les frères de Joseph étant allés à Sichem pour faire paître leur troupeau de leur père, Israël dit à Joseph, « Tes frères ne font-ils pas paître le troupeau à Sichem? Viens, je veux t'envoyer vers eux. » Il répondit, « Me voici. » Israël lui dit, « Va, je te prie, va voir si tes frères sont en bonne santé, et si le troupeau est en bon état, tu m'en rapporteras des nouvelles. » Il l'envoya ainsi de la vallée d'Hébron. Et Joseph alla à Sichem. Un homme le rencontra, comme il errait dans les champs. Il le questionna en disant, « Que cherches-tu ? » Joseph répondit, « Je cherche mes frères. Dis-moi, je te prie, où ils font paître leur troupeau. » Et l'homme dit, « Ils sont partis d'ici. Je les ai entendus dire, allons à Dothan. » Joseph alla donc vers ses frères, il les trouva à Dothan. Ils le virent de loin. Et avant qu'il fût près d'eux, ils complotèrent de le faire mourir. Ils se dirent l'un à l'autre, « Ah ah, voilà le faiseur de songes qui arrive. Venez maintenant, tuons-le, jetons-le dans une des citernes. Nous dirons qu'une bête féroce l'a dévoré. »
Et nous verrons bien ce que deviendront ses songes. Lorsque Joseph fut arrivé auprès de ses frères, ils le dépouillèrent de sa tunique, de la tunique de plusieurs couleurs qu'il avait sur lui. Ils le prirent, le jetèrent dans la citerne. Cette citerne était vide, il n'y avait point d'eau. Ils s'assirent ensuite pour manger. Ayant levé les yeux, ils virent une caravane d'Ismaélites venant de Galaad. Leurs chameaux étaient chargés d'aromates, de baumes, de myrrhe, qu'ils transportaient en Égypte. Alors Judas dit à ses frères, « Que gagnerons-nous à tuer notre frère et à cacher son sang? Venez, vendons-le aux Ismaélites, ne mettons pas la main sur lui, car il est notre frère, notre chair. » Et ses frères l'écoutèrent. Au passage des marchands madianites, ils tirèrent et firent remonter Joseph hors de la citerne et le vendirent pour 20 cycles d'argent aux Ismaélites qui l'emmenèrent en Égypte. Le texte reprend un peu plus loin. Les Madianites le vendirent en Égypte à Potiphar, officier de Pharaon, chef des gardes. Mais un détail du texte biblique confirme le contexte historique de l'époque. Le voici, c'est au chapitre 39 et au verset 1er. On fit descendre Joseph en Égypte et Potiphar, officier de Pharaon, chef des gardes, égyptien, l'acheta des Ismaélites qu'il y avait fait descendre. Potiphar, qui acquiert Joseph, est donc égyptien. Étrange qu'on cite le cas, puisque nous sommes en Égypte. Ne l'oublions pas, nous sommes à l'époque des Hyksos, et Potiphar était un fonctionnaire égyptien qui avait réussi à conserver son poste sous le régime non-égyptien des Hyksos.

D'abord intendant son maître dont la maison est bénie, Joseph sera victime de la femme de Potiphar et connaîtra la prison. Nous disons dans le texte, toujours dans le chapitre 39 de la Genèse, « L'Éternel fut avec Joseph, et la prospérité l'accompagna. Il habita dans la maison de son maître, l'Égyptien. Son maître vit que l'Éternel était avec lui, et que l'Éternel faisait prospérer entre ses mains tout ce qu'il entreprenait. Joseph trouva grâce aux yeux de son maître, qui l'employa à son service, l'établit sur sa maison, lui confia tout ce qu'il possédait. Dès que Potiphar l'eut établi sur sa maison et sur tout ce qu'il possédait, l'Éternel bénit la maison de l'Égyptien à cause de Joseph. Et la bénédiction de l'Éternel fut sur tout ce qui lui appartenait, soit à la maison, soit au champ. Il abandonna aux mains de Joseph tout ce qui lui appartenait et n'avait avec lui d'autres soins que celui de prendre sa nourriture. Mais les années vont passer, et après l'explication qu'il donne d'un songe au Pharaon, celui-ci va en faire le premier conseiller, et ne l'oublions pas, le monarque et sémite comme Joseph lui-même. Le chapitre 41 nous donne des détails sur cette situation nouvelle. Au bout de 2 ans, Pharaon eut un songe. Et voici, il se tenait près du fleuve, et voici, 7 vaches belles à voir et grasses de chair montèrent hors du fleuve et se mirent à paître dans la prairie. 7 vaches laides à voir et maigres de chair montèrent derrière elles hors du fleuve et se tinrent à leur côté sur le bord du fleuve. Les vaches laides à voir et maigres de chair mangèrent les 7 vaches belles à voir et grasses de chair. Et Pharaon s'éveilla. Il se rendormit. Il eut un second songe. Voici, 7 épis gras et beaux montèrent sur une même tige. Et 7 épis maigres et brûlés, par le vent d'Orient, montèrent après eux. Les 7 épis maigres engloutirent les 7 épis gras et pleins. Et Pharaon s'éveilla. Voilà le songe. Un peu plus loin, Joseph intervient et déclare ceci, entend ceci. Pharaon dit à Joseph, « J'ai eu un songe, personne ne peut l'expliquer. Et j'ai appris que tu expliques un songe après l'avoir entendu. » Joseph répondit à Pharaon, « Ce n'est pas moi. C'est Dieu qui donnera une réponse favorable à Pharaon. » Pharaon dit alors à Joseph, « Dans mon songe, voici, je me tenais sur le bord du fleuve, et 7 vaches grasses de chair, belles d'apparence, montèrent hors du fleuve et se mirent à paître dans la prairie. 7 autres vaches montèrent après elles, maigres, fort laides, décharnées. Je n'en ai pas vu d'aussi laides dans tout le pays d'Égypte. Les vaches décharnées et laides mangèrent les 7 premières vaches qui étaient grasses. Elles les engloutirent dans leur ventre sans qu'on s'aperçût qu'elles y fussent entrées. Leur apparence était laide comme auparavant. Et je m'éveillais. Je vis encore en songe 7 épis pleins et beaux qui montèrent sur une même tige. Et 7 épis vides, maigres, brûlés par le vent d'Orient, poussèrent après eux. Les épis maigres engloutirent les 7 beaux épis. Je l'ai dit au magicien, mais personne ne m'a donné d'explication. Joseph dit à Pharaon, « Ce qu'a songé Pharaon est une seule chose. Dieu a fait connaître à Pharaon ce qu'il va faire. Les 7 vaches belles sont 7 années, et les 7 épis beaux sont 7 années. C'est un seul songe. Les 7 vaches décharnées et laides, qui montaient derrière les premières, sont 7 années. » Et les 7 épis vides, brûlés par le vent d'Orient, seront 7 années de famine. Ainsi, comme je viens de le dire, Dieu a fait connaître à Pharaon ce qu'il va faire. Il y aura 7 années de grande abondance dans tout le pays d'Égypte, 7 années de famine viendront après elles, et l'on oubliera toute cette abondance au pays d'Égypte, et la famine consumera le pays.
Cette famine qui suivra sera si forte qu'on ne s'apercevra plus de l'abondance dans le pays. Si Pharaon a vu le singe se répéter une seconde fois, c'est que la chose est arrêtée de la part de Dieu et que Dieu se hâtera d'exécuter. Maintenant que Pharaon choisisse un homme sage et intelligent qu'il le mette à la tête du pays d'Égypte, que Pharaon établisse des commissaires sur le pays pour lever un cinquième des récoltes de l'Égypte pendant les 7 années d'abondance, qu'il rassemble tous les produits de ces bonnes années qui sont à venir, qu'il fasse, sous l'autorité de Pharaon, des amas de blé, des approvisionnements dans les villes, et qu'ils en aient la garde. Ces provisions seront en réserve pour le pays, pour les 7 années de famine qui arriveront dans le pays d'Égypte, afin que le pays ne soit pas consumé par la famine. L'explication que vient de donner Joseph du songe va faire que le pharaon va le nommer conseiller, premier conseiller. Ne l'oublions pas, le pharaon de l'époque est un sémite comme Joseph. Mais c'est la famine qui sévit dans la région qui va renouer les relations entre Joseph, que son père croit mort, et les siens. Les 7 années d'abondance ont passé, la famine commence à se faire sentir, non seulement en Égypte, mais dans les pays environnants. Et à 2 reprises, déjà, les frères de Joseph se rendent en Égypte pour s'approvisionner en vivres. Joseph ne se fait reconnaître d'eux qu'au 2e voyage, ajoutant que ce ne sont pas leur volonté, mais la volonté divine qui a fait qu'il les a précédés en Égypte pour les garantir de la famine et leur permettre de subsister. Le chapitre 45 du livre de la Genèse nous donne à cet égard, dans quelques versets, des indications que voici. Joseph dit à ses frères, « Approchez-vous de moi. » Ils s'approchèrent. Il dit, « Je suis Joseph, votre frère, que vous avez vendu pour être mené en Égypte. Maintenant, ne vous affligez pas, ne soyez pas fâchés de m'avoir vendu pour être conduit ici, car c'est pour vous sauver la vie que Dieu m'a envoyé devant vous. Voici 2 ans que la famine est dans le pays. Pendant 5 années encore, il n'y aura ni labour, ni moisson. Dieu m'a envoyé devant vous pour vous faire subsister dans le pays et vous faire vivre par une grande délivrance. » Avec l'accord du pharaon, bénéficiant du fait que les Hyksos qui régnaient alors sur l'Égypte étaient eux aussi des Sémites comme Jacob, Joseph installe son père, ses frères, leur famille, dans la terre de Goshen, au nord-est de l'Égypte, dans le delta du Nil. Ils y vivaient en communauté tribale, au fur et à mesure que leur famille se développait, continuant leur vie pastorale, fidèles au milieu des pratiques idolâtres des Égyptiens, à l'alliance avec leur Dieu invisible. Lors de la reconquête de l'Égypte par les souverains égyptiens, en 1580 avant Jésus-Christ, les Israélites demeurèrent dans la terre de Goshen. Mais leur statut changea. Le texte biblique précise, Joseph mourut, ainsi que tous ses frères et toute cette génération. Les enfants d'Israël furent féconds et multiplièrent. Ils s'accrurent et devinrent de plus en plus puissants. Et le pays en fut rempli. Lorsque les Hyksos détestés eussent été expulsés, les nouveaux maîtres de l'Égypte maltraitèrent les Hébreux et les autres tribus étrangères qui avaient soutenu les envahisseurs. Les Israélites, comme d'autres peuples, devinrent une réserve royale de forçats, comme le note le livre de l'Exode. Et l'on établit sur lui des chefs de corvée afin de l'accabler de travaux pénibles. C'est ainsi qu'il bâtit les villes de Pithom et de Ramsès pour servir de magasin à Pharaon. Néanmoins, les Israélites continuèrent à prospérer, ce qui exacerba la xénophobie des Égyptiens. Pharaon décréta la mort des nouveau-nés de sexe masculin, assuré ainsi, pensait-il, à terme, de l'anéantissement de la communauté israélite. C'est alors
qu'intervient Moïse. Et voici le début de son histoire. Un homme de la maison de Lévi avait pour femme une fille de Lévi. Cette femme devint enceinte et enfanta un fils. Elle vit qu'il était beau, le cacha pendant 3 mois. Ne pouvant plus le cacher, elle prit une caisse de joncs qu'elle enduisit de bitume et de poix, et y mit l'enfant et le déposa parmi les roseaux sur le bord du fleuve. La sœur de l'enfant se tint à quelque distance pour savoir ce qui lui arriverait. La fille de Pharaon descendit au fleuve pour se baigner et ses compagnes se promenèrent le long du fleuve. Elle aperçut la caisse au milieu des roseaux. Elle envoya sa servante pour la prendre. Elle l'ouvrit et vit l'enfant. C'était un petit garçon qui pleurait. Elle en eut pitié et elle dit « C'est un enfant des Hébreux ». Alors la sœur de l'enfant dit à la fille de Pharaon « Veux-tu que j'aille te chercher une nourrice parmi les femmes des Hébreux pour allaiter cet enfant ?»« Va », lui répondit la fille de Pharaon. Et la jeune fille alla chercher la mère de l'enfant. La fille de Pharaon lui dit « Emporte cet enfant, allaite-le-moi et je te donnerai ton salaire. » La femme prit l'enfant et l'allaita. Quand il eut grandi, elle l'amena à la fille de Pharaon et il fut pour elle comme un fils. Elle lui donna le nom de Moïse car, dit-elle, je l'ai retiré des eaux. Une histoire extraordinaire dont les prolongements sont historiques. La princesse dont il est question ici, la fille de Pharaon, c'est la princesse Hatshepsut, épouse de Thoutmès III. Elle va donner à Moïse ce nom de Moïse parce que, dit-elle, je l'ai retiré des eaux. Mais Dieu est intervenu. Il est intervenu pour sauver la vie de cet enfant, car on pouvait bien imaginer que la fille de Pharaon eût été sans pitié. On pouvait également imaginer qu'elle aurait pu considérer la sœur de l'enfant, ne sachant pas d'ailleurs que c'était sa sœur, mais cette jeune fille juive l'a considérée comme complice de désobéissance, puisque c'était contrevenir nettement à l'ordre de Pharaon qui avait ordonné la mise à mort de tous les enfants, mâles. Ainsi donc, il y a eu de la part de Jochebed, sa mère, de sa sœur Myriam, une complicité pour le bien qui a été, avec l'aide de Dieu bien sûr, salvatrice pour Moïse lui-même. Et Moïse va faire, à cause de l'ordre de Dieu, une carrière extraordinaire. L'ordre de Dieu, en fait, ce que l'on peut appeler véritablement un prince révolutionnaire. Il aura la tâche redoutable de mettre le peuple d'Israël en possession du pays promis à Abraham par Dieu. Bien rude souvent, cette prise de possession sera marquée au coin de la reconnaissance, comme le souligne le texte du Deutéronome. Quand vous serez installés dans le pays que l'Éternel, votre Dieu, vous accorde, chacun de vous prélèvera une partie des premiers produits du sol qu'il aura fait pousser dans le pays, dans ce pays donné par le Seigneur. Et il le déposera dans une corbeille et l'apportera au lieu choisi par le Seigneur, votre Dieu, pour manifester sa présence. Il ira trouver le prêtre en fonction à ce moment-là et lui dira « Je proclame aujourd'hui devant le Seigneur ton Dieu que je suis arrivé dans le pays qu'il avait promis à nos ancêtres de nous donner. » L'homme prononcera alors cette déclaration devant le Seigneur « Mon père était un araméen nomade. » Il descendit en Égypte avec peu de gens et il y fixa son séjour. Là, il devint une nation grande, puissante, nombreuse. Les Égyptiens nous maltraitèrent et nous opprimèrent et ils nous soumirent à une dure servitude. Nous criâmes à l'Éternel, le Dieu de nos pères. L'Éternel entendit notre voix et il vit notre oppression, nos peines et nos misères. Et l'Éternel nous fit sortir d'Égypte à main forte, à bras étendus, avec des prodiges de terreur, avec des signes et des miracles. Il nous a conduits dans ce lieu et il nous a donné ce pays, pays où coule le lait et le miel.
Maintenant, voici, j'apporte les prémices des fruits du sol que tu m'as donné, ô Éternel. Tu les déposeras devant l'Éternel ton Dieu, tu te prosterneras devant l'Éternel ton Dieu, puis tu te réjouiras avec le Lévite, avec l'étranger qui sera au milieu de toi, pour tous les biens que l'Éternel ton Dieu t'a donnés à toi et à ta maison. La mission extraordinaire qui était également une aventure, celle de Moïse, c'est cela, mettre le peuple en possession de la terre que Dieu avait promise à Abraham de lui donner. Et cette aventure, nous pouvons la revivre ensemble et nous la revivrons ensemble dans notre prochaine rencontre à travers les textes de l'Écriture.

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Qui pourra t'empêcher d'avancer? La question t'est posée. Quelle est ta réponse ?

0: Eh bien voilà, chant d'espoir, chant d'espérance, une fois de plus avec vous, pour fêter sa 200e émission. Eh bien, vous voyez que tout arrive et que lorsque nous avions commencé avec Dany il y a quelque temps maintenant, ces émissions, nous ne pensions pas, bien sûr, en faire un nombre aussi important. Nous pensions en faire peut-être une vingtaine, une trentaine, une cinquantaine. Et voilà, nous avons fêté notre 100e anniversaire avec le Golden Gate Quartet que nous avions invité et qui avait participé, bien sûr, à cette fête, eux-mêmes fêter leur 50 ans d'existence. Et puis je me suis dit, il faut quand même faire quelque chose de très spécial pour ce 200e anniversaire. Je ne savais pas vraiment. Il y a tellement d'artistes, il y a tellement de groupes, il y a tellement de solistes qui peuvent nous séduire et nous apporter leur joie, leur foi et leur espérance, qu'il était difficile de choisir parmi tout cela. Et puis j'ai eu une idée, je me suis dit qu'il y avait des gens qui étaient morts pour la paix, qui avaient vécu pour la paix, qui étaient morts pour la paix, et j'ai pensé au docteur Martin Luther King. Cette année, le 20e anniversaire de sa mort, et je pensais qu'il était bon de lui rendre hommage, lui qui a tant aimé ses Negro Spirituals, lui qui a tant chanté ses gospels, lui qui s'est tant battu pour les droits civiques et pour la paix dans le monde. Alors c'est une émission un petit peu spéciale avec des gens qui lui rendent également hommage, avec des chanteurs, avec des solistes. Et tout de suite, je pense qu'on va demander à Eartha Kitt, qui a participé justement à l'un de ces hommages, de nous dire comment elle ressentait justement cette personnalité d'exception.
1: The drums still beat. They beat for Martin, they beat for Mahatma. They must beat for you. One of King's most oft-quoted beliefs was, a man who won't die for something is not fit to live. King believed that living was a part of dying if change was to occur. From his beginning, Martin saw the mountaintop, but he persisted under these kind of conditions more than 30 years ago. In 1956, he was arrested for driving 30 miles per hour in a 25 mile per hour zone.
0: Voilà, c'est maintenant tout. Je voulais un petit peu traduire simultanément ce texte d'Eartha Kitt. Il nous a interprété ce premier chant, God Bless the Child. Et il est bien difficile d'intervenir sur la voix remarquable d'Eartha Kitt, sur sa diction, sur sa conviction. C'est aussi peut-être un personnage d'exception, cette Sud-Africaine se bat vraiment beaucoup. Et elle nous disait ensuite que Martin Luther King a eu bien des malheurs. Il était arrêté de nombreuses fois, il a été en prison de très très nombreuses fois, et ses malheurs ont commencé pour la première fois en 1956, quand on l'avait arrêté pour conduire à 40 miles à l'heure au lieu de 25. Ensuite on l'a arrêté pour des problèmes d'impôts. Ensuite on l'a arrêté pour des problèmes en 1957, pour des problèmes d'ordre sur le trottoir. On estimait qu'il n'avait pas sa place. Ensuite on l'a attaqué pour un certain nombre de raisons comme ça, et il a été victime de bombes que l'on a posées chez lui à plusieurs reprises. Il a été poignardé le 17 septembre 1957. Il n'en est pas mort. Et c'est un homme qui a lutté pour la paix, pour les droits civiques, pour le droit au respect de l'autre. C'était un homme qui était rempli de paix et c'était un homme qui était rempli d'espoir. Il est mort. Il est mort d'une balle dans la nuque le 4 avril 1968. À l'hôpital Saint-Joseph à Memphis, dans le Tennessee. Et nous rendons hommage à cet homme d'exception en entendant tout de suite un autre chant maintenant qui nous sera interprété par John Archie Sanders. Et ce chant résume un petit peu toute la vie de Martin Luther King. C'est « I'm gonna let nobody turn me around ». Je ne laisserai personne ne me bousculer.

0: Martin Luther King a marqué de son empreinte toute la vie américaine et son influence s'étend encore de nos jours, puisque c'est en la fin des années 70 que des militants se sont groupés autour de son nom pour obtenir justement que son œuvre puisse continuer. Et puis c'est en 1980 qu'une grande manifestation a eu lieu vers le Capitole à Washington. Et c'est finalement en novembre 83 qu'un décret a été passé et que le docteur Martin Luther King Jr. est devenu prétexte à une fête nationale. Et cela est fort bien, sans aucun doute. C'est le troisième lundi de janvier chaque année que l'on fête justement les droits civiques et le mouvement de paix qu'avait souhaité le docteur Martin Luther King. Et il fait partie bien sûr d'un club très exclusif, puisqu'aux États-Unis, seules deux personnes ont donné leur nom et leur action à une journée fériée nationale. Le premier, George Washington, et le deuxième, bien sûr, maintenant, vous le connaissez, c'est le docteur Martin Luther King. Écoutons encore ce que nous dit Eartha Kitt de cet homme d'exception.
1: In the ruggedness of the crosses he chose to bear, he once said, "Only when it is dark enough can you see the stars." King continued by saying that true peace is not merely the absence of some negative force, confusion, tension, war, but the presence of some positive force, justice, goodwill, brotherhood.
0: Alors Eartha Kitt nous disait que le docteur Luther King disait « Ce n'est que dans le noir que l'on peut voir les étoiles. » Et ce monde doit être bien sûr un monde de justice, de paix, de fraternité. Et il n'est pas inéluctable que ce monde soit un monde de violence et de maux pour la plupart d'entre nous. Et c'était son espoir, et c'est un homme qui est certainement au cœur de cette musique, au cœur de nos émissions. Et je vous offre maintenant un chant interprété par le révérend Brown, c'est « This Old Rugged Cross », cette vieille croix rugueuse ou déchiquetée, pourrait-on dire. C'est un chant en hommage au docteur Martin Luther King.

Et maintenant, nous entendons un deuxième morceau en hommage au docteur Martin Luther King. C'est cette vieille croix, Jesus keep me near the cross, Jésus garde-moi près de la croix. C'est un traditionnel que vous interprète maintenant Sterlina.

Voilà, c'était Jésus qui garde-moi près de cette croix. Et puis maintenant, Sterling Taylor était accompagné de Barbara Sims et de Jimmy Wyatt. Maintenant, je vous propose justement, en hommage à Martin Luther King, en hommage à tous ceux qui ont été assassinés pour leurs idées, pour la paix, ce chant, Abraham, Martin et John. C'est un holler, ce n'est pas un, c'est un chant traditionnel, interprété ici merveilleusement par Eartha Kitt.

Bien bel hommage de ce groupe de jeunes noirs texans qui se sont regroupés au sein d'une association pour la lutte des droits civiques. Et Eartha Kitt en est leur porte-parole. Tous ces témoignages ont été réunis lors d'un concert qui a été donné en l'hommage, précisément, de Martin Luther King au cours de l'année dernière. Et nous célébrons, nous aussi, le 20e anniversaire de la mort de Martin Luther King. Et nous avons une pensée pour ses idées de paix et de non-violence. Nous avons encore le temps d'écouter un chant, et je vous propose Mary Don't You Weep, cette création d'Ines Andrews. Elle l'avait chantée lors du décès, lors des funérailles de Mahalia Jackson. Je vous propose donc ce chant, interprété par Pat Kiss, pour terminer cet hommage et pour célébrer aussi notre 200e émission de Chant d'espoir, Chant d'espérance.

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1: Daniel 6, versets 17 à 22. On apporta une pierre et on la mit sur l'ouverture de la fosse. Le roi la scella de son anneau et de l'anneau de ses grands, afin que rien ne soit changé à l'égard de Daniel. Le roi se rendit ensuite... Verset 18. Le roi se rendit ensuite dans son palais. Il passa la nuit à jeûne. Il ne fit point venir de concubine auprès de lui, et il ne put se livrer au sommeil. Verset 19. Le roi se leva au point du jour avec l'horreur, et il alla précipitamment à la fosse aux lions. Verset 20. En s'approchant de la fosse, il appela Daniel d'une voix triste. Le roi prit la parole et dit à Daniel, « Daniel, serviteur du Dieu vivant, ton Dieu, que tu sers avec persévérance, a-t-il pu te délivrer des lions ? A-t-il pu te délivrer des lions ? » Et Daniel dit au roi, « Roi, vis éternellement. » Verset 22. « Mon Dieu a envoyé son ange et fermé la gueule des lions. Qui ne m'ont fait aucun mal, parce que j'ai été trouvé innocent devant lui. Et devant toi non plus, ô roi, je n'ai rien fait de mauvais. » Voici quelques questions pour vous. La première question. Observe le chemin émotionnel que le roi va vivre. Question numéro 2. Comment te serais-tu senti à sa place? Et enfin la 3. Que penses-tu du caractère irrévocable de la loi?
0: C'était le texte du jour.
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2: Bonjour chers auditeurs et bienvenue dans une autre édition de notre programme Parler anglais autrement. Comment allez-vous chez vous? Bien installé, super, je le pense. Et vous, Mathilde et Victoria, comment vous portez-vous?
4: Me, it is cold outside.
5: Okay, it is cold outside, but it is warm here inside.
2: En fin de compte, vous avez toutes les deux raisons, Mathilde et Victoria, il fait froid dehors, mais il fait chaud ici. Et c'est à cause de l'excitation, bien sûr, l'envie d'apprendre plus et de mieux parler anglais. Et comme ici, je sais que chez vous aussi, là où vous êtes, vous vous sentez bien et vous ressentez cette chaleur. Et pourquoi, bien sûr, cette chaleur, Mathilde?
4: Because we are excited to learn more and speak English better.
5: Okay, well said, Mathilde. Yes, we are excited to learn more and speak English better.
2: En tout cas, l'association EFATA qui propose ces émissions est heureuse de vous accompagner dans votre projet d'apprentissage de l'anglais. Un numéro où vous pouvez nous joindre pour toutes questions, éclaircissements, accompagnement, etc., etc. Le 06 90 93 33 59 06 90 93 33 59. Victoria, it's your turn. Can you please tell us the quotation of the day?
5: Okay, the quotation of the day says, I should not want to live unless I could live to do some good to others. Mathilde, can you say that again, please?
4: I should not want to live unless I could live to do some good to others.
2: Ok, je ne devrais pas. Oui, c'est la traduction. Vous pouvez prendre des notes si vous le souhaitez, à vos stylos, à vos papiers. Et nous prenons note. Alors, je ne devrais pas vouloir vivre à moins que je puisse vivre pour faire du bien aux autres. Je ne devrais pas vouloir vivre à moins que je puisse vivre pour faire du bien aux autres. Allez, on avance. Vous êtes avec nous. Et puisqu'on est à Mathilde, eh bien c'est elle qui va prier encore une fois. Mathilde?
4: With pleasure. Great and giant. Good. Praise be to you. Please forgive her our errors. Please help us to have a good class. You have the best teacher in the name of Jesus. Amen.
2: Amen. Amen.
5: Very good. Thank you, Mathilde. It's story time.
2: Oui, c'est le moment de l'histoire. En parlant de texte, si vous souhaitez, amis auditeurs, recevoir la copie intégrale du texte considéré, vous envoyez au numéro précédemment donné, le 93-33-59, c'est un portable. Vous envoyez le message « Je voudrais recevoir le texte du jour ». Et vous précisez quel texte. Nous sommes au troisième texte, d'accord? Et nous nous ferons un plaisir de vous l'envoyer par WhatsApp ou si vous préférez, en y incluant votre adresse mail, on peut vous l'envoyer aussi par email. Alors, tu vas lire, Vic, le texte en entier et Mathilde lira le deuxième paragraphe.
5: Ok. The Talking Bird. Arnold is an 8 years old boy. He likes observing animals. In fact, in his room, he has a lot of books about animals. He knows their scientific names, sizes, diets, and habits. Today, he is watching two parrots. The two birds are from Thailand. The male is blue and the female is green. They are singing happily. Arnold thinks they are appreciating the new cage they have. After a few minutes of listening to the two animals, he asks them, "Do you speak Thai, English, or French?" The parrots are looking at him. "Can they understand me?" he asks his mother. "They surely can," she answers. "Try again." "Yes, Mom, since this morning, but no answer until now." Suddenly, the male parrot is imitating him. "Do you speak Thai, English, or French?" Arnold runs to his mother. "Mom, Mom, am I dreaming? Tell me. Is he repeating my sentence?" "You are not dreaming, my dear," answers the mother. "Are you joking, Mom?" "No, I'm not, my son. I am telling you the truth. Parrots are talking birds." "Ah," answered Arnold. "I should read more about animals." Okay, Mathilde, can you please read the second paragraph?
4: Yes. Today, he is watching two parrots. The two birds are from Thailand. The male is blue and the female green. They are singing happily. Arnold thinks they are appreciating the new cage they have.
5: Okay, thank you, Mathilde.
2: Thank you very much, Mathilde, for your reading. Beaucoup de joie et de bonne humeur ici chez nous autour de l'anglais et nous espérons qu'il en est de même aussi pour vous. Nous parlions de présent progressif ou présent ambigu plus ing, tant utilisé pour décrire des actions en cours. Alors, à la forme déclarative, on vous donnera quelques exemples. I am speaking to Roger. Or,
5: Victoria is listening to Mathild.
2: Ou encore,
5: Mathild and Victoria are repeating the sentence.
2: Voilà, donc, le sujet suivi de la forme du verbe be adapté au sujet, d'accord? Donc, si c'est I, c'est am. Si c'est you, c'est are. Si c'est he, is. She, is. Si c'est we, are. Si c'est you, are. Et si c'est they, are. Ok? Sujet suivi de la forme du verbe be qui convient et le verbe auquel on rattache ing à la forme négative. Après be, il suffit de rajouter not. Quelques exemples.
5: The listeners are not memorizing.
2: Ou encore.
5: Freddy, you are not preparing the program.
2: Enfin.
5: I'm not looking at the book.
2: Très bien. Dans l'exemple qui a été donné, I am not looking at the book. I am not looking at the book. En ce qui concerne la forme interrogative, on commence par l'auxiliaire be. On commence par l'auxiliaire be. Quand on inverse le sujet et l'auxiliaire be. Au lieu de I am, on aura am I. Au lieu de you are you. Au lieu de he is he. Au lieu de she is she. Au lieu de we are we ou are they. Cela donnera, voilà quelques exemples.
5: Are you giving food to the dog?
2: Ou encore.
5: Are they praying to God?
2: Enfin.
5: Is he helping the poor woman?
2: Très bien. Sujet, A. Je reprends. B, am, suivi du sujet, I, repairing the car. Am I repairing the car? Suis-je en train de réparer la voiture? Alors, aujourd'hui, nous allons encore revenir sur ce temps-là, au cours de cette séance, mais nous allons chercher à avoir des informations concernant le quand.
5: When.
2: Le où.
5: Where.
2: Le qui.
5: Who.
2: Le pourquoi,
5: why,
2: le comment,
5: how,
2: lequel ou laquelle,
5: which,
2: que, qu'est-ce que ou quoi,
5: what.
2: On reprend ces pronoms interrogatifs avec Mathilde. Quand,
5: when,
2: où,
5: where,
2: qui,
5: who,
2: pourquoi,
5: why,
2: comment,
5: how,
2: lequel ou laquelle.
5: Which,
2: que, qu'est-ce que, ou quoi.
5: What.
2: Parfait. Comment faire une phrase interrogative dans laquelle il y aura un mot interrogatif. Voilà la séquence de la phrase. Mot interrogatif suivi de be, suivi du sujet et suivi du verbe. Je reprends. Mot interrogatif suivi de be, suivi du sujet, suivi du verbe. Je propose une pause. Ensuite, nous reviendrons pour quelques exercices pratiques. Cela vous va, mesdames?
5: Of course.
2: Okay, let's listen to good music.

0: Okay, we're back for the question.
1: Oui, attendez, je sais, vous êtes emballé et tout le monde a envie de faire ces exercices pour voir si on a compris. Et Mathilde, elle est dans ses starting blocks, là, elle a envie de commencer comme vous. Détendez-vous, rien ne sert de courir, il faut simplement partir à point. Alors, on disait que dans la phrase au présent progressif, dans laquelle on utilise un pronom interrogatif, voilà la séquence, pronom interrogatif suivi de be, suivi de, du sujet et suivi du verbe. Par exemple, who is cutting the grass? Who is cutting the grass? Qui est en train de couper l'herbe? Ou encore, when is she teaching? When is she teaching? Quand est-ce qu'elle est en train de d'enseigner? Quand est-elle en train d'enseigner?
0: OK.
1: On est prêt maintenant pour l'exercice.
0: OK. Question number one. Who are speaking in the story? Who are speaking in the story?
1: Go, Mathilde. Oui, voyez. Vous voyez, si vous étiez là, vous auriez vu sur son visage des points d'interrogation. Mais elle sait se ressaisir. Et vous aussi, n'ayez pas peur, participez avec Mathilde. Quand Mathilde progresse, vous aussi, vous progressez. Et quand Mathilde rigole, vous aussi, vous rigolez. Pas vrai?
2: Yes.
1: Très bien. Alors, voilà. Bon, allez. C'est la joie et l'allégresse. Oh, pardon. C'est la joie et l'allégresse. Tu reprends pour Mathilde, s'il te plaît, Vic?
0: OK.
1: Pour Mathilde et aussi pour tous les auditeurs qui font l'exercice avec assiduité, je sais. Alors, ne lâchez pas le volant pour faire l'exercice. Surtout pas pour ceux qui sont en voiture. Allez, vas-y, s'il te plaît.
0: Who are speaking in the story?
2: Arnold and his mother are speaking in this story.
0: OK.
1: Very good answer.
0: Very good, OK. It's Arnold and his mother. Number two, What is the boy watching? What is the boy watching?
2: The boy is watching the parrots.
0: Very good. The boy is watching the parrots. Number three, third question. What is the boy complaining about? What is the boy complaining about?
2: The boy is complaining because the parrots are not speaking.
0: Very good, Mathilde, okay? The boy is complaining because the parrots are not speaking or they're not talking to him.
1: Alors, je vous arrête. Certains voudront peut-être la traduction. Tu veux reprendre la première phrase?
0: The first question, you mean?
1: Yes, elle comprend tout. Elle lit dans mon cerveau. Alors?
0: Who are speaking in the story?
1: Qui sont ceux qui sont en train de parler dans l'histoire?
0: The second question was, what is the boy watching?
1: Qu'est-ce que le garçon est en train de regarder?
0: And the third question was, why is the boy complaining? Why is the boy complaining?
1: De quoi se plaint le garçon, pourquoi encore mieux? Pourquoi se plaint le garçon?
0: OK. Next question number four. How are the birds singing? How are the birds singing?
1: Comment chantent les oiseaux?
2: The birds are singing happily.
0: Good job, Mathilde.
1: Perfect job.
0: The birds are singing happily. Okay, I have two more questions, but these are personal questions for Mathilde, okay?
1: For Mathilde and for our students who are listening at home, pour Mathilde et pour nos étudiants qui écoutent chez eux. Alors, vous répétez, je vous écoute.
0: Okay, Mathilde, where are you going? Where are you going?
2: I am going to Ever.
0: Wow. Can I go with you? Okay. Mathilde's answer was, I am going to heaven.
2: Yes.
1: Je suis en train d'aller au ciel. She is going to heaven. heaven.
0: Okay, last question for today. When is Jesus coming? When is Jesus coming?
2: I don't know now exactly.
0: Okay, you don't know exactly.
2: But he is coming soon.
0: Amen.
1: Oh, what an assurance.
0: He is coming soon. Okay, excellent job.
1: Excellent
2: Thank
1: work.
2: You. We say good.
1: Oh, yes, it's almost time to say goodbye. But on le rappelle, on ne l'a jamais assez dit. Pour pouvoir progresser en anglais, créer l'ambiance qui va avec le téléphone, par exemple, les initialiser sur la langue, changer la langue, mettre l'anglais. Ce sont des petits éléments qu'on apprend, qu'on découvre, qu'on retient au passage. Les posters à la maison, les manifestations, un bain d'anglais continu toute la semaine, tous les jours, sa petite dose d'anglais. Et on ne se rend même pas compte quand le cerveau absorbe ces informations-là. Et on se rend compte que l'on progresse, que la prononciation s'améliore. Faites-le, n'hésitez pas. Jetez-vous de plein pied dans l'anglais et votre prochain voyage sera, différent. Merci d'avoir été avec nous. 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Restez à l'écoute des différents événements. Goodbye.
2: Goodbye.
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1: Bonjour, nous abordons aujourd'hui un sujet bien complexe et nous n'en pouvons en dire que quelques mots, bien entendu, nous allons parler de l'alcool. L'alcool est une drogue, c'est un toxique. L'OMS vient de le classer parmi les drogues dangereuses, avec d'autres éléments qu'on ne pensait pas, mais très dangereux. Et vous savez que l'alcool a une influence, premièrement, sur le système nerveux central, bien entendu. Lorsqu'il inhibe en quelque sorte les fonctions supérieures, et il n'y a plus d'inhibition en quelque sorte, et cela fait que lors de la consommation excessive d'alcool, la personne fera des choses et dira des choses qu'il ne fait pas et qu'il ne dit pas habituellement. Bien entendu, l'alcool a des effets autres sur l'organisme. Non seulement le système nerveux central est atteint, mais par ce biais, il va atteindre également les fonctions respiratoires, puisqu'il déprime en quelque sorte les fonctions respiratoires. Et il est certain que lorsque on prend beaucoup d'alcool, on peut avoir des troubles respiratoires parfois très graves, allant jusqu'à des apnées. Et l'alcool a un effet également antalgique, bien entendu, mais il faut en prendre de grandes quantités et à ce moment-là, cela devient dangereux. Nous avons dit tout à l'heure, l'alcool agissait au niveau du cerveau, enfin, du système nerveux, et il est évident que du fait que ce système nerveux est atteint, eh bien, la personne ne peut pas donner son maximum de rendement en ce qui concerne son travail, il ne peut pas raisonner correctement. Et ce que nous savons, c'est que l'alcool, chaque fois, va détruire des neurones. Et vous savez que les neurones, ou du moins peut-être ne le savez-vous pas, les neurones sont les seules cellules qui ne se reproduisent pas. Et donc, toute perte de neurones est une perte définitive et l'alcool a tendance à accélérer cette perte de neurones qui est physiologique avec le vieillissement. Bien entendu, l'alcool a un effet, ça tout le monde le sait, sur le système digestif. Il y a une augmentation des sécrétions gastriques, des sécrétions salivaires. Il peut y avoir au niveau de l'estomac donc une augmentation de l'acidité et à ce moment-là, formation d'ulcères. C'est un effet qui est bien connu. Mais bien entendu, l'effet qui est le plus connu est celui qui consiste à avoir des anomalies au niveau du foie. C'est ce qu'on appelle la cirrhose hépatique. La plupart des cirrhoses hépatiques, pas toutes, mais la plupart des cirrhoses hépatiques sont dues à la consommation abusive d'alcool. Et vous savez que la cirrhose peut aboutir à la mort et ce n'est pas les greffes de foie qui vont changer cette situation puisqu'il y a évidemment trop d'alcooliques et pas assez de foie. On ne sait pas toujours pourquoi ou très exactement quel est le mécanisme qui va être à l'origine de cette cirrhose. On sait qu'il y a des cirrhoses qui n'ont pas de rapport avec la consommation d'alcool, mais 9 fois sur 10, c'est quand même dû à une consommation excessive de ce toxique. Une autre complication qui est peut-être un peu moins connue parce qu'elle est plus tardive, c'est celui des névrites périphériques. C'est une inflammation des nerfs périphériques, des membres par exemple, et qui est due aussi bien à l'usage de l'alcool lui-même et au déficit de substances nutritives, notamment le complexe vitaminique B, qui fait que le consommateur d'alcool se nourrit en général très mal et ses neuropathies périphériques, c'est-à-dire l'inflammation des nerfs, sont extrêmement pénibles, douloureuses et peuvent aller jusqu'à des paralysies complètes dans les phases terminales. Bien entendu, la plupart des buveurs d'alcool ne sont pas des alcooliques. Vous savez que la définition de l'alcoolique est celle d'une maladie. On considère qu'en France, il y aurait peut-être 600 000 alcooliques. Et ce sont des gens qui ne peuvent pas se passer de l'alcool et dont le seul salut réside en une abstinence complète. Mais il y a dans nos pays occidentaux beaucoup de buveurs excessifs qui ne sont pas encore des alcooliques, mais qui vont avoir les inconvénients de la consommation trop importante d'alcool, à savoir ce que nous venons de dire sur le système nerveux central, sur le système digestif et sur le foie. Et donc, le fait de consommer de l'alcool en grande quantité peut être dramatique, mener à la mort, et en tout cas avoir une diminution des facultés physiques et même mentales.

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1: C'était quelques réflexions sur l'alcool. Notre prochaine chronique parlera des entorses.

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2: Et à la une de cette nouvelle édition, les chauffeurs routiers palestiniens à nouveau pris pour cible. L'un d'eux a encore été tué cette semaine alors qu'il transportait des marchandises d'aide humanitaire. Des assassinats qui se sont multipliés ces derniers mois. Israël dément en être à l'origine. Des missiles équivalents aux Patriotes en cours de développement en Ukraine. Projet annoncé par Volodymyr Zelensky en attendant de pouvoir construire sur son sol les engins américains indispensables pour intercepter les attaques russes. Au sommaire également, une avancée en demi-teinte en France. À partir de septembre, les livreurs des plateformes Uber Eats ou Deliveroo vont voir leur salaire augmenter. Un coup de com' pour une partie des syndicats, reprochant à cette mesure de ne pas prendre en compte le temps d'attente entre deux livraisons. Et puis l'Espagne décroche son ticket pour les demi-finales de la Coupe du Monde de football. Nous parlerons tennis également. La fin du Fairy Tale à Londres. Arthur Ferry quitte le tournoi de tennis de Wimbledon. La tête haute après sa défaite tout à l'heure, le franco-britannique aura en tout cas gagné le cœur du public, vous l'entendrez. Ils sont des maillons essentiels pour l'acheminement de l'aide humanitaire dans la bande de Gaza, mais leur statut ne les prémunit en rien du danger. Les chauffeurs routiers palestiniens, l'un d'eux a été tué par balle mercredi dernier alors qu'il acheminait des marchandises pour le compte de l'ONG World Central Kitchen. Un tir en pleine tête, selon l'entreprise de transport qui employait le jeune homme. De son côté, l'armée israélienne nie toute implication, mais une chose est sûre, Abla Junaidi, c'est que la route est devenue pour ces travailleurs de plus en plus dangereuse.
4: L'employeur d'Ahmed Slim est formel. Le chauffeur et ses collègues des travailleurs civils ont respecté les procédures et rien ne justifiait d'arrêter cet époux et père de deux enfants, encore moins qu'un soldat le tue à bout portant, comme l'ont raconté des témoins. L'ONG World Central Kitchen, qui demande toute la lumière sur l'incident, a expliqué qu'il transportait des marchandises depuis le poste frontière de Kerem Shalom vers l'un de ses entrepôts à Gaza. Le drame est le dernier d'une longue série pour ces travailleurs.
5: Plus de 40 chauffeurs ont été emprisonnés rien qu'en une année. Pour certains, on ne sait même pas où ils ont été emmenés.
4: Iyad Aramawi est coordinateur humanitaire de l'organisation Gaza Relief Committee.
5: Ils ne bénéficient d'aucune sorte de protection lorsqu'ils traversent Rafah et Khan Younes pour aller vers le nord. Chaque fois, ils prennent des risques mortels qui ne font qu'augmenter. La ligne jaune où l'armée israélienne étend son contrôle est proche de la route de Salah ed-Din, celle qu'empruntent habituellement les chauffeurs. Tout le long, ils sont dans la ligne de mire de l'artillerie israélienne.
4: Il y a un mois, des soldats israéliens qui déclaraient s'être sentis menacés avaient abattu deux chauffeurs travaillant pour l'UNICEF dans le nord de Gaza.
2: Abla Junaidi. Et sur un autre front, l'armée israélienne poursuit ses frappes dans le sud du Liban. L'agence de presse locale recense ce soir la mort d'un homme à Nabatieh. Plusieurs attaques ont été menées dans la région, assure de son côté l'État hébreu qui précise avoir tué deux individus dont un terroriste du Hezbollah. De nouvelles violences en pleine trêve dans le pays, alors qu'une délégation américaine doit arriver dans les prochains jours pour superviser le début du retrait israélien de zones pilotes dans le sud du territoire. Des discussions entre Israéliens et Libanais doivent avoir lieu la semaine prochaine à Rome sous médiation des États-Unis. Et puis toujours dans la région, Donald Trump assure que le cessez-le-feu avec Téhéran est bel et bien terminé. Sur son réseau Social, le locataire de la Maison Blanche a toutefois laissé entendre que les négociations avec la République islamique pouvaient continuer, de quoi rassurer légèrement les marchés. Les cours du pétrole ont terminé en recul ce vendredi soir. Le prix du baril de Brent de la mer du Nord, référence mondiale en la matière, dépassait à peine les 76 $. L'Ukraine à la recherche de renforts pour sa défense antiaérienne après le feu vert donné par Donald Trump pour fabriquer ses propres missiles patriotes. Volodymyr Zelensky assure que des intercepteurs équivalents sont en cours de développement dans le pays. Kiev pourrait ainsi bénéficier de son bouclier nommé Freya. Précision de notre correspondante à Kharkiv, Emmanuel Chaz.
1: Depuis plusieurs semaines et l'intensification des frappes de missiles russes sur l'Ukraine et notamment sur Kiev, la pénurie de missiles intercepteurs Patriot est criante. Et malgré l'annonce positive de Donald Trump sur une éventuelle licence accordée à Kiev pour produire ses missiles sur le sol ukrainien, l'Ukraine ne peut pas attendre pour sa défense. C'est ce que Volodymyr Zelensky a mis en avant en annonçant le développement du projet européen Freya, un système de défense aérienne développé par l'Ukraine avec l'appui de la France, de l'Allemagne et de la Norvège. Freya consiste en un bouclier antibalistique que le président et l'entreprise Firepoint annoncent comme aussi performant que le système Patriot. Il permettrait ainsi à l'Ukraine d'assurer sa protection contre les missiles russes à une fraction du coût de production des systèmes Patriot. Or, si le missile intercepteur développé en Ukraine peut être produit localement, il faudra encore du temps avant qu'il soit mis en service et le reste du système, comme les lanceurs ou encore les radars, dépendent des disponibilités des alliés en matière d'équipement. Volodymyr Zelensky assure qu'une réunion sur ce projet devrait avoir lieu très prochainement en France. Emmanuel Chaz, Kharkiv, RFI.
2: Et c'est dans ce contexte que la Maison-Blanche a donné son aval ce vendredi à de nouvelles sanctions contre la Russie. Elles doivent être examinées au Congrès américain dans les prochaines semaines et devraient concerner les hydrocarbures russes. En France, la vigilance rouge étendue à 24 départements. Demain, la troisième canicule de l'année s'apprête à franchir un nouveau cap ce week-end avec des températures qui dépasseront par endroits les 40 degrés. Une vague de chaleur particulièrement pénible pour les livreurs de repas. Ils font partie de ceux qui souffrent le plus pendant cette période. Les plateformes pour lesquelles ils travaillent comme Uber Eats ou Deliveroo ont annoncé ce vendredi une hausse de leurs revenus. Dès le 1er septembre, le minimum brut horaire passera de 11,75 à 19 euros. Une avancée sur le papier mais qui ne satisfait pourtant pas les syndicats, reprochant aux employeurs de ne pas prendre en compte le temps d'attente des livreurs entre deux courses, un temps souvent plus long que la livraison elle-même. Ludovic Rion est délégué CGT en charge des plateformes de livraison. On l'écoute.
6: Ça n'est pas une avancée parce que quand les livreurs travaillent en attendant les commandes, ce qui peut durer 20 minutes, 30 minutes, 40 minutes, ils ne sont pas payés. Donc tout le temps qui est incompressible entre deux commandes ne sera pas considéré comme du temps de travail. En conséquence, le revenu minimum, il peut être de 11 euros comme de 19 euros en fonction du mode de calcul. Et compte tenu que l'ensemble du temps de travail n'est pas pris en compte, ça ne signifie pas que les travailleurs seront payés 19 euros de l'heure. On pense qu'il s'agit essentiellement d'une opération de communication de la part des plateformes qui leur permet de se paraître d'un vernis social au lendemain de la décision visant à arrêter la livraison en période de canicule dans certaines horaires, sans pour autant prévoir d'augmentation des rémunérations ou d'amélioration des conditions de travail des livreurs. Donc on essaie de faire passer des scies pour des lanternes. Non, les livreurs ne seront pas payés 19 euros de l'heure.
2: Ludovic Rioux, délégué CGT en charge des plateformes de livraison au micro de Pierre-Olivier. En Espagne, elle est victime de l'incendie qui ravage en ce moment la province d'Almeria dans le sud du pays. Sont de nationalités différentes, annonce ce soir du ministre de l'Intérieur. Les autorités locales ont recensé au moins 12 morts prises au piège dans leur véhicule ou rattrapées par les flammes qui se sont propagées très rapidement à cause du vent. 23 personnes restent portées disparues. Le feu a déjà ravagé plus de 3200 hectares de terrain, alors que l'Espagne subit ces dernières semaines et comme d'autres pays européens de plein fouet les conséquences du dérèglement climatique avec des températures records. L'actualité sportive de ce week-end avec du tennis direction Wimbledon où la révélation cette année est franco-britannique. Arthur Ferry qui s'est certes incliné face à Alexander Zverev en demi-finale mais qui est entré ces derniers jours dans une toute autre dimension à Londres. Le récit de notre correspondante Sarah Menaï.
7: L'aventure du roi Arthur, comme l'a parfois surnommé la presse britannique, a pris fin. Mais quelle épopée ! Arthur Ferry était entré par la petite porte, il en ressort par la grande. Il aura tour à tour battu Zizou Berg, Grigor Dimitrov, Flavio Cobolli, que des joueurs classés au-dessus de lui. Lui qui, avant d'arriver, n'était même pas dans le top 100 et qui a reçu une wild card pour jouer à Wimbledon. Lors de la mise à jour du classement, il deviendra le numéro 1 britannique puisque oui, malgré deux parents français, celui qui a grandi ici à Londres dans le quartier justement de Wimbledon a choisi de représenter la Fédération de Grande-Bretagne. Alors ici, on s'était mis à rêver d'un Britannique en finale de Wimbledon. Cela n'était plus arrivé depuis un certain Sir Andy Murray il y a 10 ans, sous les yeux du capitaine de Liverpool, Virgil van Dijk, de l'acteur britannique Hugh Laurie, mais surtout sous les yeux de son papa, Loïc, le président du club de Ligue 1, le FC Lorient. Le fairy tale a pris fin, mais son parcours restera longtemps gravé dans les mémoires. Sarah Menei, Londres, RFI.
2: Et puis France-Espagne, c'est l'affiche de cette première demi-finale de la Coupe du Monde de football. L'Espagne qui vient de s'imposer face à la Belgique 2-1. On va continuer à en parler sur RFI tout de suite. 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
1: Daniel 6, versets 17 à 22. On apportait une pierre et on la mit sur l'ouverture de la fosse. Le roi la scella de son anneau et de l'anneau de ses grands, afin que rien ne soit changé à l'égard de Daniel. Le roi se rendit ensuite... Verset 18. Le roi se rendit ensuite dans son palais. Il passa la nuit à jeûne. Il ne fit point venir de concubine auprès de lui, et ne put se livrer au sommeil. Verset 19. Le roi se leva au point du jour avec l'horreur, et il alla précipitamment à la fosse au lion. Verset 20. En s'approchant de la fosse, il appela Daniel d'une voix triste. Le roi prit la parole et dit à Daniel, « Daniel, serviteur du Dieu vivant, ton Dieu, que tu sers avec persévérance, a-t-il pu te délivrer des lions ? A-t-il pu te délivrer des lions ?» Et Daniel dit au roi, « Roi, vis éternellement. » Verset 22. « Mon Dieu a envoyé son ange et fermé la gueule des lions. Qui ne m'ont fait aucun mal, parce que j'ai été trouvé innocent devant lui, et devant toi non plus, ô roi. Je n'ai rien fait de mauvais. » Voici quelques questions pour vous. La première question. Observe le chemin émotionnel que le roi va vivre. Question numéro 2. Comment te serais-tu senti à sa place? Et enfin la 3. Que penses-tu du caractère irrévocable de la loi?
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Si tu retiens ton pied pendant le sabbat pour ne pas faire ce qui te plaît durant mon saint jour, si tu considères le sabbat comme un plaisir, le jour saint de l'Éternel comme digne d'être honoré, et si tu l'honores en ne suivant pas tes voies habituelles, en ne cherchant pas à accomplir tes propres désirs et en ne parlant pas dans le vide, alors tu trouveras ton plaisir dans l'Éternel. Alors je te ferai monter sur les hauteurs du pays et je te ferai jouir de l'héritage de ton ancêtre Jacob. Oui, c'est l'Éternel qui l'affirme. Ésaïe 58, versets 13 et 14.

Un jour de sabbat, Jésus traversait des champs de blé. Tout en marchant, ses disciples se mirent à arracher des épis. Les pharisiens lui dirent : Regarde, pourquoi font-ils ce qu'il n'est pas permis pendant le sabbat ? Jésus leur répondit : N'avez-vous jamais lu ce qu'a fait David lorsqu'il a été dans le besoin et qu'il a eu faim, lui et ses compagnons ? Il est entré dans la maison de Dieu, à l'époque du grand prêtre Abiathar, a mangé les pains consacrés qu'il n'est permis qu'aux prêtres de manger et en a même donné à ses compagnons. Puis il leur dit : Le sabbat a été fait pour l'homme et non l'homme pour le sabbat, de sorte que le Fils de l'homme est le Seigneur même du sabbat. Marc 2, versets 23 à 28.

Il est bon de te louer, Éternel, et de célébrer ton nom très haut, d'annoncer le matin ta bonté et pendant les nuits ta fidélité. Sur l'instrument à 10 cordes, sur le luth et au son de la harpe, tu me réjouis par ce que tu accomplis, Éternel, et je chante avec allégresse les œuvres de tes mains. Que tes œuvres sont grandes, Éternel, que tes pensées sont profondes. L'idiot n'y connaît rien, l'homme stupide n'y comprend rien. Si les méchants poussent comme l'herbe, si tous ceux qui commettent l'injustice sont fleurissants, c'est pour être détruits à perpétuité. Mais toi, tu es le Très-Haut pour toujours, Éternel. Car voici tes ennemis, Éternel, voici tes ennemis. Ils vont à leur perte, tous ceux qui commettent l'injustice sont dispersés. Tu me donnes la force du buffle, je suis arrosé avec une huile fraîche. Mon œil voit ceux qui m'espionnent, et mon oreille entend les méchants qui s'attaquent à moi. Les justes poussent comme le palmier, ils grandissent comme le cèdre du Liban. Plantés dans la maison de l'Éternel, ils prospèrent dans les parvis de notre Dieu. Ils portent encore des fruits dans la vieillesse, ils sont pleins de sève et verdoyants pour annoncer que Dieu est droit. Il est mon rocher et il n'y a aucune injustice en lui. Psaume 92.

Bienvenue dans Sabbat Délice. Aujourd'hui, c'est un sabbat pas comme les autres. C'est un sabbat qui porte les traces de Déborah, de Marie, de Ruth et bien d'autres. C'est un sabbat qui célèbre les femmes. Pas seulement pour ce qu'elles font, mais pour ce qu'elles sont. Créées à l'image de Dieu, appelées à se lever et choisies pour porter du fruit. Aujourd'hui, on ne parle pas seulement de droit, on parlera plus de valeur, de voix, on parle de vérité spirituelle qui brise les limitations sociales. La Bible nous dit dans Proverbe 31, verset 25, « Elle est revêtue de force et de gloire et elle se rit de l'avenir. » Ce sabbat, nous croyons que chaque femme est porteuse d'une gloire, d'un appel, d'une histoire que le ciel n'a jamais oubliée. Alors, toi qui es avec moi, que tu sois mère, fille, épouse, entrepreneur, étudiante, battante ou encore épuisée, tu as ta place ici et tu as du poids dans le cœur de Dieu. Bienvenue à tous et à toutes dans Sabbat Délices.

Elle est revêtue de force et de gloire et elle se rit de l'avenir. Proverbe 31, verset 25. Voilà ce verset, un verset qui est puissant, qui est beau et il est pour toi, chère femme. Il parle d'identité, pas seulement de rôle. Ce verset ne décrit pas une femme en fonction de ce qu'elle fait, mais en fonction de ce qu'elle porte en elle. Il y a un mot hébreu qui est « oz », qui signifie « force ». La puissance intérieure, le courage, la capacité de résister. Il y a le mot « agar » en hébreu qui est « gloire »,« dignité », qui signifie « noblesse »,« honneur », »,« beauté rayonnante ». Et oui, c'est bien pour vous, chère femme, dans un monde qui a longtemps défini la femme par ses fonctions, mère, épouse, aide, etc., ce verset proclame qu'elle est porteuse d'une stature céleste. N'est-ce pas merveilleux?

Elle est revêtue, pas par l'homme, mais par Dieu lui-même. Et je poursuis en disant, elle se rit de l'avenir. C'est un acte de foi radical. La femme décrite ici ne craint pas demain. Non parce que tout est facile, non par sa naïveté, mais parce qu'elle est ancrée dans une paix supérieure à la peur. Rire de l'avenir, dans le contexte biblique, c'est refuser l'angoisse, incarner la confiance en Dieu. Et bien sûr, prophétiser la victoire, même dans l'invisible. Chère femme, vous qui m'écoutez, j'aimerais aujourd'hui vous dire quelque chose de beau dans Sabbat d'Élise. Vous avez de la valeur. Oui, dis-le. Dis-le à ta voisine ou encore, remémore-toi ceci. J'ai de la valeur. Tu as de la valeur. Celle que Dieu t'offre aujourd'hui. Alors, qui que tu sois, et peu importe ta tranche d'âge, ne l'oublie jamais. Tu es porté dans le cœur de Dieu.

Bonsoir à tous et je vous souhaite un excellent sabbat. Cette semaine a été un petit peu difficile, je vous avoue. Si seulement j'étais plus grande de 10 cm, j'aurais pu atteindre ces courses, le rayon là tout en haut. Si seulement je voyais un petit peu mieux sans les lunettes, parce que je vous avoue, je suis incapable de voir quoi que ce soit et surtout de me déplacer si je n'ai pas mes lunettes. Cela ne vous est jamais arrivé de souhaiter de ne pas avoir un handicap ou une faiblesse ou une maladie qui vous rappelle tout le temps que vous êtes faible, que vous êtes fragile, dépendant ou inférieur? Parce que, oui, le système social dans lequel nous évoluons, c'est toujours pour les plus puissants, les plus forts, les plus beaux, les plus talentueux. Alors, si cette semaine, vous vous êtes senti petit et incapable ou incompétent, voire misérable, ce moment de partage est pour vous. Année 1820. Le spécialiste, après avoir procédé à un examen approfondi des yeux de la petite fille, s'est rendu compte qu'il ne pouvait plus rien faire. Elle serait aveugle. Ses parents étaient si pauvres qu'en fait, ils ont dû payer les honoraires grâce à l'aide de voisins et d'amis qui avaient fait une quête. Maintenant, alors que la mère et l'enfant sont en train de quitter le cabinet du spécialiste, ils entendent le médecin dire derrière la porte « Pauvre petite fille aveugle !» Ce qu'ils ne pouvaient pas savoir, c'est que la petite fille aveugle se transformerait son handicap en véritable bénédiction pour beaucoup de gens. Frances Jane Crosby, dite Fanny, est née à New York le 24 mars 1820. Elle a attrapé un rhume à l'âge de 6 semaines et un médecin lui a prescrit un cataplasme à la moutarde pour ses yeux enflammés. Alors, au lieu de les guérir, évidemment, qu'est-ce que cela a fait ? Cela les a endommagés. Et malgré tout, Fanny s'est rendue compte

était ce qui aura nourri toute sa vie. À 15 ans, elle a décidé d'aller à l'école spécialisée pour les aveugles. Elle entre en fait à la New York School for the Blind. Et à la fin de sa formation, elle va rester dans cette école en tant qu'enseignante et elle va y enseigner l'anglais et l'histoire de 1847 à 1858. Un jour, le surintendant de l'école a trouvé son secrétaire masculin, c'est important de souligner masculin, Grover Cleveland, en train d'écrire des vers pendant que Fanny dictait mécontent. Le surintendant leur a dit d'arrêter de perdre du temps. Ça suffit, arrêtez vos fadaises. Mais eux savaient qu'ils ne perdaient pas du temps et que ce n'étaient pas des fadaises. Alors, des années plus tard, alors même qu'ils avaient continué leur projet, lorsque Grover Cleveland est devenu président des États-Unis, il continuait à apprécier qu'elle puisse venir à la Maison Blanche en tant que poétesse réputée pour, sous la dictée de son amie Fanny, continuer à écrire de très beaux vers. Les affaires de l'État, eh bien, vous savez quoi? À ce moment-là, il les mettait un peu de côté pour se remémorer ce qui se passait à l'époque quand ils étaient plus jeunes. Ça ne s'est pas arrêté là. Fanny est devenue une personne qui a eu l'occasion de côtoyer beaucoup de personnes connues. Fréquemment, elle se retrouvait sur la plateforme de conférences et s'est adressée à plusieurs reprises aux deux chambres du Congrès. Là, elle a rencontré de nombreux notables, littéraires, politiques, militaires, ecclésiastes, de son époque, évidemment. Alexander von Altsin, elle l'a rencontré dans la même école dans laquelle elle travaillait. Fanny Crosby et lui se sont mariés le 5 mars 1858. Et en 1859, ils ont eu une petite fille. Malheureusement, Frances, leur enfant, est morte dans son sommeil, peu après sa naissance. Alors, Fanny a écrit un cantique. Et elle a écrit « En sécurité dans les bras de Jésus ». Ça a été le premier cantique qu'elle a écrit d'une très longue liste de cantiques. En 1864, à 44 ans, elle commence donc à composer des hymnes. Et après 5 ans d'écriture d'hymnes, sa renommée s'est étendue à travers le monde entier. Elle a écrit, écoutez bien, elle a écrit plus de 8000 hymnes. Ils ont été traduits dans plusieurs langues et au moins 70 sont devenus très populaires en Angleterre et aux États-Unis. Celui que moi je préfère le plus, c'est Blessed Assurance. Je trouve ce cantique magnifique. Aujourd'hui, on l'appelle la reine des cantiques. Vous vous rendez compte, alors qu'elle était aveugle à la naissance. Il semblerait qu'elle ait été particulièrement bénie par le ciel. Et au retour de Christ, elle sait qu'elle verra son sauveur. Ça me fait penser à cette petite phrase. Un jour, une personne est venue la voir en lui disant « Mais cela ne vous attriste pas que le maître ne vous ait pas donné la vue ?» Alors Fanny, dans sa grande sagesse, lui a dit « Je crois que si Dieu m'avait demandé, je crois que j'aurais préféré continuer d'être aveugle parce que ma cécité n'a jamais était un problème. Au contraire, ça a même été un avantage. Ce n'était pas un obstacle, c'était presque une bénédiction. Et c'est alors qu'elle lui a répondu, vous savez, moi je trouve qu'il y a quelque chose de merveilleux de savoir que la première chose que je verrai lorsque Jésus reviendra, c'est le visage de mon Sauveur. Et vous, est-ce que des fois vous avez tendance à vous plaindre, à vous dire que « Ah, j'ai mal partout !»«
Si seulement j'avais moins mal dans les...

Les eaux. Si seulement je n'étais pas presbyte et que je n'avais pas à reculer ma main. Si seulement je n'avais pas ces modestes thomas. Vous savez quoi? Moi, ce que j'en dis, c'est que notre handicap peut être quelque chose, un outil à la gloire de notre Sauveur. Parce qu'en fait, certes, même si nous voulons prier, il ne pourra pas ou il ne veut pas, pour des raisons particulières, retirer notre handicap. Mais par contre, la joie en Jésus restera toujours. La puissance de ce témoignage qui est « j'ai mal, mais je loue l'Éternel, j'écris des psaumes, j'écris des cantiques, je chante, je sifflote tout le temps, je suis en joie, j'apporte le courage aux autres. » Ça, c'est une bénédiction. Alors, essayons d'être une bénédiction pour les autres, même lorsque les choses nous font mal dans notre chair. C'est ce que je vous invite à faire tout au long de ce week-end et tout au long de la vie dorénavant. Je vous souhaite à tous un Shabbat Shalom et je vous souhaite une bonne soirée. À bientôt.

Nous arrivons à la fin de notre émission Sabbat délice. Aujourd'hui, ce sabbat nous a rappelé que la femme n'est pas juste spectatrice de l'histoire, elle en est la porteuse, une bâtisseuse, une voix. Et dans un monde qui tente parfois de la réduire, Dieu fait quelque chose de merveilleux. Dieu l'élève. Elle est revêtue de force et de gloire et elle se rit de l'avenir. Tu es cette femme, pas parce que tu es parfaite, mais parce que Dieu t'a revêtue. Tu peux te lever demain avec courage, marcher avec dignité et rire avec foi, car ton avenir est entre les mains de celui qui t'a formé, aimé, appelé. Que ce sabbat soit ton lieu de repos et ton point de relèvement. Au nom de l'équipe de Sabbat délice, nous aimerions vous faire ce cadeau. Regardez, trois mots, foi, influence et courage. Nous prions pour que ces mots restent gravés en toi. Et n'oublie jamais ceci, tu es précieuse et tu es une porteuse de promesses. Tu es libre en Jésus-Christ. Tu es précieuse et tu as du prix aux yeux de Dieu. À vous tous et à vous toutes, merci encore d'avoir été avec nous et on se dit à bientôt dans Sabbat délice. À bientôt.

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Nous restons dans le Moyen-Orient. Et je vous propose aujourd'hui un thème très précis, Mésopotamie, le pays entre deux fleuves. C'est en 1843 seulement que Paul-Émile Botta, consul de France à Mossoul, s'intéresse à l'archéologie et entreprend des fouilles à Khorsabad sur le Tigre. Ainsi, ce n'est pas à des scientifiques que sont dues les premières découvertes, mais à un chercheur que l'on appellerait amateur. Paul-Émile Botta découvre le palais de Sargon II, souverain d'Assyrie, qui régna de 721 à 705 avant Jésus-Christ. Sargon était mentionné dans les prophéties bibliques et tout particulièrement dans le livre du prophète Ésaïe au chapitre 20 en ces termes. C'était l'année où le général en chef des troupes assyriennes vint attaquer la ville d'Ashdod en Philistie sur l'ordre du roi Sargon d'Assyrie et s'empara d'elle. Mais jusqu'alors, Sargon était un inconnu. Seule la Bible en parlait, suscitant bien entendu l'incrédulité du monde savant. La découverte dont nous venons de parler fut la première découverte en Mésopotamie qui authentifia un personnage historique mentionné dans la Bible. Ce n'est pas simplement le texte biblique qui confirma l'existence de Sargon, mais des briques retrouvées dans le palais découvert par Paul-Émile Botta. On peut lire en particulier cette inscription très précise et parfaitement éloquente. Sargon, roi de l'univers, a construit une cité. Dur-Sorakin, il l'a nommée. Un palais sans rival, il a construit à l'intérieur. C'était vrai. L'emplacement choisi pour la capitale occupait quelque 300 hectares. Et le palais lui-même comprenait 10 hectares et 209 salles ou cours, dont l'architecture était parfaitement adaptée au paysage environnant. Un peu plus tard, en 1848, les efforts conjugués de plusieurs savants avaient permis la traduction d'un texte cunéiforme. C'était le système d'écriture en forme de coin qui était en usage en Mésopotamie. Les signes étaient gravés sur des tablettes d'argile molle, séchées au soleil ou cuites au four. Ainsi, l'antique Mésopotamie fut ouverte à l'Occident. Les Sumériens entraient dans l'histoire et leur civilisation se révélait à travers les textes comme la première civilisation du monde, avec toute la complexité et la richesse de vie que cela implique. Cependant, l'origine des Sumériens reste mystérieuse. On les trouve en Mésopotamie dès le 4e millénaire avant Jésus-Christ. Mais leur véritable histoire commence entre 2700 et 2300 avant Jésus-Christ. L'empire de Sumer se trouve réparti en nombreuses villes-états rivales. En 2250 avant Jésus-Christ, le pays de Sumer tombe sous la domination des Akkadiens, peuple sémitique qui établit le premier empire mésopotamien. Sargon d'Agadé fut le souverain le plus important de cette période et Ur en Chaldée, la principale ville-état dont le nom évoque, pour le croyant, Abraham, l'ami de Dieu.

Au début du deuxième millénaire, les différents royaumes sumériens vont tomber sous les coups du roi Hammurabi, créateur de l'empire sémitique de Babylone. Contemporain d'Abraham, Hammurabi est célèbre par son code de 282 lois, gravé sur un bloc de basalte noir de 2,17 m de haut, et qui est actuellement au musée du Louvre. Et vers 1850 avant Jésus-Christ, Hammurabi apparaît comme l'un des plus grands souverains de Mésopotamie. Le clan d'Abraham, qui vivait à Ur en Chaldée, constitue une sorte de lien entre les deux plus grandes civilisations de l'Antiquité, l'Égypte et la Mésopotamie. Remontant vers le nord, Abraham va s'installer sur les minuscules territoires côtiers qu'habitera plus tard le peuple d'Israël et qui sera constamment partagé entre les deux énormes blocs rivaux. Les découvertes archéologiques ont permis de préciser ces migrations du clan d'Abraham. Dans une des tablettes découvertes à Mari, les recherches ont été faites à Mari depuis 1935 par le professeur André Parot. Et l'une de ces tablettes mentionne une peuplade, les Benjaminites. Mais curieusement, lorsque on se réfère à la manière géographique dont les choses se situent, en regardant face à l'est, donc face au soleil levant, les Benjaminites seraient à droite, car Benjaminite signifie « fils de la droite ». Et si vous regardez la carte, il est aisé de comprendre que la droite, c'est le sud, donc la région d'Ur en Chaldée. Or, la tablette prouve que les Benjaminites se trouvent au nord. Ils ont donc émigré, car fils de la droite, qui devrait être au sud, vers Ur en Chaldée, on les retrouve au nord, à l'endroit où Abraham, dans un premier temps, ou le clan d'Abraham, dans un premier temps, a émigré. Et cela confirme exactement le récit biblique, qui nous dit dans la Genèse que le père d'Abraham, Taré, a quitté sa ville d'Ur en Chaldée pour remonter vers le nord. De là, Abraham est donc parti, cette fois chef de clan, vers le pays qui deviendra le sien, la Palestine, la future Palestine. Et le récit biblique nous fait connaître par l'intérieur les péripéties de cette transplantation, qui a été dans un certain sens aussi la rivalité entre l'Égypte et la Mésopotamie. Souvent d'ailleurs, cette rivalité contraindra Israël, numériquement et matériellement incapable de faire pièce à ces deux puissances, à rechercher une solution spirituelle à une situation qui est humainement impossible. Ainsi, comme nous le verrons dans notre prochaine émission, c'est une décision de Dieu qui a fait l'histoire.

Dans la première partie de notre émission, nous avons envisagé la migration d'Abraham et la période qui le caractérise de l'extérieur, pourrions-nous dire. Considérons maintenant le problème de l'intérieur à travers la Bible. Qu'est-ce que la Bible ? Nous avons, dans notre dernière émission, mentionné déjà dans les grandes lignes ce qu'elle est. Arrêtons-nous à voir cela un peu plus en détail. Si nous faisons une comparaison, nous pourrions dire qu'elle est le livre saint du christianisme, comme le Coran et le livre saint de l'islam, ou les Védas pour l'Inde. C'est un ensemble de livres que l'on peut considérer comme de livres sacrés. À vrai dire, et c'est le sens du terme, ce n'est pas un livre, mais un ensemble de livres, une véritable bibliothèque. Toutes ces parties ne sont d'ailleurs pas religieuses. Elles sont historiques. Elles sont également poétiques. Et si l'on essayait de disséquer la Bible, finalement, on verrait disparaître son caractère essentiel, l'unité. Une unité qui, soulignons-le, ne s'impose pas tout d'abord. Elle n'apparaît qu'au lecteur attentif. Elle lui donne l'image d'un défilé de la vie humaine au travers des siècles. Il verra apparaître, ce lecteur, une communauté consciente de son histoire. D'ailleurs, d'abord, un clan sémitique entre la Mésopotamie et l'Égypte, nous l'avons vu. Un clan dont le chef sera Taré, un homme dont on ne parle guère, c'est le père d'Abraham. Abraham, lui, deviendra un personnage important et un personnage historique également. Ce clan d'Abraham, originaire d'Ur en Chaldée, dans la basse Mésopotamie, va remonter vers le nord et migrer suivant les courants politiques pour trouver la situation la moins mauvaise, pour ne pas dire la meilleure, dans ce contexte historique. Ce clan, quelques personnes auparavant, va devenir petit à petit une nation. Elle aura un nom, Israël. Et puis cette nation va se développer, va grandir, et nous pourrons, ce sera le cas dans nos émissions ultérieures, suivre son développement, la voir descendre en Égypte. Il n'y a encore que 70 personnes. Quelques siècles après, ce seront des centaines de milliers de personnes qui constitueront cette nation. Parce qu'elle a été rebelle aux ordres de Dieu, avec qui elle était en contact et avec qui elle avait fait une sorte d'alliance, elle va disparaître, cette nation, mais disparaître sans cesser d'exister. Disparaître parce que exilée par les souverains assyriens et babyloniens. Et les prophètes nous retracent cet épisode dramatique de son histoire. Le prophète Ézéchiel annonce que 70 ans de captivité seront ce que l'on peut appeler le châtiment divin suite à la désobéissance du peuple d'Israël. Et le peuple se rebelle, il discute avec les prophètes, avec ces prophètes qui lui conseillent d'accepter ce châtiment comme venant de Dieu, alors que le peuple, dans sa majorité, le considère comme injuste. Et puis, voilà que ce peuple, contre toute attente, va réapparaître en tant que peuple, et il va réapparaître par la volonté expresse d'un souverain mentionné dans le livre d'Esdras, c'est un des livres historiques de l'Écriture, au chapitre 1er, et dans ces termes, à partir du verset 2, je lis, « Ainsi parle Cyrus, roi des Perses. L'Éternel, le Dieu des cieux, m'a donné tous les royaumes de la terre, et il m'a commandé de lui bâtir une maison à Jérusalem en Juda. Qui d'entre vous est de son peuple? Que son Dieu soit avec lui, et qu'il monte à Jérusalem en Juda, et qu'il bâtisse la maison de l'Éternel, le Dieu d'Israël. C'est le Dieu qui est à Jérusalem.
Dans tout lieu où séjournent des restes du peuple de l'Éternel, les gens du lieu leur donneront de l'argent, de l'or, des effets, du bétail, avec des offrandes volontaires pour la maison du Dieu qui est à Jérusalem. Les chefs de famille de Juda et de Benjamin, les sacrificateurs et les Lévites, tous ceux dont Dieu réveilla l'esprit, se levèrent pour aller bâtir la maison de l'Éternel à Jérusalem. Le roi Cyrus rendit les ustensiles de la maison de l'Éternel que Nebuchadnezzar avait emportés de Jérusalem et placés dans la maison de son Dieu. Cyrus, roi de Perse, les fit sortir par Mithridate, le trésorier, qui les remit à Sheshbatar, prince de Juda. Mais auparavant, il importe de noter ce que dit le verset premier, l'influence divine sur l'esprit de Cyrus. Elle est mentionnée dans ces termes. La première année de Cyrus, roi de Perse, afin que s'accomplît la parole de l'Éternel prononcée par la bouche de Jérémie, l'Éternel réveilla l'esprit de Cyrus, roi de Perse, qui fit faire de vive voix et par écrit cette publication dans tout son royaume, cette publication que nous venons de lire, relative au retour des captifs. C'était pour le moins inhabituel.

Ainsi, Israël va retrouver pendant un certain temps une sorte de semi-indépendance. Une indépendance qui sera cependant sensiblement modifiée par l'attitude des souverains ultérieurs. Et lorsque Antiochus Épiphane monte sur le trône, il va régner entre 175 et 164 avant Jésus-Christ, les choses vont à nouveau basculer. Antiochus Épiphane va profaner le temple de Jérusalem, où avait été rétabli le culte conformément à ce que nous venons de voir. Il va introduire dans le temple une image de Zeus olympien, au grand scandale, bien entendu, des croyants juifs, et son attitude va déclencher une révolte. C'est en 167 que Antiochus Épiphane va introduire cette statue de Zeus. Sous la conduite d'un prêtre, Mattathias, originaire de Monine, une ville proche de Jérusalem, la révolte va se déclencher. Et entre 166 et environ 103 avant Jésus-Christ, Israël retrouvera une quasi-indépendance sous l'influence de Mattathias d'abord, de son frère Judas Maccabée qui va le remplacer entre 166 et 160. À ce frère va succéder Jonathan, puis Simon, puis Jean Hyrcan, et nous sommes maintenant en 104. Et le fils de Jean Hyrcan va régner de 104 à 103. Aristobule, puis Alexandre Janet vont leur succéder. Mais il y a mésentente entre les frères eux-mêmes. On peut dire qu'ils sont des frères ennemis. L'autorité romaine va vouloir intervenir et va intervenir. Et en 63, Pompée va occuper désormais et définitivement la Palestine, la rendant tout simplement une province romaine. L'indépendance a été éphémère, puisque l'occupation romaine l'a remplacée. Et la communauté politique va faire petit à petit place à une communauté essentiellement religieuse à l'époque du Christ. Cette communauté, ce sera l'Église chrétienne universelle, qui va supprimer toutes les distinctions nationales chez ses membres. La continuité semble rompue. L'Ancien Testament, qui était la première partie de la Bible, va être complété par le Nouveau Testament. Et les auteurs affirment cette continuité en se reliant à la nomenclature historique et en parlant de notre père Abraham. L'Église va se présenter désormais comme la personnification de l'Israël de Dieu dans l'histoire. De l'Église, nous allons recevoir la Bible qu'elle transmet comme étant ses Écritures. 66 livres différents qui tirent leur existence et leur unité de la vie d'une communauté qui remonte à Abraham. Et nous pouvons conclure avec cette déclaration du pasteur Valoton dans un ouvrage intitulé « La Bible ». La Bible est faite pour l'âme humaine, comme le rayon pour la cime qu'il fait étinceler, comme le soleil pour la terre qu'il réchauffe et féconde. Tout le travail de la vie religieuse doit être d'amener la rencontre sublime de la Bible et de l'âme. C'est ce que nous essayons de faire ensemble.